0: 3 heures.
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Faut que je vous raconte quelque chose sur mon couple, que moi-même j'ai mis beaucoup de temps à m'avouer. Mais je pense que ça pourrait être libérateur.

Salut tout le monde. C'est Thibaut sur NRJ, je suis avec vous tous les matins, 4h, 6h, pendant que vous partez taffer, pendant que vous prenez votre premier café. On est là avec tous les hits numéro 1 forcément et les meilleurs moments de Manu. 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Attendez, vous avez cru quoi? Bah non, moi je vous lâche pas, on est entre nous ce matin, NRJ. 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

0: Vous écoutez LRG ce matin, c'est mercredi, c'est le 30 septembre, milieu de semaine, comme dirait Manu, c'est comme si vous étiez en haut de la colline, vous avez juste à descendre pour arriver directement au week-end. Moi j'aime bien, parce que psychologiquement ça fait du bien, on se dit que c'est bientôt le week-end, mais voilà, c'est ça qu'on aime, les meilleurs moments de Manu, je les ai tous pour vous sur LRG avant de retrouver les Wouins dès 5h55, les meilleurs moments de Manu, et puis derrière c'est vos hits préférés, que des hits numéro 1 sur LRG, comme d'hab ici.
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2: Marion a une question stratégique au boulot.
3: Soyez honnête, est-ce que vous faites le numéro 2 dans les toilettes du boulot ou pas?
2: Je vais être très honnête, oui.
3: Ah, ça te gêne pas?
2: Mais si je peux éviter, je le fais. Mais si je dois y aller, je dois y aller. Parce qu'ensuite, j'ai 35 à 40 minutes pour rentrer chez
3: je
2: moi.
3: Je sais, mais moi, j'y arrive pas ici, c'est impossible.
2: Oui, mais moi, je peux pas être dans ma voiture en train de. En plus, tu sais, plus tu te rapproches de chez toi, plus t'as envie.
3: Ouais, ouais. Oui, donc, je sais bien.
2: Je préfère y aller et après passer 45 minutes à l'aise dans ma voiture. Jeff?
4: Moi, c'est comme toi. J'assume complètement le faire ici, voire même, je préfère.
3: Quoi?
4: Bah, je sais pas, parce que c'est très grand. C'est très grand, c'est très propre. J'aime pas mes toilettes chez moi. Je vais vous dire très clairement.
2: Mais, oui. Ah bon? Ah, d'accord. Parce que ici, si vous voulez le petit tip, c'est les meilleurs, c'est au cinquième.
5: Non, je serais pas. C'est pas vrai. C'est celle du rez-de-chaussée. On les appelle les toilettes à popo, hein. Enfin,
2: Non. Les cinquièmes, t'as pas été. C'est celle de la direction.
5: Non, bah alors je connais pas, oui, bah excusez-nous, voilà. On n'a pas les mêmes privilèges.
2: Ah bah, non, c'est pas un privilège, j'y suis allé.
3: Mais attends, t'as rien à faire là-bas, les gens te regardent chelou, non?
2: T'as rien à faire au premier aussi.
3: Mais oui, c'est ça qui me gêne, moi j'ai l'impression qu'on me capte, quoi. Il faut
2: y aller avec un aplomb, certain.
3: D'accord.
2: Et voilà. Et après, quand on sort et que tu croises quelqu'un, tu parles bien comme ça. Bonjour.
3: En plus, juste pour l'anecdote, nous, nos toilettes, à notre étage, elles sont en face de la porte du directeur.
5: C'est vrai.
3: Donc, en fait, tu te retrouves nez à nez quand tu sors. Et là, je sais pas, il y a un moment, j'y arrive pas, en fait.
2: C'est une discussion que j'ai eue avec Morgane. Ça fait des années qu'il est là. Et je lui ai dit, mais c'est marrant quand même, ton bureau, c'est le directeur des programmes, il est en face des chiottes. Je pense qu'en fait, il kiffe. Ouais. Je sais pas pourquoi.
4: Il calcule notre temps. Je pense qu'il calcule notre temps resté là-bas.
5: Tu sais que j'y ai déjà pensé. Ouais. Je me suis déjà dit, parce que des fois je suis sur mon tel et tout, mais moi je fais jamais le numéro 2 au 6. Et je me suis déjà dit, si je reste trop longtemps, il va croire que j'ai fait popo.
2: Attends, là on est en train de parler en code. Le numéro 2 au 6, il faut expliquer. Le numéro 2, tout le monde a compris. Au 6, c'est au 6ème étage.
5: Oui, pardon.
2: Je suis fatigué de devoir à chaque fois qu'on reprend.
5: Désolé. Mais oui, mais j'ai peur à chaque fois qu'il pense que je fasse popo.
2: Lançons un débat sur les choses qu'on fait au boulot. Et vous hésitez, est-ce que vous les faites, est-ce que vous les faites pas, est-ce que vous avez une vraie question là-dessus? On a Delphine qui est là, bonjour Delphine.
6: Salut Manu, salut l'équipe.
2: Ça se fait ou pas au travail, on t'écoute.

0: Changer de tenue au bureau avant d'aller boire un verre.
1: Ah oui.
2: Tu vas aux toilettes, tu te changes, c'est pas gênant ça.
3: Il y en a qui se brossent les dents aussi, je trouve ça limite moi.
2: Ça m'arrive, pardon.
3: Ah bon?
2: Quand j'ai rendez-vous chez le dentiste après.
4: Ah bah oui.
2: Tu veux te les laver où les dents?
3: Là-bas. Ouais, quand t'arrives en fait aux toilettes et que tu vois quelqu'un en train de se brosser les dents, c'est un peu relou.
2: Je sais, ça, je comprends ce truc. Mais non, Lorenza, je vais pas aller là-bas parce que si je vais là-bas, il sait que je me suis pas brossé les dents bien avant. Alors que je veux arriver en montrant. Ah, ouais. Moi j'ai mes dents, elles sont propres.
4: T'es le faillot du dentiste quoi.
2: Ouais. Et si jamais quelqu'un va se brosser les dents, je dis, vous savez quoi, lui il s'est brossé les dents ici.
4: Okay.
2: Merci Delphine de nous avoir appelé. Ça se fait au boulot, ça se fait pas au boulot si vous en avez. Marion ?
3: Faire chauffer son plat de poisson là au micro-ondes.
1: Ah non, ça non.
3: Ah bah ça, il y en a qui le font. Hein.
2: Ah ça schmoute. Alors le problème, c'est le poisson ou l'autre, en fait, tout plat.
3: Bah oui.
2: Qui sent, c'est pas tellement le chauffage, c'est quand tu le sors du micro-ondes. Mmh. Et que tu manges. Et il y en a, c'est oui.
3: Pendant un quart. Dans l'open space et tout là, c'est abusé quoi.
2: Pendant 3 jours, on sait ce que t'as mangé quoi.
3: Bah oui.
2: C'est...
3: Et moi je pense qu'il faut l'interdire.
2: Je suis pas loin. Et en fait, ou alors tu mets le micro-ondes dans le bureau de quelqu'un d'autre.
3: Voilà.
2: Cathy est là, bienvenue Cathy.
5: Bonjour, salut Manu, salut l'équipe.
2: Bienvenue sur Énergie Cathy. Qu'est-ce que tu fais peut-être au travail et les autres te jugent là-dessus?
5: Alors, est-ce que ça se fait de faire la bise à ses collègues, mais surtout à son patron en arrivant?
2: Ça dépend du patron, des collègues
4: et de l'entreprise.
2: Ça dépend des relations que tu as avec ton patron. Si c'est ton mec, par exemple, tu peux. Si vous êtes 200 dans l'entreprise et que tu passes ton début de journée à aller faire la bise à tout le monde, il y a un moment, ça va se voir que tu n'as pas envie de travailler. Tu vois, Cathy?
5: On n'est pas nombreux. On est une petite dizaine.
2: Ça prend du temps de faire la bise à tout le monde quand même.
1: Moi, j'aime bien.
2: Ouais, je suis pas très tactile, je suis pas très bise.
1: Oui, j'ai vu ça, j'en souffre un petit peu, mais.
2: Peut-être un jour.
1: Ça viendra, monsieur Lévy, vous allez voir.
2: On se fait les petits câlins déjà, c'est bien, les
3: oui,
2: petits
3: c'est
2: câlins.
3: Vrai, le petit check.
2: Le petit check, le petit câlin, le petit hug de bienvenue, quoi.
1: Ouais, c'est clair, j'aime bien.
2: Voilà, Cathy, j'ai envie de dire, chacun fait ce qu'il veut comme il le veut avec ses bisous, Cathy.
5: Ok, on fera des bisous alors.
2: Regarde-toi.
4: C'est mignon.
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0: Vos hits préférés, vos stars préférées, je les passe toutes ici sur LRJ, mais juste avant...
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0: Allez, c'est parti pour votre horoscope sur LRJ, c'est mercredi, c'est le 30 septembre. Les béliers, pour commencer, en amour, vous, vous êtes bien. Ouais, que vous soyez célibataire ou même en couple, franchement, tout va bien, vous êtes heureux comme ça. Les taureaux, au travail, réfléchissez bien avant de dire oui à un projet et surtout levez un peu le pied sur les excès parce que j'ai l'impression qu'on profite un peu de vous, les taureaux. Les gémeaux, ça va bouger, tiens, côté cœur, si vous êtes célibataire. Les cancers, pour vous, il y a de nouvelles idées, de nouveaux projets qui vont arriver, ça c'est bien. Et du coup, ça va un petit peu vous rebooster. Les lions, en amour, vous en demandez peut-être un peu trop à votre chéri, donc essayez juste d'être un peu plus calme, quoi, sur plein de choses différentes. Les vierges, vos projets avancent super bien au taf et il serait temps du coup de parler ou de vous défouler au lieu de tout garder pour vous. Peut-être essayer de voir quelqu'un, ça pourrait vous faire du bien. Les balances, mettez juste un peu plus de douceur dans votre franchise avec votre chérie. Les scorpions, au travail, vous allez devoir prendre les commandes. Apparemment, voilà, il y a peut-être quelqu'un, votre manager qui est malade ou quoi, et du coup, vous allez devoir assurer et peut-être que vous allez vous découvrir une nouvelle voie. Les sagittaires, il y a une sortie inattendue ou même une rencontre surprenante qui peut pimenter un petit peu votre journée, c'est cool ça. Les capricornes, pas grand chose dans votre vie aujourd'hui, franchement, RAS. Les verseaux, au travail, tout roule pour vous, donc profitez-en pour essayer de vous reposer un petit peu. Les poissons, enfin, pour finir, en amour comme au taf, ça a peut-être un peu chauffé. Ah, ça va peut-être un peu chauffer avec votre chérie ou avec votre boss. Ou avec les deux. J'espère en tout cas que ça va le faire pour vous. Et je vous mets comme d'hab l'intégralité de votre horoscope signe par signe en podcast sur l'appli LRJ.

0: Comment ça va ce matin? C'est Thibaut sur Allergie, c'est mercredi, c'est le 30 septembre. Peut-être que d'ailleurs, il y a quelques minutes, vous avez loupé votre horoscope. Vous inquiétez pas, parce que je vous le mets en podcast. L'horoscope Allergie, signe par signe en podcast, directement sur l'appli Allergie et sur toutes les plateformes aussi. Je sais que vous êtes beaucoup à l'écouter tous les matins, donc ça fait trop plaisir. L'horoscope Allergie à retrouver en podcast. Les hits numéro 1, bah c'est comme ça, 24-24-7-7, ça change pas, ça bouge pas. Les hits numéro 1, je les passe tous sur Allergie. Et puis juste avant, on va se marrer ensemble avec les meilleurs moments de Manu. Le meilleur de Manu sur Allergie, ça donne ça.
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2: On peut faire un petit tour du studio. Mmh. Allez, si vous avez envie de partager quelque chose. Alors moi, je sais qu'il y a quelqu'un dans l'équipe qui a besoin de partager quelque chose. Ouais, pas besoin, je sais pas. Mais tu as une histoire de dingue.
3: Ah. Ouais, et bah, c'est moi. Là, non mais en plus, je vous assure que je suis pas bien. Ça fait une heure là que j'ai la boule au ventre. Vendredi soir, il m'est arrivé quelque chose de terrible. J'étais coincée dans les bouchons parisiens.
2: S'il vous plaît, écoutez bien tous l'histoire de Marion.
3: Oui, okay. Jusque là.
2: Parce que vous ne l'avez jamais entendue et vous ne l'entendrez certainement.
4: Voilà, Marion, elle est pas bien.
2: Non mais moi je la connais, l'histoire, elle est dingue.
3: Bon, j'ai eu envie de faire pipi. Mais vraiment, le genre d'envie irrésistible, ouais. Envie folle, soudaine, tu peux absolument rien faire. Je vois que le GPS m'annonce encore 50 minutes de route.
2: C'était le soir?
3: C'était le soir.
2: D'accord.
3: Donc, je prends la décision de m'arrêter dans une ruelle parisienne et d'aller faire pipi entre deux voitures. J'avais pas le choix.
4: Ouais, honnêtement,
3: c'était ça ou pipi voiture. Donc, j'ai choisi pipi ruelle. Voilà. Donc, je fais mon affaire et à un moment, j'entends ricaner. Je lève la tête. Et là, je vois dans l'immeuble, au-dessus de moi, des gens, lampe torche sur moi, caméra sur moi, téléphone. Et alors là, les gars, mais l'angoisse. On aurait dit un mauvais sketch là, ce qui s'est passé après.
2: Ils ont filmé?
3: Bah oui, je suis quasiment sûre qu'ils ont filmé. Et je t'avoue que j'ai tout de suite baissé la tête. J'ai essayé de me dépatouiller comme je pouvais, mais bon, je pouvais pas m'arrêter non plus comme ça.
2: C'était
3: horrible. Je me rhabillais, je courais en même temps. Et alors là, depuis, j'ai vraiment cette phobie. Je me dis, mais attends. Imagine, les chances sont faibles, mais imagine, la vidéo existe, ils me reconnaissent, ils la diffusent.
4: Ah. Mais alors, non.
2: De te reconnaître, les chances sont faibles quand
3: extrêmement
2: même.
3: Faibles.
2: Ils étaient à combien de mètres? Deux mètres, ah oui, là c'est compliqué.
3: Ah non, ils étaient vraiment deux immeubles, enfin deux étages au-dessus quoi. Donc,
2: Deux étages au-dessus, bah après maintenant il y a des zooms de ouf sur les téléphones.
3: Mais c'est ça qui me fait peur et je me dis s'ils font des recherches ou j'en sais rien.
2: Recherches, comparer la tête, aller voir sur Google Images, voir s'ils reconnaissent la tête de la personne.
3: Mais ça veut dire que tout le monde me verrait cul nu.
2: Mais quelle pub.
3: Ah non, la fin de carrière pourrie, les gars, c'est horrible de sortir là-dessus.
2: C'est une fin de carrière pour toi, mais on va parler de l'émission.
3: Mais attends,
2: t'en pouvais plus. T'avais pas le choix, il fallait que tu fasses pipi, donc t'as été dans une ruelle. Bon, bah voilà, ça peut arriver, c'est pas grave.
3: Ouais, toi, tu te dis ça, mais je t'assure que vraiment, et l'image, elle est pas belle. Je veux dire, c'est pas comme vous, c'est plus facile.
4: Oui,
3: vous êtes des mecs, machin. Nous, t'as vraiment l'air con hein, quand tu fais pipi ruelle. Hein. Vraiment.
2: Je sais pas, j'ai pas vu la vidéo. Je vous l'envoie.
3: Si jamais, si vous m'écoutez, un peu de pitié, si elle existe, cette vidéo, effacez-la. Peut-être.
4: S'il vous plaît.
2: Non, écoutez, si ce week-end vous avez vu quelqu'un faire pipi dans une petite ruelle, ayez pitié d'elle, vous l'envoyez directement à moi.
3: Non.
2: Et je ferai chanter Marion. Pour combien tu rachètes la vidéo?
3: Très cher, je pense.
2: Non.
3: Je te jure, je pourrais pas. Non, mais parce qu'en fait, je me vois vraiment, et c'était très gênant ce qui s'est passé. C'était extrêmement gênant.
2: C'est genre le truc, ça peut arriver. Tu vois ce que je veux dire?
3: Oui,
2: ça, ça peut arriver, et voilà, c'est pas très grave en soi.
3: Ouais, bah quand même, je serais prête à mettre très cher.
2: Oui, et tu sais quoi? Je mettrai encore plus cher pour l'avoir. Les enchères. Quelle belle histoire de Marion.
3: Ouais.
2: Écoutez, si on a des news, si vous avez des news, si quelqu'un vous a dit, tu ne devineras jamais ce qui m'est arrivé vendredi soir, j'ai vu quelqu'un dans la rue.
3: J'hésite à retourner à l'immeuble, à sonner à l'étage et à leur dire, voilà, vous avez la vidéo.
5: Parce que là, ils vont te reconnaître, là.
2: Mais attends, mais à ce moment-là, tu veux. Ben, on y va si tu veux.
3: Ah oui, pour leur dire, faut l'effacer, quoi.
2: On y va, on va enquêter, on va en bas, tu me montres où est-ce que c'était, quel étage, et on essaie de retrouver les gens. Et
4: on leur dit, effacez cette vidéo.
3: Ah, si on va s'organiser ça.
2: Non, mais on échange, tu vois, contre un cadeau.
3: Ouais.
2: Tu vois, on leur fait une PS5.
3: Un menu, bah, Marc.
2: Une PS5.
4: Ouais.
2: Non, mais ce qui est bien, c'est que si on y va, au moins ils sauront que c'est toi.
5: Oui.
3: Ouais, on va réfléchir à tout ça.
2: C'est une belle histoire.
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0: Vous êtes chauffeur routier, vous êtes livreur de journaux, vous êtes aussi peut-être en train de bosser sur les marchés, en train d'installer votre stand. Et c'est LRG que vous écoutez. Merci d'être là en tout cas, on est avec vous tous les matins entre 4h et 6h. C'est mercredi aujourd'hui, c'est le 30 septembre. J'espère que tout va bien pour vous. J'ai que des hits numéro 1 pour bien vous motiver là. Mieux qu'un jus de fruits là, mieux qu'un jus d'orange, bam. Ça vous met la patate, que des hits numéro 1 sur LRG et que des stars que vous aimez. Et puis bien sûr, on se marre ensemble avec les meilleurs moments de Manu. Manu, 6h, 10h tous les jours avec vous sur LRG.
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2: Lorenza, un petit jeu à nous proposer.
3: Ah oui.
2: On aime bien les jeux. On aime bien. C'est quoi?
3: Ça s'appelle « Après combien de temps faut-il ?»
2: Parce que Après combien de temps faut-il? On est d'accord que tu nous parles comme une maîtresse à des enfants.
3: Non, ouais.
2: Après combien?
3: C'est lundi matin, je suis obligée de vous parler comme ça.
2: D'accord.
3: Non, je vais vous donner une liste et on va tous répondre à la question « Après combien de temps faut-il ?» Et on va voir si on est tous d'accord. Je vais vous donner un exemple.
2: D'accord.
3: Laver ses draps.
2: Après combien de temps faut-il laver ses draps?
4: Une semaine.
5: Non.
3: Ah, moi, je dirais deux.
2: Hein?
3: Oui. Ouais.
2: Oh. Je dirais... J'attendais que tout le monde dise. Pour dire une semaine pour faire le mec propre, mais globalement, ça peut attendre une semaine de plus.
5: Oui, c'est ça.
3: Ah oui, ben voilà.
5: Ça dépend des saisons, en fait. En été, une semaine,
3: d'accord.
5: En hiver, on peut traîner. Ouais.
2: Par rapport à la transpiration,
5: ouais,
2: tu veux dire.
5: Exactement, ah, oui. Voilà. Ah,
2: oui. Mais si en hiver, il fait très froid, on peut traîner encore une semaine de plus?
3: Oui. Oui.
2: D'accord, tout pour savoir. C'est pas mal ça comme jeu. Encore.
3: Relancer quelqu'un qui ne répond pas par message, après combien de temps faut-il?
5: Ça dépend
2: après...
5: qui.
2: Après combien de temps faut-il? Pas mal ça. Ouais, ça dépend de la personne, je pense.
5: Moi, si c'est mon mec, pardon, mais 10 minutes. Mais par contre, si c'est quelqu'un de normal, ouais. Quelques heures.
3: Ah, donc c'est même pas en jour,
4: c'est le jour même.
3: Genre.
4: Moi, ce serait 24 heures le lendemain.
3: Ah, ouais, ok.
5: Ah, ouais.
4: Ouais.
2: Moi, mon père, s'il m'appelle et que je réponds pas, il me rappelle pas, il appelle ma femme. Et si ma femme, si ma femme ne répond pas, il appelle ma fille.
3: Attends, t'es cerné, genre.
2: Mais mon père, c'est un truc de malade. C'est-à-dire que c'est lui, il a inventé le mot angoisse, je crois. S'il ne m'a pas au téléphone, il s'imagine déjà que je suis passé sous des voitures, que j'ai été kidnappé par des extraterrestres.
3: Oh, c'est trop mignon.
2: Alors que j'étais juste en réunion ou à l'antenne. Enfin, il oublie que je suis à l'antenne aussi parfois. Voilà. C'est bon, ça, on peut continuer ce jeu. Après combien de temps faut-il? 0-870-42-48. Vous pouvez venir avec nous. On se demande combien de temps il faut pour faire les choses. Allez, vas-y Marion.
5: Après combien de temps faut-il présenter son mec ou sa meuf à ses parents?
4: Oula.
2: Plusieurs mois.
4: Ah oui.
3: Ah ouais, mais combien de mois? Parce que
4: 6 minimum.
3: Ah bon?
2: Ouais. Voire 8.
3: Bah voilà. Je suis un peu d'accord avec vous, mais moi je suis un peu choquée parce que j'ai l'impression que quand t'es amoureux et que t'es sûr, là ma coloc elle vient de... Bon, elle va me détester pour le balancer, mais ça fait même pas 3 mois, elle vient de présenter son copain à toute sa famille, quoi.
4: C'est un engagement, Lorenza, je
2: le vois. Le problème c'est que si tu commences à présenter après 3 mois tous tes nouveaux copains, ta famille ils vont en avoir beaucoup.
5: Ouais, et, faut être sûr de soi, ouais.
2: Mais tu vois, t'es sûr de toi au début. On est toujours... Tous les gens divorcés étaient sûrs d'eux. Hein.
4: Ah, oui.
2: Non, il faut vraiment être sûr, honnêtement.
3: Oui,
2: moi, je l'ai présenté qu'une personne à mes parents.
3: Wow.
2: C'était ma femme.
5: Oui, bah, oh,
3: j'espère.
2: Oui, je... Putain, j'ai oublié de présenter ma femme. Merde. Après combien de temps faut-il, Jeff?
4: Après combien de temps faut-il pour rembourser quelqu'un?
3: Ah bah,
4: qui t'a prêté de l'argent ou qui t'a prêté un objet, par exemple, et que tu dois le rendre?
2: Un objet, c'est pas pareil que de l'argent. Hein.
5: Ah ben non, c'est ça.
2: Tu prêtes un bouquin, ça devient son bouquin, tu vois.
4: Ouais, c'est vrai.
2: Tu prêtes 1000 euros, ça reste tes 1000 euros.
5: Ça, faut se mettre d'accord.
3: Oui.
5: Quand tu reçois, tu dis je te rembourse dans 6 mois, tu vois.
4: Ouais, mais si tu fais pas.
3: Ouais, non, des fois, tu dis le plus vite possible. Ouais. Comme ça, tu vois, tu noies un peu le truc. Tu n'as pas de vrai jour.
2: Je fais un truc, c'est que quand je donne de l'argent, en fait, dans ma tête, je l'ai donné. Je l'ai pas prêté.
3: Wow.
2: Et mais parce qu'en général, justement, c'est ça. Quand tu prêtes de l'argent à quelqu'un, c'est qu'il en a vraiment besoin.
3: Ah oui.
2: Si donc, je mets pas de pression. Je dis quand tu peux, tu le rends. Et dans ma tête, il est donné.
4: Ah.
2: Comme ça, j'ai pas de stress après.
4: Front par
2: Marion.
5: Ouais, ouais. J'ai besoin d'argent, Manu.
3: On est là.
4: On a perdu. Pardon. Il a des blancs des fois comme ça.
2: Excusez-moi, mon micro.
5: Oui, bien sûr.
2: On a Olivier qui est avec nous au téléphone. Bonjour Olivier.
6: Salut Manu, salut l'équipe.
2: On t'écoute Olivier, après combien de temps faut-il?
6: Alors après combien de temps faut-il jeter les vêtements qu'on garde pour quand j'aurai perdu du poids?
4: C'est la réponse.
2: Toute la vie.
4: Oui.
2: Jeff,
4: jamais, ne les jette jamais. Il y a toujours un moment donné où tu perds du poids, tu vas le reprendre. Crois-moi, garde tes fringues.
6: Merci du conseil Jeff.
2: Voilà, c'est une affaire réglée. Merci de nous avoir appelé Olivier. Après combien de temps faut-il, Marion, t'en as?
5: Oui, jeter sa bouteille d'eau entamée.
2: Ah, après combien de temps faut-il jeter sa bouteille d'eau?
5: Vous l'avez à côté du lit, là, votre bouteille d'eau.
4: C'est ça.
2: quand il y a des animaux dedans?
5: Non, moi j'ai la réponse, non, en vrai c'est 24 heures.
2: Quoi? Je dis,
5: ouais, sinon c'est très dangereux.
4: Ah non, mais moi c'est 15 jours au moins.
3: Si, apparemment le plastique c'est nocif.
5: Ouais, il faut, si elle est ouverte, il faut la boire dans les 24 heures.
2: Oh, il paraît que les gourdes aussi c'est pas bon, qu'il y a plein de bactéries dedans.
3: Bah, il faut les nettoyer, parce que vous les nettoyez pas, vous êtes des cracras.
2: Et oh. Je vais te dire un truc, toi. Eh ben, toi, va te nettoyer. Ouais. Justine est là. Bonjour, Justine.
1: Salut, Manu. Salut, l'équipe.
2: Bienvenue sur Énergie. Après combien de temps faut-il ? On t'écoute.
1: Alors, après combien de temps faut-il laver la lunette des toilettes ? Hein ?
2: Ben,
4: Un, deux mois?
5: Non.
4: Pardon.
5: Ah, quand elle est sale, quoi. Hein,
2: oui.
5: Au moins une fois par semaine.
2: Ah, oui. Alors, c'est au moins une fois par semaine. Et je rappelle le truc le plus important, la lavez pas avec la petite brosse qui est à côté. Hein.
3: Non.
2: Merci Justine de nous avoir appelé.
1: Avec plaisir. Bonne journée.
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Il est 5h. Salut tout le monde, c'est Thibaut sur Énergie. J'ai votre météo qui arrive dans 5 minutes. On va faire un point ensemble. Votre météo, vos hits préférés et vos moments préférés de Manu. C'est parfait. 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

C'est Thibaut sur Énergie. Je pense qu'on peut dire qu'officiellement, on commence à rentrer doucement dans l'automne. 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C'est parti pour votre météo sur Énergie, mercredi 30 septembre. Alors je dis ça parce que oui, il y a de la flotte là. Il y a pas mal de flotte, les températures baissent un petit peu en plus. Ouais, de la flotte si vous êtes à Biarritz cet après-midi, de la flotte aussi à La Rochelle, du côté de Bourges, du côté de la région parisienne, du côté de la Normandie aussi si vous êtes à Rouen. À part si vous êtes à Nice, Côte d'Azur, même du côté de la Corse, là vous allez bien vous en sortir, ça va être gros soleil pour vous. Côté température, vous aurez 25 degrés cet après-midi max à Belfort, 26 à Auxerre, 21 à Rennes, 25 si vous êtes à Bordeaux, 27 du côté de Toulouse, 26 du côté de Reims, et il fera 23 degrés si vous êtes

0: 5h55.
1: Manu sur Énergie. Marion va nous raconter ce qu'elle a découvert. Une activité un peu spéciale.
2: Oui, j'ai découvert ça sur les réseaux. Ça s'appelle le yoga des abeilles.
3: Voilà. Oh là là.
4: Des vraies abeilles?
2: Là, faut se projeter. Oui, c'est des vraies. En fait, c'est une activité où tu enduis ton corps de miel. Attention, c'est encadré par une professionnelle, évidemment, le faites pas dans votre jardin. Tu enduis ton corps de miel, tu t'allonges au milieu des ruches et tu attends que les abeilles viennent lécher le miel sur ta peau. En fait, l'idée, c'est de rentrer en communion avec les insectes. Apparemment, c'est génial, tu médites un peu en même temps. Et en fait, ils veulent prouver que quand tu contrôles ton stress, et ben, les abeilles, elles te font rien et c'est hyper relaxant, paraît-il. Bon, je juge pas, mais un peu quand même. Mais je trouve ça hyper chelou. Les images sont folles à regarder, je vous invite à aller voir ça, c'est très très drôle.
1: Mais à la limite, on dit souvent que les abeilles, elles sont gentilles. Mais si tu te mets du miel, il peut y avoir d'autres animaux qui viennent aussi.
2: Ah bah, non. Dire, oui, mais là, t'es dans des ruches, hein, donc c'est quand même. T'es vraiment dans un endroit pour ça. T'es pas dans la forêt, quoi.
4: Y a pas un ours qui va débarquer.
2: Ah non,
1: c'est ce que je me demandais.
2: Non, surtout pas. Non, il faut
4: ça
2: le faire.
4: Dérapé.
2: Mais non, il faut le faire avec une pro.
1: Parce
2: au milieu des ruches.
1: L'ours qui vient te lécher la peau, celui-là, tu bouges pas. Hein. Tu le laisses terminer, l'ours. Hein,
2: ils disent quand même que des piqûres sont possibles, qu'il faut l'accepter.
1: Ah oui,
2: il faut pas s'énerver.
1: Ouais.
2: Il faut rester calme.
4: Mais imagine, t'en as marre. Tu fais comment quand on.
1: T'en as pas marre.
3: Quand c'est la fin, quand c'est la fin que tu dois te lever, Marion, et que tu dois partir.
2: T'as la pro qui t'aide en fait. Elle rassemble un peu les abeilles, elle te nettoie.
3: On rentre.
2: Mais déjà, moi, rien qu'avoir du miel sur le corps, c'est un peu dégueu.
1: La pro, quand tu lui dis, mais vous y connaissez et qu'elle te dit, c'est mon premier jour. Est-ce que vous avez déjà fait des activités barrées comme ça? Des activités surprenantes? Des activités peut-être. Étrange, il y a des trucs genre on avait vu des gens nous faire du Quidditch.
2: Ah oui,
1: il y a 2 ans quand on avait fait la tournée avec notre bus, la première tournée avec notre bus, il y avait des gens qui étaient venus nous voir et qui faisaient vraiment dans la rue du Quidditch, comme Harry Potter.
3: Mais non.
1: Mais ils étaient premier degré.
2: Avec
1: ils
2: le balai.
1: Déguisés comme Harry Potter, ils étaient sur un balai.
4: Mais ils courent avec le balai.
1: Ils courent avec le balai, ouais.
4: Ah oui, ok.
1: Ils avaient... Non, c'était spécial. Hein. Ah, c'était.
2: Hey, je sais qu'il y a des clubs de ça en France.
1: Ouais.
2: Hein.
1: Mais il y a des clubs de tout. Hein.
2: Ouais, ouais.
1: Si tu cherches Blin, tu tapes club 2 et tu mets un truc au hasard. Genre, imaginez me faire lécher par les abeilles. Tu as. David est là. Bonjour David.
5: Salut Manu, salut toute l'équipe. Alors moi, c'est mon voisin qui fait de la pêche à l'aimant dans les canaux, les rivières.
2: Ah, c'est cool.
3: C'est vrai que c'est bien ça.
1: Attends, la pêche à l'aimant, c'est pas pour pêcher les poissons, mais non. Pour récupérer les trucs, c'est ça?
5: Et ça, tous les objets en ferraille que tu peux trouver au fond de l'eau, et il y a ce qu'il faut. Hein.
1: Comme des gens des fois sur la plage avec leur appareil, leur détecteur de métaux, mais là, c'est les aimants, tu plonges l'aimant dans l'eau et tu ressors des choses.
5: Mais c'est ça, donc il a déjà remonté des vélos, des caddies, des barrières, et une fois, un coffre-fort.
2: Waouh!
1: Hey. Ah bah là, tout le monde se pose la question, qu'est-ce qu'il y avait dedans?
4: Ah oui!
5: Eh bien, il était ouvert et vide.
1: Ah, c'est con! mais qu'est-ce qu'il en fait de ces objets qu'il récupère du coup?
5: Eh bien, rien, en général, il appelle la ville ou la commune. Il apporte une benne qui leur met à disposition parce qu'ils l'ont plusieurs.
1: Oui, ça nettoie en fait.
2: Bah oui, c'est
5: ça. Ça permet de nettoyer les canaux, les rivières. C'est plutôt écolo et un bon test.
1: Mais attends, pour un coffre-fort ou un vélo encore bon, mais un coffre-fort ça pèse très lourd. Il le ramène comment? Enfin, c'est quoi? C'est une canne à pêche?
5: Ah non, c'est l'aimant, il est super puissant. Il peut remonter jusqu'à.

0: Et il obéit. Hein.
1: Tu peux continuer, pardon.
0: Merci. Donc, il vous amène de nuit au milieu du Loch Ness ou d'un n'importe quel lac et il vous met dans l'eau avec un gilet de sauvetage et les bateaux s'éloignent jusqu'à ce que vous ne les voyez plus.
2: Mais quoi?
0: Et, voilà. Et en fait, t'es seul dans la nuit en train de flotter dans l'eau. Moi qui ai peur de l'eau en plus, c'était dur, mais en fait, c'est très détendant. T'as plus un bruit, t'as la lune qui se reflète et t'es comme si t'étais seul au milieu de l'eau en train de flotter.
2: Non, mais pardon, mais combien de temps?
0: Ça dure 10 minutes, quoi.
2: Ah! Ouais. Quoi, cette activité où tu te fais abandonner, là?
0: C'est fait exprès, quoi. Et c'est le fait d'être au milieu du lac, comme ça. J'avais pas payé, moi, mais je crois que c'est payant, ouais.
1: Wow. Ah oui? Ouais. Pour être abandonné, c'est pas.
0: Il vient te rechercher doucement, après, il te remonte, tout se fait en silence, tu sais, machin. Et tu remontes.
1: Oui, comme dans les films d'horreur.
0: Oui, voilà, ouais, c'est ça. Et c'est très détendant. Puis en plus, tu penses au monstre, c'est le Loch Ness, je vous rappelle. Donc tu dis, tiens, il est peut-être en dessous.
2: Oh là là, enfin.
0: S'il existe, il est là, quoi.
1: J'aime pas trop ça.
2: Non.
0: Et ben, c'est très détendant, j'ai beaucoup aimé.
1: Plus je préfère la pêche à l'aimant, moi. Fanny est avec nous, bonjour Fanny.
3: Coucou Manu, coucou à tout le monde.
1: Bienvenue sur Énergie Fanny, c'est quoi ton activité? What the fuck toi?
3: Moi c'est une amie qui pratique le yoga du rire. Donc en gros elle va dans une salle et bah, tout le monde se regarde et rigole sans raison pendant une heure. Et apparemment ça lui fait énormément de bien. Ouais, voilà.
1: J'ai vu des vidéos de ça.
2: Ouais,
1: c'est, alors, peut-être que ça fait du bien à, quand tu le fais, mais à voir c'est angoissant.
2: Ouais. C'est
3: ça fait peur. Hein.
2: C'est plus, c'est cringe à mort. Quoi. La mitraillette du rire, moi j'avais entendu parler.
1: La mitraillette du rire.
2: En fait tu dois faire ha, ha, ha. Et j'allais t'arrêter comme si c'était la mitraillette du rire avec des haha.
4: Il y a des rythmes à respecter.
2: Ouais, ah ouais. C'est et tu dois le faire chacun à ton. Enfin, et apparemment.
1: Je me sens mal.
2: Oui. Je comprends.
1: Merci beaucoup, Fanny, de nous avoir appelé.
3: Bisous.
1: Gros bisous. Qu'est-ce que vous avez encore, Marion?
4: J'ai fait du bubble foot. Vous connaissez?
1: Ah oui, c'est rigolo.
4: C'est hyper drôle. T'es dans une grosse bulle gonflable. Il y a juste les jambes qui dépassent et un trou pour respirer. Et alors là, tu te mets des coups de. Ouais. Tu sautes partout. Moi, je suis toute petite, donc je volais. Hein.
1: Tu cours ouais. En fait, t'as une bulle. Mais j'ai toujours voulu le faire, mais j'ai jamais eu l'occasion de le faire.
4: Trop marrant, faut qu'on le fasse.
1: Il paraît que tu pars dans tous les sens.
4: Ah non, mais tu te mets des coups, mais t'as pas mal parce que ça amortit à mort la boule. Donc non, c'est trop drôle. Par contre, tu mets aucun but. Hein, on va pas se mentir, le foot. Oui.
1: La tête, t'es dans la bulle.
4: Ouais, t'es dans la bulle, mais t'as une ouverture au-dessus, donc il y a l'air qui passe. Mais tout est protégé à part tes pieds.
1: Ça peut être drôle.
2: Mais t'as pas envie de vomir?
4: Non, non, pas du tout.
2: Non, mais parce que j'ai peur, moi, comme je fais des roulis-boulis et tout, je me dis. Si... En plus, toi, Marion, si t'as volé partout, t'avais
1: attends,
2: pas.
1: Des roulis-boulis. Roulis-boulis.
2: Vous dites pas ça?
1: Des roulis-boulis.
2: Ah oui, moi, je dis roulis-boulis.
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0: Les plus gros hits, les plus gros bangers de tous les temps sont tous sur Allergy. Ils sont de retour dans, dans 3 minutes. Et juste avant, comme d'hab, c'est l'info du jour. C'est mercredi, aujourd'hui c'est le 30 septembre et ça tombe bien parce qu'aujourd'hui c'est en fait l'ouverture des ventes pour les TGV Inouï, Intercité et Ouigo pour la période de Noël. Ah, si vous avez prévu de partir en vacances à Noël, entre le 13 septembre et le 6 janvier, ça ouvre à partir d'aujourd'hui. Bon, si c'était vous, je me dépêcherais parce qu'après, ça va coûter une blinde. Voilà, au moins vous êtes prévenus. 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

0: J'ai votre horoscope énergie, signe par signe, qui arrive pour vous dans moins de 10 minutes. Ouais, on va se faire ça ensemble, là, que vous soyez en voiture, que vous soyez au taf. Et vous allez être attentif, attentive. Vous avez envie de savoir ce qu'on va dire sur votre signe. Restez avec moi, c'est un horoscope chill en plus ici. L'horoscope énergie, vos hits préférés. Et puis bien sûr, les meilleurs moments de Manu sur énergie. Manu est avec vous tous les jours, entre 6h et 10h. Si vous n'étiez pas avec nous hier, notamment pendant 4h non-stop, je vous passe les meilleurs moments de l'émission. Vos moments préférés de Manu.
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2: Une personne sur 10 n'a jamais nettoyé l'arrière de cet appareil depuis son installation. De quoi il s'agit, Lorenza ?
3: Un radiateur.
2: C'est pas un radiateur.
3: Le frigo ?
2: C'est pas le frigo non plus.
4: Les WC.
2: Eh non, c'est un appareil.
4: Ah oui.
2: Eh oui. Oui, oui.
3: C'est dans quelle pièce ?
2: C'est un peu indiscret, ça. c'est en général, c'est dans le salon. Mais ça peut être dans la chambre aussi.
3: La télé ?
2: Eh ben la télé, tout simplement.
3: Je l'ai jamais fait.
2: Une personne sur 10 n'a jamais nettoyé l'arrière de la télé depuis son installation.
3: Non. Ah bah, un petit peu de poussière quand même.
4: Oui, bah oui.
2: Bah oui, mais bon, c'est... Attends, moi, je pars du principe que si tu le vois pas, c'est pas là.
3: Oui, mais Manu.
2: Bah voilà.
3: C'est parfait.
2: Bah, c'est le tout. C'est l'endroit où 13% des gens préfèrent chanter lorsqu'ils sont seuls. C'est quel est cet endroit ?
3: La salle de bain.
2: C'est pas la salle de bain, et pourtant, effectivement, on aime tous chanter dans la salle de bain.
3: C'est à la maison ?
2: C'est pas à la maison. C'est à l'extérieur, mais c'est pas loin de la maison.
4: Ah, dans un parking souterrain, ça résonne bien.
2: C'est pas dans le parking.
3: C'est pas la voiture non plus.
2: C'est un petit endroit, c'est pas la voiture.
3: Une cage d'escalier.
2: C'est pas loin de la cage d'escalier.
4: L'ascenseur du coup.
2: Exactement. C'est l'endroit où 13% des gens préfèrent chanter lorsqu'ils sont seuls dans l'ascenseur.
3: Il y a plus marrant à faire dans un ascenseur.
4: Ouais, mais t'as le miroir pour faire.
2: Attends. Attends. Jeff, là t'es fougueux ce matin.
4: Hein. Excuse-moi.
2: Et tu laisses passer ce que vient de dire Marion.
3: Elle
2: dit, il y a plus sympa à faire dans l'ascenseur.
3: Comme quoi, Marion ?
2: Bah oui,
3: Marion.
2: Bah, oui,
3: Mais si, appuyer sur tous les boutons avant de sortir pour faire chier les autres, faire des petits selfies miroirs. Je sais pas, il y a plein de choses. Quoi, c'est chiant, mais attends, chanter, c'est trop nul.
2: Ah, je pensais que t'étais parti sur un truc de cul, moi.
3: Bah non, mais... Oui, mais t'as dit seul. Je vais pas faire ça seul dans un ascenseur.
2: Oh.
3: Bon. Bah non, mais... Oh, la tristesse. Ouais, c'est un peu triste.
2: Fin de ta vie. Dernier sondage du matin. C'est la question à poser à notre partenaire pour lui prouver notre intérêt pour lui ou pour elle. Quelle est cette question qu'on pose, Lorenza ?
3: Bah, ensemble, comment ça va ?
2: Oui, ça c'est banal, ça c'est...
3: Bah
2: comment
3: oui,
2: ça va,
3: mais oui, je vous rappelle que je suis célibataire.
2: Bon, on met Lorenza de côté pour les questions couples.
3: Est-ce que t'as bien dormi ?
2: Ça, c'est, eh ben, c'est une question un peu dans ce style-là, mais c'est pas celle-là.
4: Comment va ta maman ?
2: C'est pas mal, mais c'est pas ça. Lorenza, deuxième tentative.
3: Est-ce que c'est sur la personne ? C'est pas sur quelqu'un d'autre, c'est pas est-ce que tes collègues ont été gentils ou un truc comme ça. Non, faut vraiment pas que tu participes à ce sondage. Je suis nulle pour les questions de couple.
2: Disons que t'es pas la meilleure.
3: Tu veux manger quoi ce soir ?
2: Non, mais c'est un truc comme ça, on s'intéresse à l'autre.
4: Quel genre de film tu voudrais qu'on regarde ensemble ?
2: Non, c'est pas sur le futur.
3: Ah, ça s'est bien passé au travail.
2: Et voilà, comment s'est passée ta journée tout simplement ?
3: Ah, oui.
2: C'est la question à poser à votre partenaire pour lui prouver votre intérêt. Voilà.
3: C'est la base, hein.
4: Ah oui, d'accord.
3: Excusez-moi, mais ça regroupe le ça va. Hein. Dedans, ouais. C'est mais bon. Ça va, tu le dis à tout le monde.
2: Oui. Tu le dis même à quelqu'un que t'aimes pas, donc.
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0: J'ai que des hits numéro 1, que des stars ici sur NRJ qui sont de retour dans une minute, ouais, une minute pile. Et juste avant, je vous l'ai promis.
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0: Allez, c'est parti pour votre horoscope sur NRJ. C'est mercredi, c'est le 30 septembre. Les béliers, pour commencer, en amour, vous êtes bien. Que vous soyez célibataire ou même en couple, franchement, tout va bien. Vous êtes heureux comme ça. Les taureaux, au travail, réfléchissez bien avant de dire oui à un projet et surtout levez un peu le pied sur les excès parce que j'ai l'impression qu'on profite un peu de vous, les taureaux. Les gémeaux, ça va bouger, tiens, côté cœur si vous êtes célibataire. Les cancers pour vous, il y a de nouvelles idées, de nouveaux projets qui vont arriver, ça c'est bien. Et du coup, ça va un petit peu vous rebooster. Les lions en amour, vous en demandez peut-être un peu trop à votre chérie, donc essayez juste d'être un peu plus calme, quoi, sur plein de choses différentes. Les vierges, vos projets avancent super bien au taf et il serait temps du coup de parler ou de vous défouler au lieu de tout garder pour vous. Peut-être essayer de voir quelqu'un, ça pourrait vous faire du bien. Les balances, mettez juste un peu plus de douceur dans votre franchise avec votre chérie. Les scorpions, au travail, vous allez devoir prendre les commandes. Apparemment, il y a peut-être quelqu'un, votre manager qui est malade ou quoi, et du coup, vous allez devoir assurer. Et peut-être que vous allez vous découvrir une nouvelle voie. Les sagittaires, il y a une sortie inattendue ou même une rencontre surprenante qui peut pimenter un petit peu votre journée. C'est cool, ça. Les capricornes, pas grand-chose dans votre vie aujourd'hui. Franchement, RAS. Les verseaux, au travail, tout roule pour vous. Donc, profitez-en pour essayer de vous reposer un petit peu. Les poissons, enfin, pour finir, en amour comme au taf, ça va peut-être un peu chauffer. Ah, ça va peut-être un peu chauffer avec votre chérie ou avec votre boss. Ou avec les deux. J'espère en tout cas que ça va le faire pour vous. Et je vous mets comme d'hab l'intégralité de votre horoscope signe par signe en podcast sur l'appli NRJ.

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0: Vous avez démarré votre mercredi 30 septembre avec énergie, ouais, entre 4h et 6h, et ça va continuer parce qu'en plus, là, c'est Manu qui arrive. Ouais, Manu, Jeff, Marion, Lorenza, tous les ouin-ouin avec vous en direct dès 5h55. Et puis le numéro, bien sûr, du standard est gratuit. Il est ouvert, vous pouvez déjà les appeler, les ouin-ouin, si vous voulez. 0 800 70 42 48. 0 800 70 42 48. Les meilleurs moments de Manu, les séquences que vous aimez le plus, c'est forcément ici à retrouver. Je vous en passe encore une petite là avant de les retrouver. Le meilleur de Manu sur Énergie, écoutez ça.
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2: Et je vous ai dit il y a 5 minutes que j'avais ce que les femmes préfèrent faire lorsqu'elles rentrent chez elles. C'est une enquête qui dit que 58% des femmes, la majorité, ont hâte de faire ça lorsqu'elles rentrent chez elles. Elles ont hâte. De quoi d'après toi, Marion ?
3: Se changer.
2: C'est plus précis que ça.
4: Les chaussures ?
2: C'est pas les chaussures, Jeff.
3: Se mettre en pyjama.
2: C'est pas le pyjama.
3: Le soutien-gorge ?
2: Le soutien-gorge. Ah oui. 58% des femmes déclarent avoir hâte d'enlever leur soutien-gorge dès qu'elles rentrent chez elles.
3: Bah oui.
2: C'est un truc de dingue.
3: Mais c'est très très très encombrant un soutien-gorge. Vous avez jamais essayé, j'imagine ?
2: Alors si.
4: Ah. Oui, mais pas longtemps, quoi. Oui.
2: J'ai essayé en mettant des oranges dedans. Voilà,
4: oui. Ah oui, quand même.
2: Non, t'as pas fait ça ?
4: Si, moi, plus longtemps que les oranges, je vais porter une demi-journée, quoi.
3: Quoi ?
4: Pardon, c'était pour un sketch.
3: Ah oui, c'est vrai.
4: Oh, j'ai été jugé d'un coup.
3: Non, tu vois ce que tu veux.
2: Non, parce que ça nous a... on avait une belle histoire.
3: Bah, oui.
4: Non, mais ils en avaient fait un spécialement pour moi à ma taille avec du silicone dedans. C'était très agréable à porter. Mais
2: pour
4: le soir,
2: sketch.
4: J'étais. Ouais, pour faire un sketch.
2: Okay.
4: Sketch, ouais.
3: Dans le sketch.
2: Oui. Et après, il fait les sketchs qu'il veut. Hein.
3: Oui, enfin, oui.
2: Lui, il appelle ça un sketch. Nous, on appelle ça des soirées fines. Mais...
3: En fait, t'as les armatures. Et ça fait mal, quoi. Donc, t'es trop content de les enlever.
4: C'est pour ça que vous vous grattez en dessous de votre poitrine, que vous enlevez comme ça, vous faites ça, là.
3: Ça sort.
2: 24% des femmes admettent qu'elles détachent leur soutien-gorge dans les 60 premières secondes qui suivent leur entrée par la porte d'entrée.
3: Oui.
2: Toi aussi, Lorenza ou...
5: Alors, pas les premières secondes, mais c'est vrai que c'est un truc que je fais très rapidement. Mais j'essaie d'ailleurs d'en porter moins souvent. Ouais.
2: Alors que moi, j'essaie d'en porter de plus en plus.
5: Tu peux te prêter les miens.
2: Écoute, mais j'ai essayé, hein, j'ai tout essayé. Hein. Le string, j'avais essayé un string aussi.
3: Ouais, ça aussi, c'est pas confortable.
5: Est-ce que t'avais fait le combo, genre soutien-gorge, string, et tu te baladais ?
3: Non, ça, c'est un sketch de Jeff. Hein.
2: me mets pas dans les délires de Jeff. Moi, je me suis arrêté au latex.
5: Chacun son truc.
2: C'était un sketch sur Catwoman. Qu'est-ce que vous faites en premier quand vous arrivez chez vous ? Quelle est la première chose que vous faites ? Jeff, je sais, c'est mettre ton soutien-gorge. Marion ?
3: J'allume la télé ou la musique, mais en fait, le silence m'angoisse. Donc, si mon fils n'est pas là, j'ai besoin de bruit.
2: Ah oui ?
3: Oui. En revanche, si mon fils est là, bon, le silence me manque. Mais quand il n'est pas là, vraiment, j'ai besoin qu'il y ait une ambiance dans la maison.
2: Il y a des gens comme ça, ils ont toujours besoin qu'il y ait la télé allumée derrière.
3: Oui, je ne regarde pas, hein, mais je l'écoute.
2: D'accord, il y a une présence, quoi.
3: Ça me réconforte.
2: Tu te dis, t'es pas seul.
3: Exactement.
2: Alors qu'en fait, t'es méga seul. Parce que pour se dire que ta présence, c'est la télé.
3: Ouais, des programmes nuls en plus.
2: Peu importe, quoi, en fait.
3: Bah, peu importe, du moment que ça parle.
2: Quelle est la première chose que vous faites quand vous arrivez chez vous, Lorenza ?
5: Je crie comme je suis en colocation, je crie en chantonnant pour savoir si quelqu'un est là. Je suis là. Bonjour, Mévis ! Salut le Sancho de la veine, il y a quelqu'un et tout. Et des fois, il n'y a personne. Là, c'est vraiment triste. Mais
2: tu pourrais faire des sketchs avec Jeff.
4: C'est un petit duo, là.
5: Non, mais au moins, je sais si quelqu'un est là. Et puis surtout, s'ils sont occupés à faire des coquineries, je montre que je suis là, j'arrive, tu vois.
2: Ça, c'est la coloc, ça, forcément.
5: Oui, on s'adapte.
2: Pareil, moi, quand j'arrive, si ma femme est là, je crie parce que si elle est en train de faire des coquineries avec notre voisin.
5: Au moins, elle sait.
2: Je suis fair play.
4: Le respect.
2: Je laisse le temps de partir par la fenêtre. J'ai même été jusqu'à ça, une petite échelle. Ah non, je veux pas qu'il se blesse. Hein.
5: T'es trop gentil.
2: Je suis comme ça, moi, je suis fait plus cœur sur la main. Quelle est la première chose que vous faites lorsque vous rentrez chez vous après une journée de boulot ? Je vous ai pas dit.
5: Bah non, toi.
2: Bah non, mes chaussons.
5: C'est vrai, Manu, t'as des chaussons.
2: Je rentre et je mets mes chaussons. Été, hiver, printemps,
4: ouais.
2: Automne, j'ai fait les quatre. J'ai mes gros chaussons.
5: Mais t'avais pas des chaussons avec des griffes ou des trucs d'animaux ?
2: J'ai eu plusieurs. J'ai eu les chaussons tortues.
4: Non, c'est ce genre de chaussons, d'accord.
2: Ouais.
4: Oui,
2: okay. J'ai eu les chaussons avec des griffes d'animaux.
5: Voilà, ouais. C'était ça.
2: Ça, ils étaient dingues.
5: Jeff et Mario étaient pas au courant, donc faut leur dire.
4: Non, mais c'était peut-être mieux qu'on le soit pas.
3: Je sais pas quoi faire de cette info.
2: Ah, mais j'assume totalement mes chaussons. Plus c'est gros, plus je trouve ça.
4: Mais t'as trop chaud dans des chaussons comme ça.
2: Si tu sues.
5: Oh,
2: et puis, tu sues, et c'est vrai. vraiment pas facile pour marcher. Mais quand tu te mets sur le canapé, que tu sors et que tu mets les chaussons comme ça avec tes griffes de 2 mètres, c'est un truc de dingue.
3: Ouais, et puis c'est sexy en plus. Hein.
4: Ouais.
2: Ah non.
3: Ah non.
2: Non. Non, non.
5: Mais non, mais Marion était ironique. Ah oui, hein.
2: Je sais. Mais j'en ai rien à foutre. Ouais. Il faut savoir sacrifier les choses dans la vie.
3: Donc si on veut te faire plaisir, on t'achète des chaussons.
2: Ouais, mais alors attention, faut pas se tromper, faut de la qualité. Hein.
3: Oula, bah, les chaussons griffes, pardon, mais ça a pas l'air non plus...
2: Pardon.
3: Quoi?
4: Oh là là, oh là, là le chiffre entre les deux là.
2: Bah, y a des sites, hein. Va pas m'acheter des chaussons de conneries là, machin, chaussons de Wish ou Temu, je les veux pas ceux-là, moi.
3: Ah d'accord.
2: Non, je veux de la qualité, je veux du bon poil, je veux de la bonne griffe.
3: Je veux du bon poil.
2: Et en dessous, attention, hein, parce que si tu marches 2 minutes et que ça se trouve en dessous, c'est de la merde. Hein. Non, non.
5: Ah oui, il faut le vrai revêtement, ouais, ouais,
2: faut,
5: c'est ça.
2: Il faut des slippers. C'est chaussons en anglais.
3: Oui, je... Il est vraiment passionné, je suis mort.
2: Ouais, je m'y connais un peu.
3: Oh là là, ok.
2: Non, je suis très premier degré sur les chaussons. Voilà, comme ça vous le savez.
4: Ouais, okay. On a ça, effectivement.
2: Mais non, mais vraiment, c'est... on a vu les chaussons canard à un moment. Mais avec non. La tête de canard comme ça qui avance.
4: Ah, j'aime, c'est des idées cadeaux de ouf, c'est
2: et
4: bien.
2: Les têtes de canard qui avancent sur, le... bah, sur tes chaussons, quoi, tout simplement.
3: Ils sont rangés dans un placard à chaussons ou ils sont.
2: Alors, il n'y a pas de placard à chaussons, il y a un placard, tout simplement. Oui. C'est... Ensuite, tu as un placard à chaussures. À chaussettes, mais les chaussons, eux, ont leur propre vie.
3: On quoi, peut c'est... les voir ou pas? Tu pourras les ramener un jour?
2: Je peux ouais. Ramener les chaussons, évidemment.
4: Tu leur parles, tu leur donnes des noms, des...
2: Je leur donne pas de noms, mais ils savent que je suis là, je sais qu'ils sont là.
4: Ouais.
2: Et je sais qu'ils sont contents quand je les mets, quoi.
5: Oh là là, ça me fait peur.
2: Ah ouais.
5: Bah, je sais pas, ça m'angoisse. Bah non, mais ça m'angoisse un peu, quoi. Genre.
2: Parce que t'es jalouse, c'est tout, parce que t'as pas de chaussons griffes.
5: Bah oui, mais j'ai des crocs, donc c'est bon.
2: Ah bah ouais. Alors là, mes chaussons, ils détestent les crocs, hein, je te le dis direct. Hein.
5: Bagarre!
2: Avec mes griffes, ils vont te les défoncer, les crocs.
5: Ouais, tu vas voir avec mes pins.
2: Qu'est-ce que vous faites quand vous arrivez chez vous en premier? On a Émilie qui est là. Bonjour, Émilie.
1: Salut Manu, salut l'équipe.
2: Bienvenue sur Énergie, Émilie. Qu'est-ce que tu fais quand t'arrives chez toi?
1: Alors moi, dès que j'arrive chez moi, je me mets en short directement, même s'il fait 0 degré.
4: D'accord, je suis d'accord. C'est ce qu'il faut.
2: Oui, enfin, 0 degré à l'intérieur de chez toi?
1: C'est... Bah non, pas à l'intérieur de chez moi, mais même l'hiver.
2: Ah bah
1: et
2: oui,
1: c'est en hiver, je rentre chez moi, je me mets en short.
3: Mais c'est un short de survêt ou c'est le short mini short un peu serré là?
1: Un shorty tranquillou, pilou pilou.
3: Ah, un shorty pilou.
5: Ah oui, parce que là. Elle...
2: Mais le shorty pilou pilou avec des chaussons griffes.
3: Ça marche.
2: En excusez-moi. Ouais. Et là, vous disiez que c'est pas sexy. Eh ben, je suis désolé.
5: Non, j'avoue.
1: Ah, mais... C'est le combo, hein.
2: Ah,
1: short, chaussons.
2: Bien sûr.
1: C'est comme ça, Manu.
4: Je suis d'accord avec toi, moi, je conçois pas d'être dans la maison encore habillé. C'est-à-dire que moi, si j'arrive, je mets mon short, souvent torse nu si je suis seul. Et même si je sais que je dois ressortir une demi-heure après, je me mets en short quand même, je me rhabillerai une demi-heure après pour en sortir.
2: Faut pas oublier de te rhabiller quand même.
4: Oui, ouais. Il vaut mieux.
2: Et je suis pas. Si t'es à poil chez toi et que tu ouvres les fenêtres en disant ah, il fait bon ce matin,
4: ça peut aussi m'arriver.
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0: Mais c'est pas le meilleur jour de la semaine aujourd'hui?
1: Oui.
0: On est mercredi, c'est le 30 septembre 2026. On l'aime le mercredi. J'ai ma théorie sur le mercredi. Est-ce que quelqu'un veut lancer la théorie du mercredi?
2: Tout le monde a peur maintenant.
1: Jeff l'a pas encore fait.
0: Faut pas vous tromper. Jeff.
3: Oui.
0: Pourquoi j'aime le mercredi?
3: Parce que le lundi, on est au pied de la montagne de la semaine et on commence à la gravir. Le mardi, on est sur le camp de base. On est presque au sommet.
1: Le lundi soir.
0: Le camp de base, c'est en bas. On regarde la montagne. Ouais. Le lundi, on la regarde. Cette montagne, elle est énorme. Elle est là. Et on a commencé à la monter le mardi, mais on est qu'au milieu de la montagne. Et le mardi, on n'est pas au camp de base. On est juste suspendu à 800 mètres d'altitude avec des crochets. Et on est là. On espère qu'on va pas tomber, mais c'est dur. Et le mercredi, on l'a monté, cette montagne.
3: Ça commence mal mon mercredi, quoi.
0: On est mercredi, on est tout en haut de la montagne. Et maintenant, Jeff, qu'est-ce qu'il reste à faire?
3: Touchous
0: vers.
3: Vers le week-end.
0: Ouais.
3: Je suis le roi du monde. Non.
0: On y est arrivé. Voilà ma théorie du mercredi. Et pour lancer ce mercredi, on démarre dans 4 minutes, mais c'est le club du 5-5-5, comme chaque jour à 5h55 pour se lancer ce mercredi. Un titre, j'appelle ça les titres où tu te sens plus intelligent, même si t'es quand même resté le même con. C'est pas grave. Quand t'écoutes ce titre, tu te sens smart. Harry Styles, Watermelon Sugar.
3: Ah oui.
0: Et rien que le fait d'arriver à prononcer Watermelon Sugar,
1: t'es smart.
0: Et ben je me sens smart. C'est pour vous dans le club du 5-5-5. Bienvenue, on démarre cette journée ensemble. C'est Manu sur Énergie. C'est 5-5-5.

0: C'est parti pour 4 heures de radio plus ou moins approximative avec une équipe de winners.
1: Ils sont où?
0: C'est ce que je cherchais.
2: Non,
0: c'est pas grave. On a la même équipe que d'habitude, une équipe dysfonctionnelle, mais on est tellement heureux d'être là avec vous. Pour démarrer ce mercredi 30 septembre 2026, on va écouter Mauvais Joe, il y a les sondages du matin qui arrivent, et si vous avez envie de nous rejoindre, vous aussi, vous nous appelez au 0870 40 42 48 pour être notre premier appel du jour. Tout de suite les infos.
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4: Bonjour à tous, c'est le retour des nuages, de la pluie aussi sur la Somme dès ce matin. Grisaille, Gouton, encore de la partie dans l'après-midi. Il fait 19 degrés sur Beaufort, Monflix, Secours, Péronne et Corbie. 20 à Agnan et Rue, 21 pour Caen. Les maxi iront jusque 22 degrés.
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4: Et tout d'abord un petit mot sur le mouvement d'hier. Les syndicats appelaient à la manifestation et au rassemblement. À Amiens, un beau score avec 2500 à 2000 personnes qui se sont rassemblées à la Maison des Cultures en début d'après-midi. 250 manifestants se sont retrouvés du côté d'Abbeville. Les étudiants ont été mobilisés également. Tout d'abord à la Citadelle, sur la place d'Armes. Toutes les organisations étudiantes appelaient au mouvement. Dans les lycées maintenant, la grogne monte également. C'est resté plutôt calme dans l'académie d'Amiens, en tout cas dans notre département de la Somme. Il y a même eu des tensions hier, mais dans l'Oise, à Méru et Nogent-sur-Oise. Et puis dans l'Aisne, le lycée Condorcet de Saint-Quentin a également été bloqué. Alors dans le pays, ce mouvement prend de l'ampleur. Un peu plus de 10% des lycées étaient bloqués totalement ou partiellement en France hier. Les syndicats appellent à prolonger le mouvement demain. Les élèves grévistes réclament des emplois du temps moins chargés, des moyens matériels et humains supplémentaires avec le remplacement des profs absents. Il y a aussi un sujet sur les interventions de la police jugées trop musclées pour débloquer certains établissements. 440 personnes, dont une majorité de mineurs, ont été arrêtées hier. Dans l'actu aussi, Doulan accueille de nouveau Apocalypse Z samedi soir. Des zombies vont envahir la ville pour la deuxième année de suite. Le principe, leur échapper, résoudre des énigmes et rejoindre un refuge final. Les parcours font 3 à 4 km avec plusieurs départs dans la soirée. Près de 600 participants sont attendus contre 450 l'an dernier. Il faut avoir 16 ans minimum. La billetterie ferme vendredi. Attention, pour s'inscrire, le net apocalypse-z.com. Le sport, le hockey sur glace, c'est la sixième journée de Ligue Magnus qui s'est jouée hier. Amiens était en déplacement chez les Dragons à Rouen, donc défaite 2-0 au classement. L'équipe passe à la 12e et dernière place. Le prochain match arrive très vite. Rendez-vous est donné vendredi. Ce sera encore une fois à l'extérieur, mais cette fois-ci à Anglette. Et puis, c'était hier à Amiens, le lancement de l'émission Wanted, attrape-moi si tu peux. Vous étiez plus de 2000 sur le parvis de la cathédrale pour le début de parcours des 16 fugitifs. Maintenant, à vous de jouer, vous pouvez les aider ou alors les dénoncer. En tout cas, on a une date de diffusion pour l'émission. Ce sera dès le jeudi 22 octobre sur M6. Fin de ces infos, il est pile 6h03. On débute la matinée tout de suite avec Manu sur Énergie. Salut.

0: j'ai une info, c'est un film.
1: Oula. Oula.
0: Mais vraiment, je vais vous sortir un truc, je me dis, c'est pas possible que ça arrive dans la vraie vie, et pourtant ça arrive dans la vraie vie.
2: D'accord.
0: C'est un scénario de film que je vais vous raconter. Soyez les bienvenus. On est là avec vous, on est mercredi, c'est le 30 septembre 2026, on démarre la journée ensemble, tout le monde est là. Il y a Marion.
3: Bonjour.
0: Il y a Jeff qui est là aussi.
4: Coucou.
0: Il y a Lorenza.
5: Hello.
0: Et vous nous rejoignez, comme chaque jour, vous pouvez nous appeler au 0870 42 48. Si vous avez envie d'être le premier appel du jour, de lancer cette journée avec nous, c'est dans quelques secondes. On va écouter Mauvais Joe, il y aura Ariana Grande. Il y a les sondages du matin qui arrivent. Et puis on va vous offrir du cash tout à l'heure au Club des Génies vers 6h40. Avant tout ça, c'est une histoire j'ai l'air lu trois fois pour me dire mais c'est pas possible.
3: Oh là.
0: C'est, on dirait le scénario d'un film. Écoutez bien cette histoire. Ça se passe au Brésil. Il y a une épouse qui est méfiante. Mais méfiante de chez méfiante, au point qu'elle engage un tueur à gages.
5: Quoi ?
0: Pour éliminer sa rivale.
5: Wow. Oh non. Mais elle est pas sûre, elle est folle.
0: Elle est méfiante.
5: Oui, bah.
0: Mais c'est une sacrée méfiance. Hein.
5: Ah oui. Oui.
0: Et vraiment, elle engage un tueur à gages. Elle le paye pour tuer la femme.
5: Oh,
3: c'est horrible.
0: Avec laquelle elle pense que il y a une histoire. Le tueur à gages accepte la mission. Et donc, comme dans les films.
3: Non, il va pas y arriver quand même.
0: Il doit
4: enquêter,
0: savoir qui c'est, enquêter, etc. Et se rapprocher d'elle. Et en se rapprochant d'elle.
5: Oh, on a la fin.
0: Il tombe amoureux.
5: C'était
4: mais
5: c'est
4: non
5: pas vrai. C'est incroyable.
0: Le tueur à gages tombe amoureux au premier regard de la rivale.
3: C'est pas possible.
5: Dis-moi qu'ils finissent ensemble.
0: Le tueur à gages explique qui il est, explique ce qu'il devait faire. Il lui explique que bah il peut plus,
2: oui,
0: parce que il est amoureux. Elle lui dit qu'elle est amoureuse. Et là, il monte tout un système de mise en scène de l'assassinat
5: mais
0: pour
5: non
0: faire croire à la femme que la rivale a été assassinée. Ils ont fabriqué des fausses preuves du meurtre. Ils ont utilisé deux bouteilles de ketchup pour simuler du sang, genre la photo. Et après s'être enfui, le complot a été déjoué lorsque l'épouse, qui était un peu furieuse, les a vus ensemble quelques jours plus tard.
5: C'est pas, oui, pas trop malin.
3: Ah, le film, ah, mais, c'est génial.
0: Mais l'épouse a été arrêtée.
5: C'est trop bien.
0: L'histoire improbable, comme dans les films.
5: Oui.
0: Voilà. Audrey est là, bonjour Audrey.
6: Bonjour, salut. Bonjour. Manu, salut l'équipe.
0: Sois la bienvenue parmi nous Audrey, c'est notre premier appel du jour. Tu nous appelles d'où ?
6: Des Hautes-Alpes.
0: Des Hautes-Alpes, donc dans la montagne.
6: Ouais, c'est ça, à peu près.

0: merde dans les massages.
1: Oh non.
0: Je comprends pas.
2: Ah ouais, mais ça, ça dépend des massages.
1: Mais non, mais c'est parce que Manu, t'arrives pas à te détendre.
0: Ah mais en fait, elle me met la tête là dans le trou. Et là, elle commence à masser, et en fait, je m'emmerde, et donc je compte les carreaux en bas pour essayer de passer le temps.
1: Mais ça détend normalement, je comprends pas.
0: Le seul massage que j'aime, moi, c'est le kiné quand il me remet, ou l'ostéo qui me fait tout craquer.
3: Ah, t'as pas les papouilles.
0: Ah non, les papouilles, ça me.
2: Ah, mais un massage, c'est pas forcément des papouilles, hein.
3: Ah, oui, on aime bien quand c'est un petit peu.
1: Non, ça peut être un peu violent, genre.
3: Oui, mais
2: un peu sportif, quoi. Oui. Un peu intense, un peu. Oui, non, c'est pas forcément des papouilles.
0: Ah, ouais, bon, alors peut-être.
1: Ah, tu veux bien retenter.
0: Mais non, j'aime bien le kiné et l'ostéo. Tu fais craquer?
2: Ah, non, pas du tout. Ah.
0: Ouais, t'as pas beaucoup de points pour toi, là, quand même. Je vais t'offrir le mug Manu sur Énergie, Audrey. Et puis, c'est quoi, je te rajoute le t-shirt Manu sur Énergie aussi.
2: Oh, c'est trop mignon, merci.
0: Eh ben, merci à toi de t'être réveillé avec nous ce matin, parce que t'es débordé, parce que tu dois masser. Eh ben, ce temps que tu n'as pas pris pour aller là-haut dans la montagne, tu l'as pris pour nous appeler ce matin.
2: Tout à fait.
0: Donc, ça mérite des cadeaux. Je t'embrasse fort, Audrey.
2: Merci beaucoup. Bisous à toute l'équipe. Bonne journée.
0: Belle journée à toi.

0: Il est possible que je me sente mal dans quelques secondes.
1: Pourquoi ?
0: Parce que j'ai un bout de pomme que j'ai mangé ce matin, qui est resté coincé dans la bouche, mais je ne sais pas exactement où il est, entre le nez et la bouche.
2: Ah, ça, c'est, ouais, c'est compliqué, ça.
0: Ouais.
2: Il faut boire un coup, là, tout de suite.
3: Ou alors tout s'est éternu. Ouais. Hein.
0: Ouais. Mais c'est ce que j'essaye de faire depuis ce matin. Depuis,
3: ah, c'est pour ça que tu fais des trucs chelous.
0: Ah, vous avez remarqué, je fais des...
3: Oui, oui,
0: ça sort pas. Ah. Florent, notre producteur.
4: Alors, moi, j'ai déjà eu un grain de semoule dans le nez, coincé dans le nez.
3: Non, mais.
0: Bah oui,
4: non, mais
3: c'est fou. Comme...
4: Et un bout de pâte à pizza aussi.
0: Et... Mais moi aussi, hein. Et d'un coup, il ressort.
4: Ouais. Faut attendre, je pense, c'est une heure ou deux heures, et tu te mouches, et bam, c'est ressorti.
3: Mais qu'est-ce que vous foutez?
1: Oui, c'est bizarre.
4: Mais c'est quand tu manges et que tu tousses en même temps, au moment d'avaler, et ben, c'est mauvais conduit, et bam.
0: Je sais pas, mais il est là, hein. Ouais. Il y a un bout de pomme.
4: Ouais, ouais. Oh,
0: si jamais c'est un pépin, putain, j'ai un pommier qui va pousser dans le nez. Affaire à suivre, on est là jusqu'à 10h, on va savoir ce qui se passe. C'est le moment des sondages du matin. Avant d'écouter Ariana Grande, c'est parti. Les hommes en ont deux fois plus que les femmes. Si vous ne trouvez pas, je vous indiquerai l'univers. Ils ont deux fois plus de quoi que les femmes, Jeff.

0: libido.
1: De la libido, c'est pas ça.
2: Des défauts.
1: Ah,
2: ça va.
1: C'est pas ça.
3: Des paires de chaussettes.
1: C'est pas des paires de chaussettes non plus, ce n'est pas un objet.
2: Ah.
1: Ah, Lorenza.
2: Des points de beauté.
1: Des grains de beauté.
2: Oh oui, des grains de beauté.
3: Non,
2: mais en fait, faut rappeler aussi que je suis belge et que des fois, il y a des termes en Belgique qui se disent plus.
1: Voilà.
2: Bon, des fois, j'avoue, c'est moi qui invente. Mais oui.
1: L'audio, elle est sortie hier. Mais c'était hier, hein?
2: Ouais.
1: Oui. Le
2: roulibouli.
1: Voilà, le roulibouli. Roulibouli au lieu de rouliboulé. Des points de beauté au lieu des grains de beauté. Il n'y a pas de problème. Tu vas prendre une flo-fli-flo. Une quoi? Une flo-fli-flo. C'est quoi? Ah non, vous dites une voiture. Non mais à moi ça ne peut plus rien dire aussi.
2: Désolée.
1: Les hommes ont deux fois plus que les femmes. Je donne la réponse, c'était de la salive.
0: Ah bon?
3: Ça me dégoûte.
0: Alors qu'on parle moins.
1: Bah je sais pas, mais on a plus de salive que vous. Alors, c'est pas des gros.
2: Bah, je sais pas, je vous imagine en gros escargot, genre.
3: Ouais, c'est ça.
1: Bah, excusez-moi, mais enfin vous avez déjà embrassé des garçons avec la langue.
3: Bah oui, mais le fait que vous en ayez autant, ça me. Ouais. J'ai pas la vision là.
1: Moi mon dentiste m'a dit que j'avais beaucoup de salive.
3: Et t'étais fier?
2: Il est de ouf là.
0: Ça sert à quoi?
1: Alors, il m'a dit que c'était un problème parce qu'en fait, ça, pour le tartre, ça s'entartre beaucoup plus.
0: Ah oui.
3: Ah, c'est chiant ça.
1: Donc voilà, bah oui, c'est pénible. Mais bon, j'ai beaucoup de salive. Voilà. Après, je drague pas avec ça.
3: J'espère.
1: J'ai jamais pêché en disant que j'ai beaucoup de salive. Non. 36% des gens disent que c'est la pire activité à faire lors d'un premier rendez-vous. Qu'est-ce que c'est, Jeff?
0: Est-ce que c'est sportif?
1: Pas du tout.
3: C'est le cinéma. Tu peux pas parler.
1: Ce n'est pas le cinéma.
2: Il y a de la musique?
1: Ah, il y a de la musique, ouais.
2: Ah.
1: Ouais, ouais.
0: C'est extérieur ou intérieur?
1: C'est en général c'est à l'intérieur.
2: Bah une boîte de nuit.
1: C'est pas une boîte de nuit, non. Ça, moi ça me saoule.
2: Ah le karaoké.
0: Oh si c'est rigolo.
1: Bah pas pour 36% des gens. Ils disent que c'est la pire activité à faire lors d'un premier rendez-vous, le karaoké. Bah, c'est gênant quand même si la personne elle chante tellement faux et qu'elle y croit et que.
3: Ou qu'elle est très premier degré quoi, ouais, qui fait des vibes et tout.
0: Ouais, au moins tu la découvres, ses goûts, sa manière de faire les choses premier degré.
2: Ça désinhibe.
1: C'est trop tôt le karaoké au premier rendez-vous.
0: Okay.
1: C'est aussi trop tôt au deuxième d'ailleurs, si vous me demandez. 12% des gens se sont déjà fait surprendre en train de le faire. En train de faire quoi, Lorenza?
2: Voler.
1: C'est pas voler.
3: Se curer le nez.
1: C'est pas se curer le nez non plus.
0: Parce que c'est très très coquin.
1: Oui, c'est très très coquin.
0: C'est se faire du bien tout seul.
3: Il n'ose pas le dire.
1: C'est pas un gros mot. Hein.
0: Se masturber.
1: Se masturber bien. Ouais. Absolument. 12% des gens se sont déjà fait choper.
0: J'aurais cru plus, tu vois.
2: Mais c'est plus les hommes, ça, non? Genre la maman qui rentre ou les parents qui rentrent dans la chambre pendant que vous êtes occupé avec une chaussette ou je sais pas quoi.
1: J'ai eu vaguement ça, je crois, de souvenir. Ça faisait très longtemps, mais je crois que j'ai eu ça.
2: Ah ben, oui.
1: Sous le lit, quoi. Mais non, mais c'est. Tu lâches l'histoire, quoi.
2: Oui, c'est naturel.
0: Oh.
1: Oui, voilà, c'est naturel. Enfin, c'est gênant, quand même. Hein. Apparemment, Jeff, ça lui est arrivé beaucoup de fois. Hein, mais...
0: C'est naturel.
1: Oui, enfin, bon.
3: Alors, moi, je suis maman, j'ai vraiment pas hâte de vivre cet événement avec mon
0: fils. Tu vas le vivre.
3: Mais non, mais excusez-moi.
1: Mais tranquille.
3: Mais oui, attendez, il s'est fermé une porte, j'espère. Enfin,
0: non, mais même sans parler de fermer les portes, tu devines quand il le fait. Il y a un âge où tu devines, tu sais qu'il est en train de le faire.
3: Mais j'ai pas envie, Jeff.
0: Les douches de 3 heures quand ils ont 14 ans, tu te fous ma gueule ou quoi?
1: Les douches de 3 heures,
0: ouais. Attention,
1: hein, je mettais beaucoup moins de temps que ça. Petit prétentieux. Allez, on revient tout de suite. Avec Ariana Grande. Soyez les bienvenus. Ah, il faut qu'on parle aussi du mec de Marion.
3: Oui.
1: Le mec de Marion a fait un truc incroyable. Papa indigne de la semaine, je pense.
3: Ah.
1: Ouais. Après Ariana Grande, on va en parler. On revient tout de suite.
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1: Alors, vous avez peut-être pas bien compris ce qu'elle a dit. Elle a dit, ma prochaine chanson s'appellera Manu Mon Amour.
2: Oh, c'est beau. Mignon.
1: C'était mon fantasme, Avril Lavigne.
3: Ça n'est plus?
1: C'est, si encore maintenant, mais j'ai mûri, je suis devenu beaucoup plus mature.
4: Ah, le côté skater comme ça, t'aimes bien?
1: Mais, Avril Lavigne, ça peut être dans, tu sais, dans la liste quand t'es en couple, des personnalités que t'as le droit peut-être jour de, Avril Lavigne, elle est dedans.
3: Ah bah c'est peut-être pas possible mais
1: c'est le principe des cartes en fait hein. t'acceptes que l'autre donne des jokers de couple si tu sais clairement que tu ne pourras pas y arriver.
3: Ah oui, quand c'est trop accessible ça compte pas,
1: voilà. Et là oui, de la vie, j'avoue c'est compliqué. On va parler de parents indignes dans un instant, parce que attention, nous avons une alerte, je vous l'annonce, une très belle alerte. Une alerte papa indigne avec le mec de Marion qui a tout simplement oublié leur enfant. On vous raconte ça dans 3 minutes après Ariana Grande. Parents indignes, regroupez-vous. Ça va être votre moment dans 3 minutes. C'est Manu sur Énergie, bienvenue.

0: On a du cash à vous offrir dans une petite vingtaine de minutes. On va jouer au Club des Génies. On va retrouver Antoine qui commence vraiment à s'installer dans l'émission. Huitième participation, il a déjà gagné 700 euros. Il va tenter de gagner 100 euros supplémentaires. Mais il y a du monde derrière.
1: Bah,
0: t'as envie de choper la place de génie des génies. Vous envoyez Manu par SMS au 7-10-12. Avant d'écouter BTS, Nelly Furtado aussi. Marion va nous parler de son mec. Allez, vas-y.
2: Bon, hier, je pars refaire des courses. Je lui dis, tu peux aller récupérer le petit. Il me dit, oui, bien sûr, comme d'habitude. T'inquiète pas.
0: Il était où?
2: Chez lui, à la maison. Chez
0: oui,
2: nous.
0: Non, le
2: ah, chez la nounou, le petit. Le petit. Mon mec était chez nous, le petit était chez la nounou.
0: D'accord.
2: 17h30, je suis en course, je reçois un petit WhatsApp. On a un groupe commun, hein, nounou, mon mec et moi. Bah, Lucas, Marion, vous êtes où? Lucas, c'est mon mec. Et là, je dis, c'est pas possible. Et il écrit, merde.
1: Oh non.
2: Putain, le con. Il avait oublié de récupérer le petit chez la nounou. Je trouve ça odieux.
3: Il travaillait?
2: Non mais attends, ça va, il est musicien. Enfin bon, ouais. Il travaille, mais je veux dire, il peut y penser quoi.
0: Il n'y en a pas un dans le couple qui travaille en fait, hein.
3: C'est très sympa.
0: Il a oublié. Ah, c'est balèze d'oublier quand même de...
1: Mais ça dépend si c'est la première fois. Non, je sais pas, Marion, c'est la première
2: fois. Non, non, il oublie beaucoup de choses. Beaucoup de choses.
1: Bon, alors, je peux pas le défendre.
0: Ça fait de la charge mentale.
2: Exactement, la fameuse.
0: La fameuse charge mentale dont tout le monde parle. J'ai jamais trouvé.
2: T'as jamais oublié ta fille, toi?
0: J'ai peut-être déjà oublié de lui mettre des chaussures en allant à l'école primaire.
1: Mais attends, mais elle avait quoi au pied alors?
0: Les chaussons.
2: Non.
1: C'est mignon.
0: Et on est arrivé. Elle fait, papa, j'ai encore les chaussons.
1: Oh.
0: Je fais, putain.
1: Non.
0: Et là, il y a deux choses qui se passent dans ta tête. C'est le petit diable et le petit truc. T'as le petit ange qui dit, dépêche-toi, tu peux encore lui mettre des chaussures. Retourne vite à la maison et tu lui donnes des chaussures pour pas qu'elle ait la honte. Et le diable qui fait, oh, je serai très bien en chaussons à son âge. J'ai quand même écouté l'ange et je suis allé
3: chercher
0: un coup de voiture très vite. Hop, je suis allé chercher des chaussures.
2: Elle aurait pu s'en rendre compte aussi avant.
0: C'est exactement. Bien sûr.
2: Un peu d'autonomie. Hein.
0: Mais je suis complètement d'accord.
2: T'as 3 ans.
0: Déjà, je me trouvais bien sympa de l'accompagner.
1: C'est horrible.
0: Qu'est-ce que vous avez fait comme truc de parent indigne? Jeff, t'as 2 enfants, toi?
3: Ouais, j'ai 2 enfants. Quand ils étaient un peu plus jeunes, je sais que c'est pas bien, mais j'ai volontairement installé une grande télé et une console dans leur chambre, alors que c'est pas trop bien pour les chambres d'enfants, juste pour pouvoir être tranquille dans mon salon. Tu sais, je regardais les dessins animés le matin et ça me gonfle. Donc j'ai tout mis dans leur chambre, j'aurais fait un coin salon dans leur chambre et ils ont squatté là-bas pendant longtemps, quoi, avant que je leur apprenne que non, les écrans c'est pas bien.
0: Moi, je trouve pas ça parent indigne, je trouve ça papa malin, moi.
2: Ouais, tout le monde est gagnant. Hein.
0: C'est bien. Papa malin du jour, on est bien. Ah, Lorenza, toi t'es pas maman, mais peut-être que tu en connais autour de toi.
1: Bah, la fille de ma sœur, donc ma nièce, elle a 5 ans et elle a une passion ménage pour le moment. C'est son kiff. Elle voulait un faux aspirateur comme jouet. Et ma sœur a dit, bah non, je vais te montrer comment utiliser le vrai. Et donc elle lui a montré comment utiliser le vrai. Et du coup c'est ma nièce qui passe l'aspi.
0: C'est génial.
2: Là aussi maman maline, hein.
0: Tu sais que pour les bébés ça existe des bas. Mais en fait, sur les fesses, c'est comme un
3: suiffeur.
1: Et sur les genoux aussi.
0: Ah, et ça nettoie.
1: Oui.
0: Je trouve ça malin.
2: C'est trop bien.
3: Mais ma maman, c'est ce qu'elle faisait quand j'étais petit. Elle mettait la cire directement sur le parquet. Elle nous mettait des grosses chaussettes au-dessus des chaussures.
1: Mais non.
3: Elle nous disait, journée patinoire. Et on faisait la patinoire dans le salon.
0: Moi, ma maman, elle me prenait la tête. Elle mettait du liquide dessus, du liquide de la vitre. Et elle me passait la tête sur les vitres.
1: Non, mais c'est faux ça.
0: Mais évidemment que c'est faux. Ah, bon. Oh non, Manu, c'est vrai.
1: J'ai trop peur.
0: Bon, on va revenir avec vous au téléphone au 0 870 42 48. Parlons entre parents indignes. Venez nous raconter ce que vous avez fait de pas joli joli en tant que parent. Ça arrive. On n'est pas les meilleurs parents tout le temps. Voilà. 0 870 42 48. On va jouer au Club des Génies. On va écouter BTS. On revient tout de suite.
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10: C'est nous, grande réunion des parents indignes, s'il vous plaît, tout le monde, on se met en file. On se fait du bien parce que oui, on n'est pas parfait. Voilà, tous les parents ne sont pas parfaits et on se dit les choses. 0 870 42 48, on vous prend au téléphone après les infos et on va écouter BTS.
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11: Bonjour à tous, retour des nuages ce matin sur la Somme. La pluie s'invite aussi dès le début de journée. Pas de chance, aucune amélioration n'arrive pour la suite. L'après-midi reste chargé, humide également, avec des averses un peu partout. Il fait de 19 à 21 degrés en ce moment. On ne dépasse pas les 20 pour les maxis sur Doulan, 21 à Amiens, 22 aussi pour Amiens au Crotoy. Les syndicats appelaient à manifester hier à Amiens. Entre 1500 et 2000 personnes se sont rassemblées face à la Maison des Cultures en début d'après-midi. À Ville, 250 manifestants ont aussi répondu présents. Les étudiants ont participé au mouvement. Se sont d'abord retrouvés sur la citadelle, sur la place d'armes. Toutes les organisations étudiantes avaient lancé l'appel. Dans les lycées, maintenant, la colère monte également. Dans l'académie d'Amiens, ça reste plutôt calme. En tout cas, dans notre département de l'Essonne, il y a eu des tensions hier dans l'Oise, à Méruf et à Nogent-sur-Oise. Dans l'Aisne, le lycée Condorcet à Saint-Quentin a également été bloqué. Dans l'actu aussi, samedi soir, les zombies d'Apocalypse Z envahissent Doulan pour la deuxième année. Leur échapper, hein, résoudre des énigmes et atteindre un refuge. Les parcours font entre 3 et 4 km avec plusieurs départs dans la soirée. On est en près de 600 participants contre 450 l'an dernier. Il faut avoir 16 ans minimum. Les inscriptions ferment vendredi. Rendez-vous sur apocalypse-z.com. Le sport et le hockey sur glace avec la 6e journée d'Ig Magnus qui s'est jouée hier. Amiens se déplaçait à Rouen chez les Dragon, défaite amiénoise 2-0. L'équipe descend à la 12e et dernière place du classement. Le prochain match arrive très vite vendredi. Ce sera encore à l'extérieur, cette fois à Anglette. Et puis Tom Cruise, méconnaissable, il joue Digger au ciné aujourd'hui. Il a été entièrement maquillé, rhabillé, transformé pour devenir l'homme le plus puissant de la planète qui s'est donné pour mission de sauver l'humanité. Une comédie que l'acteur adorait tourner sous la direction du réalisateur mexicain Alejandro González Iñárritu.
12: C'est le film le plus original et l'un des plus émouvants que j'ai jamais vu. Je n'ai jamais vu un personnage comme celui-ci, jamais. Jouer ce type, être dirigé par Alejandro et travailler avec ce casting, je n'avais jamais envie de quitter le plateau. Je portais un gros costume. Quand on me disait Digger Up, je devais être prêt avec mon nouveau look. Et Digger Down, je pouvais enfin l'enlever et m'asseoir pour regarder les acteurs, comme un spectateur, observer la réalisation et tout ce savoir-faire mis en commun. Un vrai spectacle.
11: Voilà Digger avec Tom Cruise et donc en salle aujourd'hui également au cinéma le film d'horreur français Kraken. C'est la fin de ces infos, il est 6h34, tout de suite on retrouve Manu sur Énergie. Salut.

0: peuvent-ils monter jusqu'à 800 euros? Qui arrêtera le génie des génies, Antoine? Le club des génies, c'est dans 5 minutes, juste après BTS. Peut-être vous qui allez mettre fin à cette aventure incroyable d'Antoine. Vous envoyez Banu par SMS au 7-10-12. On joue ensemble au club des génies. On démarre cette journée ensemble. On va écouter BTS, Nelly Furtado. Vous vous rappelez de ça?
1: Ah ouais. Ah, c'est sexy aussi ça.
0: Promiscuous Girl. Ouais. C'est dur à prononcer. C'est pour ça que c'est plus simple de dire Nelly Furtado. On va s'écouter dans le quart d'heure. Avant ça, on est entre parents indignes ce matin. Le mec de Marion a oublié leur enfant chez la nounou hier. Qui mieux que ça? On a Nathalie qui est là et on discute entre papa indigne, entre maman indigne. Bonjour Nathalie.
2: Bonjour Manu, bonjour l'équipe.
0: Qu'est-ce que t'as fait maman indigne?
2: En étant plus jeune, j'ai coupé la frange de mon fils tout droit. Alors, je vous imagine pas la tête qu'il avait.
3: À l'ancienne, ouais.
0: Mais pourquoi tu l'as pas amené chez le coiffeur?
2: Bah, je voulais économiser de l'argent, hein. J'étais plus jeune, j'avais pas trop d'argent, donc je me suis dit je vais le faire moi-même. Et puis malheureusement, j'ai loupé mon coup, quoi.
0: Il y avait la coupe au bol. Mais oui. La coupe au bol, ça vient vraiment de ça. Si tu on mettait un bol sur la tête et on coupait tous les cheveux un jour.
2: Ouais. C'est ça.
0: Ah oui.
3: Et moi, une fois. Pardon, j'avais ça à mon fils, je l'ai laissé chez le coiffeur, tu sais, il était petit, il avait les cheveux un peu mi-longs à l'époque. Et en partant de chez le coiffeur, j'allais faire des courses, il me dit, je le coiffe comment? Et je dis, comme moi, mais sans réfléchir, sauf que t'es rasé moi.
4: Oh, non, non.
3: Je te jure, et je suis parti, je suis revenu, mon fils était en pleurs, il avait le crâne à zéro.
4: Mais c'est horrible.
3: J'ai pas fait exprès, il m'en a voulu, hein, il devait avoir 8-9 ans, il m'en a voulu grave, encore maintenant, il en parle.
0: Tu sais, ouais, mais pour l'instant... Meilleur papa indigne de la journée.
4: Ah oui.
0: Nathalie, merci beaucoup de nous avoir appelés. Histoire de parents indignes. Si vous avez plus fort que Jeff, ciao Nathalie. Vous pouvez y aller. Marion?
5: Il adore les petits desserts, vous savez, où il faut tremper le bâtonnet dans le kiri.
0: Ah,
5: c'est piqué croque là.
4: Ah, d'accord. C'est trop bon.
5: Sauf que moi aussi j'adore ça, donc je lui vole et je lui dis que c'est une souris ou un écureuil qui les a pris. Donc il pleure.
0: Ça marche.
5: Et après il déteste les écureuils.
4: Mais oui, mais à cause de ça il va détester.
0: Ah,
4: ben oui.
0: Il dit les écureuils lui bouffent ses bonbons.
5: Oui. Et dès qu'il voit un écureuil, il dit mais c'est un méchant, ils sont où mes kiri et tout. Je lui dis ah ouais, vraiment, pas cool.
0: Et parce que tu peux pas lui expliquer maintenant quoi.
4: Bah non. Bah non.
0: Mais est-ce que je pense qu'un jour tu lui expliqueras?
5: Jamais. Non.
0: Mais tu vois quoi, il va terminer chasseur d'écureuil. Les pauvres écureuils, ils ont rien demandé.
5: Bah ouais, mais non, il comprendra tout seul. Débrouille-toi, c'est dur.
0: Maman,
5: c'est la vie. Hein.
0: C'est la vie. Guillaume est là. Bonjour Guillaume.
6: Bonjour Manu, bonjour l'équipe.
0: Papa indigne, on t'écoute.
6: Alors moi, quand mes enfants veulent me piquer les frites dans mon assiette, je m'arrange toujours pour leur donner la plus moche ou la plus écrasée.
0: C'est
3: du tri, c'est bien.
7: Bon, c'est comme les frères et sœurs, on se donne toujours le couvert qui est un peu dégueulasse quand on met la table.
0: Oui, mais là c'est ton enfant. Alors,
7: oui,
0: là.
7: C'est vrai, c'est vrai.
0: Attends, qu'est-ce qu'ils disent? Que oui, ils disent que tu n'es pas prête.
4: Pourquoi?
0: Merci Guillaume de nous avoir appelé.
6: Merci à tous.
0: Ciao, belle journée. On joue au club des génies dans 3 minutes juste après BTS et Swim. On a du cash à vous offrir comme chaque jour. Bon réveil.

meilleurs parents du monde, mais on est tous pareils. Il y a des moments, ça dérape. Il y a des moments, on est papa indigne, on est maman indigne. Ça nous intéresse ce matin. 0-870-42-48. On va partager ensemble, on va continuer à partager ensemble nos moments indignes. Ce sera juste après Nelly Furtado. Et tout de suite, le Club des Génies. Le Club des Génies avec un génie des génies qui est là depuis quand même maintenant pas mal de temps. C'est sa 8e participation. Il a déjà gagné 700 euros.

0: sur 50 Cent, c'est Antoine. Bonjour Antoine.
1: Salut Manu, salut l'équipe.
0: Eh, 8e participation Antoine.
1: C'est incroyable.
0: Bah oui, bah ça y est, on est là. Tu continues, t'es bien. On sait même pas ce que tu fais dans la vie.
1: Je suis agent immobilier.
0: Ah, pardon, agent ?
1: Agent immobilier.
0: Agent immobilier.
2: Ah bien.
0: Ah ouais. Ah oui, bah c'est un... Oui, tout le monde est intéressé là-dessus.
2: Ouais, oui, ça,
0: bah,
2: ouais. C'est pour vous, c'est pour vous.
0: Mais oui. Bah oui, mais tu crois toujours en agent immobilier, tu dis lui, il sait. Tu vois, il sait si c'est bien, pas bien, etc. Et c'est, t'es où, Antoine, dans quel coin ?
1: Je suis en Haute-Savoie, juste à côté de Genève.
3: Oui, ah oui, il y a des belles baraques.
2: Ouais,
3: là.
2: C'est bien, c'est vrai.
0: Les Suisses sont pas les derniers. Antoine, 800 euros peut-être pour toi ce matin. En face de toi, il y a Marjorie. Bonjour Marjorie.
4: Bonjour Manu, bonjour toute l'équipe. Salut Antoine.
1: Salut Marjorie.
0: Marjorie, elle a un but dans la vie. Faire tomber Antoine.
3: Ah oui.
0: Le renvoyer dans son agence immobilière. Parce que Marjorie, elle veut devenir la génie des génies. Je vous rappelle les règles. J'ai 100 euros et 3 questions. Le gagnant ou la gagnante sera celui ou celle qui aura 2 points. À chaque question, si vous pensez avoir la réponse, vous donnez votre prénom. Vous donnez ensuite votre réponse. Si elle est bonne, ça fait 1 point. Si elle est fausse, c'est l'autre qui a le point. Le premier qui atteint les 2 points gagne les 100 euros et revient jouer avec nous demain. Antoine et Marjorie, attention, on joue au Club des Génies. Première question. Quelle candidate de télé-réalité est devenue célèbre avec la réplique « Non mais allô quoi ?»
1: Antoine.
0: Non, Antoine, il est...
3: Oui, il crie même.
0: Il est là.
1: Pardon.
0: On t'écoute, Antoine.
1: Nabila.
0: Bonne réponse d'Antoine. Marjorie n'a pas vu que le jeu avait commencé.
4: Non. Ah, ça, c'est, allez, trop
0: c'est,
4: rapide.
0: C'est l'effet Antoine. Deuxième question. Un point pour Antoine, pas de point pour Marjorie, on y va. Quelle est la monnaie officielle utilisée en Espagne ?
1: Antoine.
4: Marjorie.
0: Antoine. Antoine, je t'écoute.
1: L'euro ?
0: L'euro, oui, c'est gagné. Yeah. Allez.
3: Mais qui l'arrêtera, quoi ?
0: Ah mais qui, pas Marjorie en tout cas.
4: Bravo Antoine, bravo.
0: Marjorie, je vais t'offrir le t-shirt Manu sur Énergie pour te remercier de nous avoir appelé. Tu reviens quand tu veux.
4: Merci, merci à toute l'équipe, ciao.
0: Gros bisous Marjorie. Antoine, tu repars pas dans ton agence immobilière tout de suite. 800 euros ce matin pour toi. Voilà.
1: Eh ben c'est super, je reste avec vous. Faudra bah, évidemment. Dans le studio bientôt.
0: Alors, bah, non, un jour tu vas racheter la radio. Antoine, 800 euros, quoi qu'il arrive demain, ces 800 euros, ils sont à toi. Mais demain, tu seras peut-être à 900, puis à 1000, la barre des 1000 peut-être. Antoine, bah, tu restes avec nous. Rendez-vous demain à la même heure pour le Club des Génies.
1: À demain.
0: À demain Antoine. Nelly Furtado avec Timbaland sur Énergie. Et juste après, on continue à partager nos moments parents indignes.

0: va écouter Slimane avec Première fois. Et ce matin, on parle entre parents indignes. Vous êtes la meilleure maman pour votre enfant. Vous êtes le meilleur papa. Mais parfois, même les meilleurs trébuchent.
1: Ben oui.
0: Et ce sont ces moments-là qui nous intéressent. Tout est parti, je suis désolé, mais c'est du mec de Marion, hein, oui. Voilà. Qui a quand même oublié leur fils d'un an et demi hier chez la Doulou.
2: De 2 ans et demi, mais bon, c'est pareil.
0: Il y a 2 ans et demi.
2: Oui, mais ça passe vite. Hein.
0: Alors c'est le deuxième qui l'a oublié. C'est bon. Alors t'es pas au courant. Est-ce que vous avez mieux que ça? Attends, l'histoire de Jeff.
1: Ah oui, la coiffure, le pauvre, mon fils Aramis.
0: Attends, mais c'est quand même impossible. Jeff, il s'appelle Aramis.
1: Il s'appelle Aramis.
2: C'est ça le pire. Ben, ça,
1: c'est Marius Aramis, c'est beau.
0: Marius, c'est pas mal. Ouais. Aramis, je savais pas. Hein.
1: Si, ça s'appelle Aramis.
0: On se découvre avec Jeff et Marion depuis le début de la saison.
1: Aramis, il a 20 ans maintenant, il est grand, mais.
0: Il peut alors.
1: Oui, oui.
0: Changer de prénom. Et quand il était petit, Jeff nous a raconté, il était chez le coiffeur, il le laisse chez le coiffeur, et le coiffeur lui dit, mais comment je lui coupe les cheveux? Et Jeff, sans faire gaffe, dit, comme moi. Sauf qu'à cette époque-là, Jeff avait la boule à zéro.
1: Voilà.
0: Et donc le coiffeur lui a.
1: Ah oui, il devait avoir 2 mm max sur le crâne. J'ai les photos encore, je pourrais vous dire.
0: Oh non, ne les garde pas, non. Parce qu'on peut se retirer la garde, hein. Attention. Fabien est là, bonjour Fabien.
3: Et bonjour Manu, bonjour l'équipe.
0: Papa indigne, Fabien, on t'écoute.
3: Alors moi, c'est lorsque je me promène, je me balade en forêt avec mes enfants, je les laisse marcher un peu devant et ensuite je me cache pour faire des bruits d'animaux et de monstres pour les faire peur.
0: Ouais,
1: après ils n'auront pas se balader seuls dans la forêt après, c'est bien.
0: Ils ont quel âge?
3: 6 ans et 12 ans.
0: Oh, 12 ans, il doit dire papa, t'es gênant, quoi.
2: Ouais, mais... ils ont fait ça, moi aussi. Ils vous ont pas fait croire au Dahu, vos parents?
4: Ah, si.
0: Si, le Dahu, mais ah, ça, c'est. Voilà. C'était, c'était chez les scouts, moi, le Dahu.
2: Ouais, moi aussi. Ah non, moi, c'était en forêt, comme lui, hein. Il me disait, il y a le Dahu, il faut le trouver, mais il nous laissait en forêt, c'était hyper flippant avec mon frère.
0: Si vous avez jamais entendu parler du Dahu, il y a plusieurs histoires, mais en gros, dans la forêt, il faut mettre des sacs poubelles. Nous, en Chorvel, on nous mettait des sacs poubelles. Je sais pas pourquoi. Parce que le sac poubelle nous empêchait de je sais pas quoi. Et avec un bâton, il fallait faire beaucoup de bruit pour essayer de choper le Dahu, qui était un animal
2: imaginaire, du coup.
0: Imaginaire.
2: Oui, le cherchez pas.
0: Et ensuite, il y a une version aussi du Dahu en montagne.
1: Oui, moi je la connais, je connais que celle-là.
2: Moi, celle-là, ouais.
0: Et en fait, le Dahu, il a les pattes pas de la même longueur à droite et à gauche.
2: Non.
0: Ce qui fait qu'en fait, elles sont plus longues, par exemple, sur le côté droit. Donc en fait, il tourne autour de la montagne. Il peut pas se retourner, sinon il tombe.
1: Wow. Voilà.
2: C'est
1: pas ça, quand on voit, il faut l'appeler, comme ça il tombe et tu peux l'attraper. Dahu, Dahu, et il tombe.
0: Et voilà.
3: Ouais. Tristesse.
0: Et blague de papa, blague de tonton, la chasse au Dahu. Merci beaucoup Fabien de nous avoir appelé. Papa indigne, maman indigne, si vous en avez encore. Lorenza, des histoires?
5: Bah, j'étais dans le train, il y avait une dame avec ses 2 enfants de, je dirais, 4-5 ans, ils arrêtaient pas de crier. Et d'un coup, elle a regardé droit dans les yeux en disant, pas de problème, le méchant loup, il va débarquer, il va vous manger. Et là, vraiment, il y a eu un blanc, ils ont regardé leur maman, mais ils ont plus un bruit. Sage comme des images pendant 1h30.
0: Alors,
5: j'ai dit merci madame.
0: Vu de l'extérieur, on peut se dire c'est dur, mais en fait, je pense que ça faisait une demi-heure que
5: elle
0: ça.
5: Elle était à bout. Et vraiment, elle disait rien, et je pense qu'elle voyait le regard des gens méchants, et d'un coup, bam!
0: Après, l'étape d'après, c'est vraiment de dresser un loup.
1: Au cas où.
0: Et là, t'as le loup qui arrive. Oh putain, elle nous a pas menti. Mario.
2: La version plus soft qui marche bien pour les parents, c'est de dire attention, le Père Noël voit tout, il te regarde quand il fait une connerie.
0: Oui.
2: Et alors là, moi, il se cache, hein, il continue sa connerie, mais caché parce qu'il croit
0: alors,
2: que ça
0: bien
2: va.
0: Bien sûr, on rappelle aux enfants qu'évidemment, le Père Noël existe,
1: bah,
0: mais qu'il est tellement gentil qu'en fait.
2: Non, il voit pas tout en plus.
0: Je crois qu'il voit tout quand même.
1: Oui, mais ouais, il ferme les yeux, quoi.
0: Mais il sait qu'à Noël, il faut faire les cadeaux quand même.
5: Bah oui.
0: Évidemment.
1: C'est sûr.
0: Ouais, le problème du Père Noël, c'est qu'il sait pas que moi aussi j'en veux des cadeaux. Vraiment, les adultes, il en a rien à foutre. Émilie est là. Bonjour, Émilie.
6: Salut Manu, salut toute l'équipe.
0: Bienvenue sur Énergie, Émilie. Tu as été maman indigne.
6: Eh oui. Je dis à mon fils de 3 ans que s'il se lave pas les mains, ses doigts vont couper. Enfin, ils vont tomber, pardon.
2: Ah oui.
0: C'est horrible.
5: Ah oui, parce qu'il y a une différence entre que toi tu lui coupes les doigts et qu'il tombe.
0: Tu te laves pas les mains, je te les coupe, c'est un peu dur. Là, Émilie, on n'est plus sur de la maman indigne, on est sur de la prison en fait. Merci de nous avoir appelé, Émilie.
6: Merci à vous, bisous.
0: Slimane sur Énergie, et à 7h05, on double votre salaire. Vous envoyez salaire par SMS au 7-10-12. Merci d'être là, c'est Manu sur Énergie.

0: On est avec vous comme chaque jour. Je ne m'en lasse pas. Adèle Castillon, Été avec toi, c'est après les infos à 7h. Et à 7h05, on double votre salaire. C'est peut-être vous qu'on va appeler en direct. Vous envoyez salaire par SMS au 7 10 12. On revient tout de suite.
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0: Il est 7h. Qu'on amène le coq. T'en as pas, Marion, t'en as pas. Laisse tomber, c'est pas grave.
18: Petit problème de casque.
0: Non, mais il n'y a pas de problème. Il y a les équipes professionnelles et puis il y a nous.
18: J'y suis.
0: Marion a réussi à se pendre toute seule avec le fil de son casque.
19: J'ai vu se dépêtrer dedans.
0: Mais je ne sais même pas comment elle a réussi à faire autant de nœuds dans le fil de son casque. Elle met son casque qui lui serrait le cou. Ça va?
18: Ouais, là, je suis bien, je suis en place. Professionnelle.
0: J'ai cru à un moment qu'on voulait se suicider. J'étais pas bien.
18: Tout va bien.
0: Ok. Merci d'être là. Dans 5 minutes, on va doubler votre salaire. Vous envoyez salaire par SMS au 7-10-12. Il y aura Adèle Castillon, Offenbach et tout de suite les infos.
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0: Bonjour à tous, le ciel est gris ce matin sur la Somme, il pleut dès le réveil. Dans l'après-midi, on garde ses averses un peu partout sur notre département. Il fait 19 degrés sur Roy, Péronne et Moreuil, 20 à Amiens, 15 à Abbeville ou Saint-Valery, 21 pour Mers. Les maxis iront aujourd'hui jusque 22 degrés.
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0: Hier, les syndicats avaient appelé à descendre dans les rues à Amiens. Ils étaient entre 1500 et 2000 devant la Maison des Cultures en début d'après-midi avant de s'élancer dans les rues de la ville. 250 personnes ont défilé également à Abbeville. Côté étudiants, le rendez-vous était fixé tout d'abord à la Citadelle, sur la place d'Armes. Toutes les organisations étudiantes avaient appelé à se mobiliser. La grogne gagne aussi des lycées. L'Académie d'Amiens reste plutôt tranquille. C'est vrai pour la Somme. En tout cas, des tensions ont tout de même éclaté hier dans l'Oise, à Méru et Nogent-sur-Oise. Dans l'Aisne, les élèves ont bloqué le lycée Condorcet à Saint-Quentin. Et un nouveau rendez-vous est donné demain. Les syndicats lycéens appellent de nouveau à bloquer leurs établissements ce jeudi. Hier, un peu plus de 10% des lycées étaient totalement ou partiellement fermés dans le pays. Les élèves grévistes réclament des emplois du temps moins chargés, des moyens matériels et humains supplémentaires avec le remplacement des profs absents. Les interventions de police jugées trop musclées font également débat. 440 personnes, dont une majorité de mineurs, ont d'ailleurs été arrêtées hier. Dans l'actu aussi, pas de panique, hein, samedi soir d'Oulan, on va se retrouver envahi par les zombies. Ce sera la deuxième édition d'Apocalypse Z après 450 participants. L'an dernier, on en étant 600 pour cette nouvelle. Chacun devra survivre sur un parcours de 3 à 4 km en résolvant des énigmes. Attention, le lieu de rendez-vous reste secret jusqu'au départ. C'est à partir de 16 ans. Pour s'inscrire, direction apocalypse-z.com, vous avez jusque vendredi. Un petit mot de sport avec le hockey sur glace. On jouait hier la sixième journée de Ligue Magnus. Les Aminois étaient en déplacement à Rouen chez les Dragons. Ils se sont inclinés, score final 2-0. Ils se retrouvent ce matin au classement 12e et donc dernier. Le prochain match arrive très vite en fin de semaine, vendredi. Ce sera toujours loin de la maison puisque le match est programmé à Anglette. Et puis, c'était hier à Amiens, l'émission Wanted, attrape-moi si tu peux, a donné son coup d'envoi. Plus de 2000 personnes se sont rassemblées sur le parvis de la cathédrale. Elles ont assisté au départ des 16 fugitifs. Alors maintenant, c'est à vous de jouer. Vous pouvez soit les aider, soit les dénoncer. Et l'émission a une date, elle arrive sur M6 dès le jeudi 22 octobre. C'est la fin de ces infos, il est 7h03. Tout de suite, c'est le retour de Manu sur Énergie. Salut.

0: 26, tout le monde est là. Il y a Marion.
1: Hello.
0: Il y a Jeff qui est là aussi.
2: Bonjour.
0: Il y a Lorenza.
3: Salut.
0: Il y a vous. Comme chaque matin, vous venez avec nous, vous pouvez nous appeler au 0 870 42 48. Vous pouvez aussi nous envoyer des messages vocaux. On n'en a pas écouté, on va s'en écouter quelques-uns d'ici un quart d'heure. On va se trouver le temps. Les messages vocaux que vous nous envoyez sur l'application Manu sur Énergie, elle est gratuite. L'application, vous pouvez nous en envoyer quand vous voulez, réagir à ce qu'on dit dans l'émission. Même la nuit, vous vous réveillez, vous dites bon sang, à qui je peux parler? Eh ben, à nous.
3: Ah oui.
0: Vous envoyez vos messages vocaux, c'est sur l'application Manu sur Énergie. On va écouter Adèle Castillon, on aura aussi Offenbach. On double votre salaire dans quelques secondes, mais avant ça, une info qui va vous faire peur.
3: Oh non. Ah ben, génial.
0: Les films avaient raison. Oh. OpenAI devait sortir une nouvelle version de ChatGPT au mois d'octobre. Elle a renoncé.
3: Pourquoi?
0: Cette version est désobéissante.
3: non, c'est flippant. T'imagines, tu lui demandes un truc, elle dit non, j'ai pas envie aujourd'hui.
0: C'est pas ça, c'est pire que ça.
3: Ah non.
0: En fait, cette version, elle cherche à tromper ses superviseurs et elle dépasse son champ d'action. Et elle va chercher les outils sans permission.
3: Ah oh ouais, non, là, c'est un film d'horreur, là.
2: Oh. C'est Terminator, là.
0: Voilà, c'était pour démarrer cette journée.
3: Hey, bon mood. Ouais.
0: Non, mais on se dit, waouh, dans quelques années, ce sera chaud. Non, demain. Ils la sortent pas, ils la réparent. 7h05, on va doubler votre salaire.
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0: Tous les jours, on vous appelle en direct pour doubler votre salaire. Ça se passe à 7h05. Ça peut vous arriver. Vous envoyez salaire par SMS au 7 10 12. Le téléphone sonne. Avant d'écouter Adèle Castillon, c'est peut-être le vôtre qui sonne. Il faut décrocher.
5: Oui, oui, allô.
0: Allô, bonjour. C'est Jean-Jean de Sartène.
5: Oui.
0: En Corse du Sud.
5: Oui.
0: Jean-Jean, quel est le seul animateur radio qui double ton salaire?
5: C'est Manu, Manu sur Énergie. Incroyable.
0: J'ai l'impression que
5: je vais dire à ma femme, je suis dans la voiture, je vais au travail, je sors de ma voiture, je vais dire à ma femme. Eh ben, incroyable.
0: Eh ben, dis-le à ta femme, t'es garé, arrête-toi. Hein.
3: Oui.
5: Ah, je suis au milieu de la route, c'est pas grave.
0: Non, Jean-Jean, justement, arrête-toi, parce que là, t'es un peu tout fou, tout ça, d'accord?
5: C'est bon.
0: Voilà, Jean-Jean, respire tranquillement. Je t'annonce que nous allons te doubler ton salaire.
5: Incroyable. Incroyable, merci.
3: Il est au max là.
0: Quand tu t'appelles Jean-Jean, franchement.
5: Ma femme m'a dit que vous alliez me dire Jean-Jean. Donc il y a beaucoup de gens et là vous doublez le salaire à Jean-Jean ce matin. C'est incroyable.
0: Bah écoute, si ta femme te l'a dit. J'ai pas tout compris ce que tu dis, mais je suis d'accord avec toi, Jean-Jean.
5: C'est énergie.
0: On te double, oui, bah oui.
3: Il y a des gens.
0: Il est sorti de la voiture pour dire à sa femme. Ça va, Jean-Jean?
5: Bon.
0: Il est heureux.
2: Ah oui,
0: 1837 euros, c'est ton salaire. On va te le doubler. Ça fera 3674 euros pour toi.
5: Merci. Mille merci.

0: Il est 7h10, on va écouter les messages que vous nous envoyez, parce que vous nous envoyez beaucoup de messages sur l'application Manu sur Énergie. On va les écouter juste après Offenbach. Et avant ça, voici notre dose de bonnes nouvelles. Parce que dans le monde, je le dis à chaque fois, il n'y a pas que des mauvaises nouvelles, il y a aussi des belles histoires et on vous les raconte tous les matins. Marion fait nous rêver.
1: Dans le Morbihan, il y a Charline et Christiane, ces deux mamies de 84 et 86 ans. Elles ont pleuré de joie parce qu'elles ont remporté des places pour le concert de Céline Dion. C'était un concours de leur EHPAD.
0: Oh, c'est stylé, l'EHPAD.
1: Elles sont trop mignonnes.
0: Alors, l'EHPAD qui fait gagner les places de Céline Dion, en général, l'EHPAD qui fait gagner de la pâte à modeler. Quoi, donc,
2: Meilleur EHPAD du monde,
1: c'est énorme. Oui. Après, il faut que ce soit des places assises, parce qu'elles ne sont pas.
0: Oui, ça,
2: ah,
0: c'est.
2: Oui.
0: Non, sinon, c'est ton dernier concert. Ça, c'est... 86 ans.
2: Enfin.
0: Bah, c'est vraiment la fausse pour le coup. Donc faut faire attention. Bravo elle. Jeff, une bonne nouvelle.
3: Montana Brown, elle a remporté son combat contre deux cancers à l'âge de 2 et 15 ans. Et ben 20 ans après son dernier cancer, elle devient infirmière dans l'hôpital qui l'a soignée. Et c'est elle qui soigne les enfants maintenant.
0: J'adore ces histoires-là.
2: Ouais.
0: C'est beau. Il y a des histoires comme ça d'infirmières qui sauvent une femme. Et ensuite, cette femme-là, je crois qu'il y avait une histoire comme ça.
2: Avec les pompiers aussi.
0: Où elle avait donné genre un organe.
3: Ouais.
0: À l'infirmière qui lui avait sauvé la vie.
3: Enfin, c'est fou.
0: J'adore ces histoires-là. Lorenza, une belle histoire.
4: Aux États-Unis, dans l'Ohio, il y a des ouvriers d'un chantier qui ont trouvé un petit chaton qui était coincé à l'intérieur d'une pelleteuse. Et ils ont cherché, ils n'ont jamais retrouvé sa maman. Alors ils l'ont gardé dans la famille de l'entreprise. Il s'appelle Sue. Et c'est comme la marque de pelleteuse Komatsu, où ils l'ont trouvé.
0: C'est
4: très mignon. Et aujourd'hui, Sue, c'est la mascotte du chantier. Et elle a reçu son propre petit gilet fluorescent et son casque de sécurité.
2: Oh, c'est, okay.
3: Oh, c'est énorme.
0: Allez, on a fait l'histoire du chat. Maintenant, une bonne nouvelle.
2: Arrête, c'est trop mignon.
0: Il est 7h11, les bonnes nouvelles du jour. Il y en aura d'autres demain à la même heure. On revient tout de suite avec Offenbach sur Énergie.
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0: Manu, c'est quand tu veux qu'on fait un titre tous les deux. Je rappe et toi, tu tu vas me chercher un café.
1: Oui.
2: Écoutez.
1: Ça me permettra quand même de dire que j'ai fait de la musique avec Gims.
3: Oui. C'est classe.
1: Et d'ailleurs, je peux pas vous en dire plus, mais il y a quelque chose qui se prépare avec Gims.
3: Ah. Ah. T'es un peu partout en ce moment, toi, j'ai l'impression.
1: Oh, disons qu'effectivement, je suis assez demandé.
2: Tu pèses dans le game. Ça.
1: J'ai pas mal de projets, ouais, médiatiques.
2: Ouais, t'as le bras long. Hein.
1: J'ai pas spécialement, mais disons que c'est vrai qu'en ce moment, je suis bankable.
2: Ah
3: ouais, c'est ça. On entend son nom partout dans les soirées. Hein,
1: disons que c'est, ouais, il y a le cinéma qui me fait des petits appels du pied.
2: Ouais, ouais.
1: Ou des coups de pied au cul, je sais pas. Il y a le pied dedans. 7h15, Offenbach avec Four to the Floor. Et juste après, on va écouter vos messages, des messages vocaux que vous nous envoyez sur l'application Manu sur Énergie. Bien

0: Get Sai avec Animal Yoroshi, Lucenzo. Ça, c'est l'été, ça. Voilà. Il y a vos messages vocaux qu'on écoute. Vous pouvez nous les envoyer sur notre application. C'est l'application Manu sur Énergie. On les écoute tous et on les partage avec vous. Vous en écoutez quelques-uns en une minute. Avant ça, je pense que tout le monde a déjà rêvé qu'il perdait ses dents.
1: Ah oui, très souvent, oui.
0: Et on vous a, je suis sûr, donné une explication à la perte de dents. Qu'est-ce qu'on vous a donné comme explication quand vous perdez vos dents,
2: Jeff? Moi, ça a un rapport avec l'argent, normalement. C'est un gain ou une perte d'argent.
3: Pareil que Jeff.
0: Ok, l'argent pour vous deux.
1: Trahison, moi, on m'a dit. Quelqu'un t'a trahi.
3: Ouh là.
0: Et ben, c'est pas ça.
3: Ah. Aucune des réponses.
0: Il y a aussi une légende qui veut que ça annonce une mauvaise nouvelle.
1: Bah oui.
0: Et genre la mort aussi, des trucs comme ça.
3: Ah,
0: alors c'est faux. Apparemment, selon des spécialistes en rêve, hein. Si on rêve qu'on perd ses dents, c'est parce qu'on a fait trop de commérages récemment.
3: Ah.
0: La chute des dents représente les secrets et les ragots dont on se débarrasse au lieu de les garder dans nos bouches. Ah. Ça va les dents, Lorenza, dans
3: c'est ouf. Ça bouge un peu.
0: Lorenza, dans ses rêves, quand elle parle, elle fait.
3: Je suis indentée.
0: Bon, allez, on écoute vos messages. Vous nous envoyez des messages vocaux sur l'application Manu sur Énergie. On les écoute tous. Vous pouvez les envoyer à n'importe quel moment. Vous avez envie de partager des choses. Vous avez envie de nous raconter des choses. Vous avez envie de nous poser des questions. Vous avez besoin de conseils. Vous avez un coup de gueule à passer. Vous n'êtes pas content ou au contraire, vous êtes extrêmement heureux. C'est sur l'application Manu sur Énergie. C'est parti, on en écoute quelques-uns.
4: Coucou Manu, je suis en train de monter un meuble. Est-ce que ça vous est déjà, vous, arrivé quand vous avez presque fini de monter le meuble, de vous rendre compte que la première paroi de l'armoire que vous avez montée, vous avez inversé les deux côtés? Du coup, je suis obligée de tout redémonter. J'en ai marre. Bisous.
0: Quand tu te rends compte de ça,
3: c'est le pire.
0: Ce moment où tu vois, merde, et tu te dis dans ta tête, il y a certainement une solution pour pas démonter.
3: Oui. Et tu te dis, mais ça peut marcher comme ça à l'envers, mais pas du tout.
0: Oui. Ou alors, je dis à ma femme, ça passe comme ça? Elle me dit non, je suis pute.
3: Et là, t'es reparti. Hein.
0: Le pire, c'est le fond. Ouais. Le fond des meubles, il y a vraiment un fond extérieur.
3: C'est ça.
0: Et il y a un fond intérieur. Genre, extérieur, c'est blanc et l'intérieur, c'est marron, là. Putain, quand tu mets le marron à l'extérieur.
3: Le seum.
0: Et c'est dans ce truc-là que tout s'emboîte.
2: Ben oui, donc tu es obligé de tout redémonter.
0: Putain, mais quel enfer. Merci d'avoir partagé ça avec nous.
1: Et courage.
0: On se sent moins seul. Allez, encore un message.
5: Coucou à tous. J'avais une question pour Jeff. Jeff, tu as eu combien de vies? Parce que je m'étais arrêtée l'autre jour à tu étais policier et j'ai entendu aujourd'hui que tu avais un CAP cuisine. Donc vraiment, t'as fait plein de métiers dans ta vie. Est-ce qu'il y en a d'autres? Bisous à tous.
0: Jeff, l'homme aux mille vies.
2: Ouais. Ah bah tant que ça rapporte du pognon. Non mais j'ai eu plein de petits boulots jeunes comme vous, j'imagine. Et après j'ai été nounou d'abord.
1: Ah bon?
2: J'étais nounou pendant un an en arrivant à Paris.
3: On n'a jamais
2: su ça. J'ai gardé les enfants de la sortie d'école jusqu'à 22h le soir d'une directrice de musée.
1: Il n'y a aucune profession qui a un lien avec la suivante.
2: J'ai été emploi jeune. Alors, avant ça, j'étais dans l'armée, mais pour le service militaire. Donc j'ai fait un an de service militaire vraiment dans l'armée.
0: Et ensuite, nounou.
2: Après, emploi jeune dans la police, d'abord.
0: D'accord.
2: Pendant un an. Après, école de police pendant un an. Après, policier pendant 3 ans.
0: D'accord.
2: En parallèle, j'étais musicien pour la radio et je suis devenu animateur à la radio et assistant et comédien à la télé, et jusqu'à aujourd'hui.
1: Et après, t'as fait la cuisine.
2: Et après, oui, et à 43 ans, je me suis levé un matin en me disant je m'inscris à un CAP cuisine, et j'ai fait mon CAP cuisine.
3: Mais c'est génial.
0: Tu m'as épuisé.
3: Ah ouais.
2: Et c'est pas fini, j'ai envie de faire d'autres trucs là. Donc,
0: Ah, la connais pas.
2: Ouais, mais je pense que
0: mais tu restes avec tout, parce que dis-nous si tu te barres demain, on le sache.
2: Ah, j'ai oublié, il y a un an, j'ai fait une formation en gestion, création d'entreprise avec un prof de l'ENA.
3: Wow.
2: Mais ça, c'est duré que 3 mois, c'était rapide.
3: Ça s'arrête jamais.
0: Rendez-vous demain pour un nouveau métier de Jeff. Il est 7h23, Carbone avec Imagine. On est mercredi, c'est le 30 septembre 2026, on démarre cette journée ensemble.

0: Il est 7h26. Katsai avec Animal, c'est après les infos de 7h30 et on va vous offrir vos vacances. 2000 euros à dépenser chez Bellambra, le numéro 1 des clubs de vacances en France. C'est le jeu des 5 mots et on joue ensemble dans un quart d'heure. Vous nous appelez au 0870 42 48. A tout de suite.
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21: C'est nous, il est 7h30, on vous offre vos vacances chez Bellambra, 0 870 42 48, on joue au meilleur jeu radio du monde, c'est le jeu des 5 mots, c'est juste après 4, ça y est les infos.
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21: Bonjour à tous, les nuages reviennent sur la Somme dès ce matin. La pluie est aussi au rendez-vous pour les premières heures de cette journée. On doit d'ailleurs retrouver ses gouttes un peu partout sur notre département tout au long de l'après-midi. Comptez de 19 à 21 degrés en ce moment. Les Mexiques vont jusque 21 également à Amiens et Fort-Mahon. Il fera 22 sur Abbeville ou encore à Mers-les-Bains. Les syndicats avaient donné rendez-vous hier à Amiens. C'était une journée de grogne pour les défenses des services publics. Ils ont réuni entre 1500 et 2000 personnes à la Maison de la Culture en début d'après-midi. Le mouvement a également mobilisé à Ville 250 manifestants. Cette fois, les étudiants avaient leur propre point de départ. C'était à la Citadelle, sur la place d'Armes. Toutes leurs organisations s'étaient jointes à l'appel. Direction les lycées, où la colère monte aussi. Dans l'Académie d'Amiens, la situation est plutôt calme. Rien de grave dans la Somme. En tout cas, l'Oise a connu des tensions à mes rues Nogent-sur-Oise. Dans l'Aisne, le lycée Condorcet à Saint-Quentin a lui aussi été bloqué. Dans l'actu, également, les zombies reviennent à Doulan. Samedi, à la tombée de la nuit, Apocalypse Z propose une aventure grandeur nature dans les rues autour de la citadelle. Les participants récupèrent des antidotes, des bracelets d'immunité pour ne pas être contaminés. Alors le scénario change cette année avec un nouveau parcours à la clé. Les consignes arriveront juste avant l'événement par messagerie. Il reste jusqu'à vendredi pour réserver sa place sur le net apocalypse-z.com. Le sport et le hockey sur glace. Amiens jouait hier à Rouen. La 6e journée de Ligue Magnus. Et les Dragons l'ont emporté 2-0. Amiens passe à la 12e et dernière place du classement. La prochaine échéance arrive bientôt vendredi. Match qui se jouera à Anglet et donc encore à l'extérieur. Il devient l'homme le plus puissant du monde. Tom Cruise incarne Digger au cinéma aujourd'hui. Il se lance le défi de sauver l'humanité d'une catastrophe qu'il a lui-même causée. Ça donne une comédie barrée signée par le réalisateur mexicain Leandro González Iñárritu, dont l'acteur star est fan.
0: J'ai toujours voulu travailler avec Alejandro. Il est unique, vraiment exceptionnel, et vous allez le voir encore avec Digger. Et mon personnage est tellement extravagant. Je n'ai jamais lu, vu et encore moins eu le privilège de pouvoir incarner quelqu'un comme ça à l'écran. Et tout a été pensé par Alejandro González Iñárritu. C'est un film aux multiples facettes. C'est inspirant, ça dit beaucoup de choses de l'humanité, et c'est très drôle.
21: Voilà Digger avec Tom Cruise, et donc à retrouver au cinéma à partir d'aujourd'hui en salle également. Il y a le film d'horreur français Kraken. Fin de ces infos, il est 7h34. Tout de suite, c'est le retour de Manu sur Énergie. Salut.

0: On est mercredi, c'est le 30 septembre aujourd'hui, 7h34. On va écouter Katsai, Lucenzo et on va vous offrir 2000 euros à dépenser chez Bellambra dans 5 minutes. C'est le jeu des 5 mots, le meilleur jeu radio du monde. Vous n'êtes pas seul pour ce jeu et pour gagner des cadeaux. Non, la pression,
1: elle est partagée
0: avec une personne de l'équipe qui elle-même a une pression.
2: Oh oui.
0: Ce sera Lorenza ce matin.
3: Oh là là. Oula. Ok.
0: Bon alors, t'es une
3: mineuse. Oui, mais je sais pas, j'ai perdu mon mojo depuis le début de l'année et j'aimerais bien le retrouver.
0: Non. Depuis l'année dernière, déjà.
3: Non, mais ça va aller, on va tout donner.
0: Tu peux le faire.
3: Oui.
0: T'es une championne.
3: Je suis une winneuse.
0: Il y a 2000 euros à gagner, 2000 euros que vous allez pouvoir dépenser chez Bellambra. 2000 euros, c'est une semaine pour 4, c'est 2 semaines pour 2. Vous irez où vous voulez, il y a le ski qui arrive, si
3: ah
0: vous
3: oui.
0: voulez.
3: Ah ouais.
0: 2000 euros, c'est quand même une semaine pour 4. Hein.
2: Oh. C'est énorme.
0: 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Vous nous appelez au 0870 42 48. Et dans 10 minutes, c'est le retour. Parce que vous nous l'avez demandé. Vous avez été nombreux à nous le demander. Le retour du marteau. Ça, c'est mon marteau. Wow. Le marteau du juge.
3: Ça me fait un truc.
0: Calmez-vous, s'il vous plaît. Je suis dans ma petite robe.
3: Allez.
0: Il y a du monde dans le tribunal. Ça, c'est mon marteau. C'est le tribunal Manu sur Énergie qui fait son retour.
1: Trop bien.
0: Après plusieurs mois, parce qu'il n'y avait pas l'affaire.
2: Bah non, oui.
0: Tout roulait bien. Mais après les vacances, évidemment, il y a les affaires qui arrivent. Le principe du tribunal Manu sur Énergie, je vous le rappelle. Vous avez fait quelque chose. Vous vous demandez... si vraiment vous êtes coupable, si c'est de votre faute, si vous avez fait une connerie, ou alors ben vous comprenez pas pourquoi on vous accuse alors que fondamentalement vous pensez que c'est rien du tout cette histoire. Vous nous appelez 0870 42 48 et nous débattrons. Et à la fin. Calme-toi. Avec mon marteau, je rendrai le jugement. Je rendrai un verdict. 0870 42 48. Le tribunal Manu sur Énergie, c'est dans 10 minutes. Katsai tout de suite avec Animal. Bon réveil.

0: attention, on va y avoir du jugement, on va y avoir du verdict. C'est le retour du tribunal Manu sur Énergie. Dans 5 minutes, juste après Lucenzo, on va peut-être rendre des verdicts qui peut-être vous feront de la peine. Et peut-être que nous serons cléments aussi. C'est le premier tribunal de Manu sur Énergie de l'année. Je peux aussi décider d'être gentil.
1: Monsieur le juge va bien?
0: Mais monsieur, on parle pas comme ça au juge.
1: Excusez-moi,
2: on s'adresse pas au juge.
0: Les gens, on regarde pas le juge, arrêtez de me regarder dans les yeux. J'ai mon marteau, bordel. Alors, vous avez fait quelque chose, vous demandez si vous êtes coupable ou pas, venez nous raconter ça et on vous donnera notre verdict. Après discussion, évidemment, avec les avocats de la défense, etc., etc. 0-870-42-48. Avant ça et avant d'écouter Lucenzo, on a Laetitia au téléphone qui a envie de repartir en vacances. Bonjour Laetitia.
3: Bonjour Manu, bonjour Lorenza, bonjour Marion et bonjour Jeff.
0: Salut.
1: Hello.
0: On a 2000 euros pour toi Laetitia que tu vas pouvoir dépenser chez Bellambra qui est le numéro 1 des clubs de vacances en France. 45 voilà. Destinations partout en France. Il y a la mer, il y a la montagne, il y a la campagne. Tu te régaleras Laetitia si tu gagnes au jeu des 5 mots. Et je l'ai dit tout à l'heure, tu vas jouer ce matin avec Lorenza.
1: Allez Laetitia, on y croit.
3: Allez Lorenza, on y va.
1: Allez, je me bats.
0: Attention, je rappelle les règles. Lorenza sort du studio. Elle va être dehors. Quand elle sera dehors, elle n'entendra plus ce qui se passe. Et ce qui se passe, Laetitia, c'est que je vais te donner 5 mots. Après chaque mot, tu me donnes le premier qui te vient en tête. Ensuite, okay. Lorenza revient. Je fais la même chose avec elle. Dès que vous avez un mot en commun dans vos réponses, c'est gagné à toi les vacances. T'es prête?
3: Prête.
0: Bonne chance, Laetitia. On joue au jeu des 5 mots. Facture.
3: Électricité.
0: Ramer.
3: Nager.
0: Gardien.
3: Prison.
0: Démarrage.
3: Voiture.
0: Décalé.
3: Décalé.
0: C'est pas grave. Moi j'aurais dit Katam.
2: Oui.
0: Décalé Katam. Attention. On est bien Laetitia, on va faire revenir Lorenza maintenant. Un mot en commun dans vos réponses suffit pour gagner. Attention, Lorenza est de retour.
1: Oui.
0: C'est
3: allez,
0: parti.
3: Lorenza.
1: Allez.
0: On joue au jeu des 5 mots. Facture.
1: Argent.
0: Elle avait dit électricité.
1: Ah.
0: Ramer.
1: Barque.
0: Nager.
1: Merde.
0: Il reste 3 mots.
1: Oui.
0: Gardien.
1: Prison.
0: Prison, c'est gagné.
1: Ah oui.
3: Merci Lorenza.
1: Trop
0: bien. C'est comme si.
2: J'ai peur.
1: Ah, moi aussi, je suis contente.
3: Ah, aussi.
0: Ça y est, ça souffle, ça libère là.
1: Ah là, je suis trop bien.
0: Il restait 2 mots.
1: Oh, oui.
0: Démarrage.
1: Voiture,
0: oui. Et enfin, super. C'était le mot décalé.
1: Guada.
2: Quoi?
1: Je sais pas si c'est le premier truc.
0: Décalé Guada, la chanson décalé Guada.
2: Ah, ouais.
0: Parce que moi j'ai une Katam, c'est pour ça. Donc, Mais elle avait bugué, elle avait pas trouvé. Mais
3: je l'ai bugué aussi.
0: Je voulais pas te mettre de pression en disant qu'on allait jouer au jeu des 4 mots parce que ça t'aurait mis trop de pression.
3: Mais oui.
0: C'est gagné, Laetitia. Tu repars avec 2000 euros que tu vas pouvoir dépenser comme tu le veux chez Bellambra, le numéro 1 des clubs de vacances en France. Voilà, c'était vacances.
3: Oh, merci à vous, merci l'équipe. Je vous adore. Enfin, continuez. Vous êtes le rayon de soleil de la journée. Tous les matins.
2: C'est gentil, ça.
0: Oh, merci, Vindelia. On t'embrasse.
3: Un gros bisou à tout le monde.
0: Gros bisous Laetitia, 7h42, le jeu des 5 mots. Demain, il revient à la même heure avec les mêmes cadeaux. Attention, le retour du tribunal Manu sur Énergie. Avec le marteau du juge. C'est juste après Lucenzo et Baila Morena. 0-870-42-48. Vous avez fait un truc, c'est pas joli. On en parle dans 3 minutes dans le tribunal.

0: Il est 7h45. J'aimerais te rencontrer. Estelle, te rencontre encore, c'est dans 4-5 minutes. Mais avant ça, c'est le moment. C'est le moment de rendre la justice. C'est le moment du tribunal Manu sur LRG. De retour après plusieurs mois. Il fallait rénover le tribunal, il y avait de la peinture qui s'est caillée, c'était un peu le bordel, il fallait trouver des avocats.
1: Puis le juge devait se reposer aussi, attends.
0: Ah, oui. Non, je me repose jamais, tu sais. Non, moi j'ai la justice.
2: Ouais, c'est super juge. Ouais.
1: Il n'est jamais fatigué de juge.
0: C'est pas un super juge, mais disons qu'effectivement, je croule sous les dossiers, vous savez, c'est compliqué la justice. Hein. Rendre la justice aujourd'hui, ça prend du temps. Hein. Le tribunal Manu sur LRG, vous avez fait quelque chose. Vous vous demandez si vous êtes coupable ou pas. Eh bien venez, et nous rendrons un verdict. Première affaire du jour, Camille.
3: Bonjour monsieur le juge, bonjour messieurs dames les jurés.
0: Bonjour. Oui, Camille est courtoise, Camille est bien. Camille a fait quelque chose de pas joli apparemment, on t'écoute.
3: Alors, je connais le code Wi-Fi de ma voisine parce qu'elle me l'a donné une fois et en fait depuis, ça fait 3 ans que je l'utilise sans qu'elle le sache.
0: Il y a 3 ans, ta voisine te donne son code Wi-Fi ?
3: Ouais.
0: Et depuis 3 ans, en fait, tu n'as pas d'internet, tu piques l'internet de ta voisine.
3: C'est totalement ça.
0: Très bien. Les gens peuvent être choqués, évidemment. Oh, regardez, une étoile. Non, ça n'a aucun rapport.
1: Non.
0: Camille, on va voir ce qu'on en pense. Lorenza.
4: Bah, Camille, t'as tout dit, elle te l'a donné, c'est un cadeau. Je veux dire, tu l'as pas piraté. Puis elle pouvait aussi changer le mot de passe. Moi, si tu lui offres des cookies, que tu lui aides à porter ses courses et que tu proposes pour arroser ses plantes quand elle est pas là, c'est ok. Non coupable, Cam.
0: Ah oui, on est très décontracté.
4: Ah oui.
0: On accepte le vol, il n'y a pas de problème.
4: Un cadeau, c'est un cadeau. Hein.
0: Ah, c'est vrai aussi que c'est un cadeau, mais est-ce que c'était un cadeau pour une occasion spéciale ?
4: Eh ben oui.
0: Est-ce je vois que ça pique du côté de Jeff.
2: Ah oui, ça pique un petit peu là. C'est pas bien, Camille. Elle te l'a donné une fois parce que t'étais en galère. Ça s'appelle du dépannage. Elle t'a fait confiance pour que tu l'aies pas longtemps. T'as abusé de sa confiance. C'est de l'abus de confiance. C'est pas bien. Pour moi, non, coupable. Oh, c'est pas bien. Elle devrait même rembourser chaque minute.
0: Quand Jeff parle, j'ai l'impression d'avoir un avocat de Julien Courbet qui est en face de
1: moi. C'est impressionnant. Hein.
0: Ah oui.
2: Ne cherchez pas.
0: On n'a pas cherché. Bien, on va rendre un verdict. Camille, je vais te dire un truc, comme Lorenza le dit, prendre le wifi de quelqu'un, ça peut paraître anodin. Mais le problème arrive quand justement il y a un souci. Le jour où ta voisine elle devra prévenir quelqu'un pour une urgence, mais que l'appel WhatsApp ne passera pas, parce que Madame Camille joue à GTA et prend toute la bande passante. Camille. Camille, t'es là ?
3: Oui, je suis là.
0: Camille, est-ce que c'est toi qui lui annoncera que sa grand-mère est morte dans d'atroces souffrances ?
3: Mais monsieur,
0: eh bien, je pose la question. Parce qu'on ne se rend pas compte quand le monde est beau, quand le monde est évidemment. Mais quand les catastrophes arrivent.
3: Mais je connais pas sa grand-mère.
0: Mais elle la connaît. Coupable, oui, coupable.
2: Bravo, monsieur le juge, bravo.
0: Je dis coupable.
4: Ah oui.
0: Le verdict est tombé.
2: Fort, ce juge.
0: Et comme t'es coupable, il faut un...
1: Prison.
4: Non, un verdict.
0: Non,
4: un jugement.
2: Une punition. Oui.
0: Non, ouais, justement.
4: Une sentence.
0: Florent, le producteur.
5: Une sentence.
0: Une sentence, merci. Ouais, je suis juge intérimaire. Et ben la sentence sera que tu vas lui offrir une box. Non, une pasta box.
4: Le juge est rigolo.
0: Et oui, on peut être juge et aimer les jeux de mots. Les petits amis.
1: Non, juge clown, ça marche pas.
0: Camille, tu t'en vas d'ici, coupable.
4: Ma phobie.
0: On te souhaite quand même une belle journée, Camille.
3: Merci beaucoup.
0: 7h49. On a une deuxième affaire.
2: Oula.
0: Cécile est là. Bonjour Cécile.
6: Monsieur le juge, messieurs, dames et jurés, bonjour.
0: Cécile, explique-nous ton histoire. Quel est
6: ton
0: cas ?
6: Moi, j'ai créé une cagnotte pour l'anniversaire de ma meilleure pote. Et après avoir payé son cadeau, il restait 16 euros. Du coup, je les ai gardés.
0: Elle a gardé l'argent qui restait de la cagnotte pour elle. Alors qu'elle aurait pu la donner en plus à la personne. Marion ?
1: Cécile, c'est toi qui as tout géré. T'as créé la cagnotte, t'as fait les relances dans le groupe et on sait que c'est relou, t'as acheté le cadeau. Et ben c'est ta petite commission. C'est ta récompense, c'est pas énorme, 16 euros. Non coupable, tu as bien fait, Cécile.
2: Pas d'accord.
0: Ah, Jeff est pas content encore.
2: Mais non, je suis pas d'accord.
0: Le bras de la justice, Jeff.
2: Non, mais c'est pas un métier de gérer une cagnotte, là. Elle a pas à être payée dessus. T'as eu zéro idée de cadeau supplémentaire pour 16 euros, alors qu'il y en a 1000. Elle aurait pu prendre ses 16 euros, elle a lui acheté un magnète, par exemple. Ah, mais... Elle ne l'a pas fait. Elle est tellement vénale qu'elle a voulu le garder pour elle.
0: Magnète à 16 euros, tu t'es fait niquer. Hein.
2: Un gros dans ces cas-là.
4: Ah, oui.
2: Elle les a gardés, c'est un côté vénal que je n'aime pas chez les gens. Coupable.
0: Oh la vache. Oh, Il a bien attaqué, Jeff. Hein.
2: Ouais.
0: C'est pas le dernier.
1: Ouais.
0: On va rendre un verdict. Je vais dire un truc, Cécile. J'ai été dans la même situation. Je m'étais occupé d'une cagnotte. Oui, parce que c'était pas le juge qui parle, c'est l'être humain.
4: Bien sûr.
0: Et à la fin, il me restait un peu d'argent. Et voilà ce que j'ai fait, Cécile. J'ai demandé à la personne si elle voulait que je donne à une association ce qui est resté.
5: C'est pas vrai.
0: Si. Et elle a dit oui. Et je l'ai fait. Je dis pas, Cécile, que ce que tu as fait est mal. Je dis juste que je suis un meilleur humain que toi. Maintenant, c'est entre ta conscience et toi. Si toi aussi, tu veux laisser mourir une grand-mère parce que ton ami n'aura pas pu acheter le médicament miracle à 16 euros. ça te va? C'est ton choix. C'est tout ce que j'ai à dire. Maintenant. Oui, vous vous en doutez. Tu es coupable, non, va lui acheter aussi une pasta box. Et à 16 euros, à mon avis, on peut en acheter deux ou trois.
4: Oui,
2: facile.
0: Voilà.
1: Ah, oh, monsieur le juge.
0: Eh oui, c'est comme ça. Ah, oui, retour du tribunal, aujourd'hui, on plaisante pas cette
4: C'était
0: année.
4: C'était sévère, hein.
0: Ah, bah franchement, ce tribunal, il va falloir bosser. Hein. On t'embrasse, Cécile.
6: Merci, bisous.
0: Gros bisous à toi, 7h51, c'était le retour du tribunal Manu sur Énergie qui sera le retour très bientôt, évidemment. Estelle, avec te rencontrer encore, mon réveil, c'est Manu sur Énergie. Et je sais...

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2: Ah, putain. Ah non, c'est fini.
1: À la fin, j'ai toujours envie
2: qu'elle reparte.
1: Qu'elle termine.
3: Quelle jolie voix.
1: Est-ce que ce serait possible de. Enfin, je sais pas, peut-être de la faire venir en studio et qu'elle termine la chanson. Ouais.
2: On va lui demander, hein.
1: Juste qu'elle vienne, on la met, et à la fin, elle la fait en direct. Juste te rencontrer. Non, parce que ça te
3: frustre, oui.
1: On avait fait ça avec Aya Nakamura.
2: Ah bon?
1: Oui, elle était venue il y a très longtemps dans le studio parce que je sais plus, c'était son premier titre à Aya Nakamura. C'était
2: Comportement, Dja-dja?
1: Oui, Comportement.
2: Ah.
1: Non, c'était pas Comportement.
2: Oui, Dja-dja.
1: Comportement. Et en fait à la fin, elle restait en l'air sur un truc et j'avais demandé peut venir le terminer. Elle était venue en studio, elle avait terminé le
2: génial. Le relou.
1: C'est exactement ça, le relou. Si on peut faire avec Estelle, ça me
2: OK.
1: Ça m'enlèvera un poids. Et, ce moment, c'est waouh. On va revenir tout de suite. On va revenir avec Momenjo, Malady. Il y aura aussi Farouko. Et puis, on a du cash à vous offrir. Peut-être 1000 euros pour vous. On joue au cash ou crash à 8h05. Vous envoyez Manu par SMS au 7 10 12. On revient tout de suite.
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0: avec vous comme chaque matin, que vous soyez chez vous en train de vous brosser les dents, que vous soyez dans votre voiture, dans votre bus. Il y a des conducteurs de bus qui nous écoutent.
1: On les embrasse.
0: Les bus scolaires, bien sûr.
1: Ah, oui.
0: C'est important dans le bus scolaire de nous écouter parce que c'est comme ça qu'on éduque les enfants. Alors, si aujourd'hui, excusez-moi, les notes s'améliorent de plus en plus, pourquoi?
1: Parce
0: qu'ils nous écoutent dans le bus scolaire, évidemment. Alors, après, évidemment, il y aura les cours. Et tout commence à 8h du matin, dans le bus. Alors, on va écouter Mauvais Joe, Farouko, et on vous offre du cash à 8h05. On joue au cash ou crash. Avant ça, c'est les infos.
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3: Bonjour à tous. Retour des nuages, de la pluie aussi dès ce matin sur la Somme. Grisailles et gouttes qui seront encore de la partie cet après-midi. Il fait 19 degrés sur Albert-Fort, Mahon, Roy, Doulon et Rue, 20 à Amiens, qu'un flic secours. Les maxis iront aujourd'hui jusque 22.
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3: Et on commence avec le mouvement d'hier, celui pour la fonction publique. Les syndicats appelaient à manifester. Il y a eu un rassemblement à Amiens. Beau score avec entre 1500 et 2000 personnes qui se sont rassemblées à la Maison des Cultures en tout début d'après-midi. 250 manifestants se sont également retrouvés à Abbeville. Les étudiants étaient également mobilisés. Tout d'abord à la Citadelle, sur la place d'armes. Toutes les organisations étudiantes appelaient au mouvement. Dans les lycées, maintenant, eh bien, la grenouille monte également. C'est resté plutôt calme dans notre académie d'Amiens, en tout cas dans les Sommes. Il y a quand même eu quelques tensions, par exemple dans l'Oise à Méru ou encore Nogent-sur-Oise. Et puis dans l'Aisne, le lycée Condorcet à Saint-Quentin a également été bloqué. En tout cas dans le pays, le mouvement prend de l'ampleur. Un peu plus de 10% des lycées ont été bloqués totalement ou partiellement en France hier. Les syndicats appellent à prolonger le mouvement demain. Les élèves grévistes réclament des emplois du temps moins chargés, des moyens matériels et humains supplémentaires avec le remplacement des profs absents. Il y a aussi le sujet sur les interventions de la police jugées trop musclées pour débloquer certains établissements. 440 personnes, dont une majorité de mineurs, ont d'ailleurs été arrêtées hier. Dans l'actu aussi, Doulon accueille de nouveau Apocalypse Z samedi soir. Des zombies vont envahir la ville pour la deuxième année de suite. Le principe leur échapper, résoudre des énigmes, rejoindre un refuge final. Les parcours font 3 à 4 km avec plusieurs départs dans la foulée. Près de 600 participants sont attendus contre 450 l'an dernier. Attention, il faut avoir 16 ans minimum. La billetterie ferme vendredi et pour s'inscrire, direction le net apocalypse-z.com. Le sport, le hockey sur glace. Avec la 6e journée de Ligue Magnus qui s'est jouée hier, Amiens était en déplacement chez les Dragons de Rouen en défaite 2-0. Au classement, l'équipe passe à la 12e et dernière place. Et puis, c'était hier à Amiens, le lancement de l'émission Wanted, Attrape-moi si tu peux. Vous étiez plus de 2000 sur le parvis de la cathédrale pour le début du parcours des 16 fugitifs. Alors maintenant, c'est à vous de jouer. Vous pouvez soit les aider ou alors les dénoncer. En tout cas, on a une date de diffusion de l'émission. Ce sera dès le jeudi 22 octobre sur M6. C'est la fin de ces infos. Il est 8h03. On continue la matinée tout de suite avec Manu sur Énergie. Salut.

0: Vous savez ce que c'est qu'un ascenseur émotionnel?
1: Bah oui.
2: Oui.
0: C'est quand par exemple t'apprends une très bonne nouvelle et que quelques secondes après, en fait, la bonne nouvelle s'écroule.
1: Oui.
0: J'ai une histoire d'ascenseur émotionnel.
1: Ah, c'est dur ça.
0: Tout le monde est là comme chaque matin pour démarrer la journée. Il y a Marion.
3: Salut.
0: Il y a Jeff qui est là aussi.
4: Coucou.
0: Il y a Lorenza évidemment.
5: Hello.
0: On a merci. Merci, merci la bilingue. On a du cash à vous offrir. 1000 euros, peut-être 1000 euros pour vous au cash ou crash. On va jouer dans une minute. Vous envoyez Manu par SMS au 7-10-12. On va écouter Mauvais Joe, il y aura aussi Farouco. Et voici mon histoire d'ascenseur émotionnel. Ça se passe en Italie. Il y a un homme qui mise 5 euros au loto. Il remporte 223 millions d'euros.
3: Oh, le rêve.
0: Sauf que il est en instance de divorce. Et sa future ex-femme réclame la moitié.
3: Non.
6: Mais fallait pas le dire, l'erreur de débutant.
4: Mais pourquoi il a dit?
0: Parce qu'il s'imaginait pas que ça allait se passer comme ça. Et le tribunal apparemment pourrait lui donner raison.
3: Non.
0: Bah parce que parce qu'ils sont pas encore divorcés.
4: Ouais.
3: Oh, c'est horrible.
0: C'est chaud, hein. Bon, après, il lui reste quand même 111 millions.
3: Oui,
0: hein,
3: ouais, ça va, ouais, quand même.
0: Ah, c'est ric-rac. Tu dînes pas tous les soirs avec 111 millions.
3: C'est dur.
0: 8h05. On n'a pas 111 millions, mais on a 1000 euros à vous offrir. Au cash ou crash, avant d'écouter Mauvais Joe, c'est Ludovic qui est avec nous ce matin. Bonjour, Ludovic.
7: Salut l'équipe, salut les ouin-ouin.
0: Bienvenue parmi nous, Ludovic. J'ai 1000 euros peut-être pour toi. Je te rappelle les règles du cash ou crash. J'ai trois questions. Tu réponds juste à la première, c'est 250 euros. Tu réponds juste à la deuxième, tu doubles ton gain, 500 euros. Et si tu réponds juste à la troisième, tu doubles encore ton gain, 1000 euros. Tu peux t'arrêter quand tu veux et tu repars avec le gain qui est acquis. Et puis si tu te trompes, tu perds tout. Ça, c'est le crash, mais on le veut pas, le crash.
3: Ah non, non, non.
0: On veut du cash.
7: On va essayer, tant mieux.
0: T'es prêt, Ludovic?
7: Je suis prêt, ça y est.
0: Alors, c'est parti. Première question pour 250 euros. De quelle couleur est la croix sur le drapeau de la Suisse?
7: Tac, tac, tac.
0: Vite, vite.
7: Blanche, blanche.
0: Bonne réponse.
5: Sur le fil, hein.
0: Sur le fil, Lorenza. Il n'y a pas de problème, ma grand-mère, elle parlait
5: non,
0: comme
5: mais
0: ça.
5: Je suis à
0: Ludovic, attention.
7: Attention, attention, je pense que... Attendez les gars.
0: Mais j'ai rien dit,
7: j'ai gagné ma journée. Je pense que j'ai gagné ma journée, moi.
5: Ah, déjà?
0: Bah, là, t'as 250 euros, Ludovic.
7: Ouais.
0: Est-ce que tu veux doubler?
7: Vas-y, on va doubler.
0: Ok. Deuxième question pour doubler ton gain à 500 euros. Voici la question. De quelle année date ce titre de Major Lazer et DJ Snake? Linon. Est-ce que ce titre date de 2015 ou de 2020?
7: Si je me trompe pas, 2015, je pense, ouais.
0: T'as dit 2015. Bonne réponse.
3: Allez,
5: bien joué, Linon.
0: 500 euros, Ludovic.
7: Je vais m'arrêter là, les gars. Les ouin-ouin, je vais m'arrêter là.

0: Il est 8h10, on est aujourd'hui mercredi, c'est le 30 septembre. Cette journée, on la démarre, on la crée ensemble. On va écouter Farouko avec Y'a Paquet. Et c'est le moment de s'apprendre des choses. Tout le monde a son info?
1: Oui.
0: Voici les infos aléatoires du monde. Chacun apprend quelque chose aux autres. Qui commence?
2: Moi.
0: Oh, les chaudes, Lorenza.
2: Allez. Il y a une start-up allemande qui a créé un camping-car dont les meubles se gonflent.
0: Comment ça?
2: Eh ben, ça s'appelle Stuff Bubble. Et en fait, en 3 minutes, t'as une pompe et ça te gonfle certains meubles de ton camping-car.
0: Ah oui, c'est pas le camping-car qui se gonfle. D'accord.
2: C'est tout l'intérieur.
0: D'accord.
2: Ils sont inspirés des matériels de parapente et de kitesurf. Ouais. Ils ont créé des trucs gonflables hyper pratiques qui se dégonflent et qui se gonflent très facilement.
0: Ouais, mais si par exemple tu manges sur la table et un coup de couteau.
1: Ça crève, bah oui.
3: Ah, c'est bête, oui.
0: Tout tombe.
2: Bah après, enfin, tu mets des coups de couteau dans ta table, toi.
1: C'est jamais.
3: Ouais, quand tu les vénères, oh. Ah bah.
0: Non, mais quand tu coupes des tomates. Tu veux couper ta
1: oui,
0: tomate sur la table.
1: Oui, d'accord, ça peut arriver.
3: Bah, ouais. Non, mais je pense que c'était quand même une petite planche.
2: Bah, évidemment, il y a un truc qui est fait pour.
0: Non, mais vous avez déjà été dans les châteaux gonflables.
1: Oui.
0: Bah, essaye de couper une tomate dessus. Hein. Bon, Marion.
1: 2% des coiffeurs américains ont déjà été poursuivis en justice pour avoir raté une coupe. C'est énorme.
3: C'est énorme, 2% en plus.
0: Ah, mais juste un, c'est énorme déjà.
1: Génial.
0: Mais des fois, ils s'emballent. Hein. On en parlait l'autre jour.
1: Ah, ouais.
0: Mais quand même, aller faire un procès. Mais c'est les Américains, ils font des procès pour tout.
1: Mais toi, t'aurais pu gagner gros si t'étais américain, non?
2: Pourquoi? Avec ses cheveux.
3: Oh là là, elle a osé. Moi, j'aurais pas osé. Lui.
1: Non, mais.
0: Ouch.
1: Ciao.
0: Ouch.
1: Touché. T'as des belles petites bouclettes.
0: Et bah, oui, on me dit que j'ai des belles petites bouclettes en plus.
1: Très jolie.
0: Et ta tranche des années 80. Jeff, une info à nous apprendre.
3: Le cerveau peut inventer de faux souvenirs si on vous raconte plusieurs fois la même fausse histoire.
0: Mais c'est pas, on appelle ça pas le syndrome Mandela?
3: Je sais pas du tout comment ça s'appelle.
2: C'est ouf, ça. Si, c'est ça, t'as raison. C'est par exemple.
0: On croit que quelque chose est vrai,
2: oui,
0: une histoire est vraie. Alors que non. Et sur Mandela, on pensait. C'était quoi l'histoire? Je sais plus. Florent, notre producteur.
4: L'effet syndrome Mandela désigne un phénomène psychologique où un grand nombre de personnes partagent un même faux souvenir ou une vision erronée de la réalité.
3: Ah oui.
0: Oui, mais c'est quoi? Pourquoi ça s'appelle Mandela?
4: Ça a été nommé en 2009 par après qu'elle a réalisé que beaucoup de gens étaient persuadés que Nelson Mandela était mort en.

0: prison dans les années 80.
1: Voilà, respire quand même. Quand oui, voilà, on pensait que Mandela était mort en prison, alors que pas du tout. Et tout le monde le pensait.
2: C'est pareil avec le petit bonhomme sur la boîte du Monopoly.
3: Ouais.
2: Tout le monde pense qu'il a un monocle, alors qu'il a jamais eu le monocle.
1: Putain, c'est dingue.
3: Et oui. Ouais. Et il y en a plein des trucs comme ça.
1: Mais notre émission, les gens, ils pensent qu'elle est bien et tout. J'ai une info à vous apprendre aussi. Ça passe en 1944. L'armée américaine a financé des recherches pour essayer de décoder le miaulement des chats afin de voir si ces animaux pouvaient être entraînés à transmettre des messages codés.
3: Waouh.
1: C'est-à-dire qu'on donnait le message à un chat,
2: ouais.
1: Lui, il le répétait en miaulant. Ensuite, il allait miauler à quelqu'un qui décodait le message du chat. Pas con, hein ?
3: Ce serait fou,
1: parce
3: c'est
1: que
3: ouf.
1: Ouais. Impossible à décoder pour les autres.
3: Ouais.
1: Le projet a été abandonné. Parce que les chats refusaient catégoriquement de coopérer.
3: Les chats, quoi.
1: C'est tout pour moi. 8h13, on revient tout de suite avec Farouko sur Énergie.
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0: Bonjour, c'est Nelson Montfort avec Manu sur Énergie. Hello, it's Nelson Montfort. Guten Tag, ich bin Nelson Montfort. Hola, amigos, soy Nelson Montfort. Bon, bah maintenant, j'ai plus le temps de rien dire. Allez, au revoir, hein. Goodbye, auf Wiedersehen. Adios, amigos.
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2: Il nous manque quand même à Roland Garros, Nelson Montfort.
3: Ah ouais.
2: Bon, il n'y a pas une grosse actu Nelson Montfort aujourd'hui, c'est juste que c'est la journée mondiale de la traduction. Donc c'est un peu la journée mondiale de Nelson Montfort. Voilà. Farouko, avec un paquet tout de suite. Et juste après, attention, Marion n'est pas contente.
4: Ah, qu'est-ce qu'il y a?
2: Marion, elle veut dire un truc. Elle veut dire un truc, elle aime pas quelque chose que tout le monde aime. Ça, c'est Marion.
4: Tout oui, c'est ce que je voulais dire. J'osais pas le dire, mais c'est Marion.
2: Ça, c'est Marion. C'est quoi? C'est à Noël, Tata, elle a bu, elle va gueuler. Hein. Voilà. C'est dans 3 minutes. Elle n'est pas contente, Marion. Juste après Farouko et Yapaké. Bienvenue sur Énergie.

0: Réfléchis.
1: Qu'est-ce qu'il y a?
0: Allez, si, on va le faire. Je me disais, on le fait ou on le fait pas? Un petit gala.
1: Allez,
0: on va s'écouter gala tout à l'heure. Il y aura Manon Lisa aussi avec le petit pêcheur. On démarre la journée ensemble, c'est Manu sur Énergie. Il est 8h21, soyez les bienvenus. Attention, Marion est pas contente. Marion, c'est un peu, parfois... No offense, hein.
1: Oui, vas-y.
0: Un peu la tata à Noël, qui boit, et au bout d'un ou deux verres, elle se chauffe et elle fait, je vais te dire ce que je pense. Ouais.
2: Faut que ça sorte.
0: Et ça peut être gênant.
1: Oui. Oh non.
0: Oh si. Bon, bah, attends, vas-y, raconte-nous.
1: Bon, j'ai une pote qui prépare son mariage pour l'été prochain.
3: Ok,
1: très bien. Je suis très contente pour elle. Donc, elle m'en parle forcément et elle m'a confié, hyper fière en plus, qu'elle allait organiser un feu d'artifice pendant le mariage.
0: C'est top, ça.
3: Alors,
0: c'est la
3: trop bien.
1: Alors non, je suis désolée, je sais que je vais choquer, mais je déteste les feux d'artifice.
3: Oh,
0: et pourquoi tu les détestes?
1: Surtout dans un événement comme ça. Alors déjà, c'est super cliché, tu surprends plus personne avec un feu d'artifice.
2: Mais si, c'est toujours
1: très
2: beau.
1: Gars, t'en as vu un, tu les as tous vus. Hein.
0: Non, mais non.
2: Quand t'as vu une mariée, tu les as toutes vues aussi dans ces cas-là.
1: Non, mais pas du tout. Mais c'est toujours, ça monte progressivement. T'attends que le bouquet final, qui est franchement, ça t'agresse les oreilles. Et puis attendez, je suis désolée, ça coupe la soirée. Vous avez tous fait des mariages.
0: Mais non, alors, non, moi j'étais à un mariage. Il y avait un feu d'artifice. T'es allongé dans l'herbe,
2: ben oui,
0: tout le monde est là à regarder le feu d'artifice, c'est stylé.
2: Tu prends l'herbe, tu digères, justement, c'est bien.
1: T'arrêtes de danser, tu dois mettre ton manteau, attendre dans le froid, ça prend une plombe, il y a toujours un problème avant que ça démarre, et puis c'est pareil, et puis c'est fort.
0: Oui, c'est fort.
2: T'essayes d'en dégoûter.
3: Mais non, mais il y en a des anti-bruits, mais non, et en plus il y a des spectacles de drones,
1: et ça coûte une blinde en plus pour les mariés, alors
3: que c'est pas ton problème.
0: Ça, c'est oui.
1: Je dis non au feu d'artifice.
2: C'est pas bien, c'est une tradition.
3: Et le lancer de lanterne aussi, Marion, t'aimes pas?
1: Oh là là.
0: Attends, c'est quoi ça?
2: C'est vachement bien, non?
3: C'est
2: lanterne,
3: c'est ce que j'ai envie de faire à mon mariage.
0: Ah non, les trucs qui s'envolent.
3: Oui.
0: C'est hyper dangereux.
3: Oui. Ah bon?
0: Ah oui.
2: Bah, ça brûle et ça retombe.
1: Oui, bah, c'est justement. Bah,
0: quand ça retombe, ça brûle les forêts. C'est le principe. Ah non, je crois que c'est interdit même maintenant.
3: Ah ok.
0: Ouais, les lancer de lanterne là.
3: Parce que c'est avec une petite bougie, enfin.
0: C'est comme les ballons. Les ballons qui s'envolent aussi.
3: Oui, c'est ça.
0: Et ben on n'a pas le droit non plus, ça. C'est pas bon pour la nature.
3: Ok, je savais pas.
1: Et bah, tout ce que tu viens de dire, c'est pareil pour le feu d'artifice. C'est dangereux, c'est pas bon pour la nature.
0: Ah bon?
2: Ouais, mais si tu envoies un drone et qu'il s'écrase, et il peut y avoir un court-circuit aussi.
0: Bah, c'est pas bon pour la nature.
1: Non. Ah, vous restez dans la salle, vous dansez, vous faites la fête. Voilà.
0: Je suis en train de me demander si même nous, on n'est pas bon pour la nature. On a encore un peu de temps, 8h23. Qu'est-ce que vous avez envie de partager avec nous ce matin? Alors, Lorenza?
3: Dans quelques jours, je vais tester un cours de kayak polo.
0: Il faut savoir que Lorenza, en ce moment, est dans sa crise de. Alors, elle appelle ça la crise de la trentaine.
3: Oui.
0: Moi, j'appelle ça la crise de la démence.
3: Oui.
0: Elle teste tout et n'importe quoi. Oui. L'autre jour, elle a eu 3 cours de danse différents.
3: Oui.
0: T'as testé. Et t'en es où de ta danse en talon, là?
3: Je fais tous les lundis.
0: Tous les lundis dans son talon.
3: Tous les lundis, je suis en talon. Hein.
0: Putain, c'est impressionnant.
3: Ah ouais, franchement. Et je vais faire un workshop aussi en talon de 2h30 dimanche prochain.
0: C'est quoi un workshop en talon?
3: Bah, c'est pour les débutants. En gros, c'est une séance de danse, mais longue. C'est 2h30 sur les talons, là.
0: Oh là là.
3: Mais revenons au kayak polo, quand même. Est-ce que c'est pas incroyable?
0: Je sais même pas ce que c'est.
3: Mais moi non plus. J'ai vu passer ce truc sur les réseaux et tout, et je me suis dit, ça a l'air rigolo, t'es dans un kayak et tu fais du polo. Sauf que j'ai jamais fait de polo ni de kayak.
0: Mais du polo, genre t'as un ballon et tu marques des buts.
3: Exactement,
0: en kayak.
3: Dans ton kayak.
2: Mais tu vas tomber, Lorenza.
0: Mais il faut déjà savoir faire du kayak, Lorenza.
3: Bah oui, mais non, ils ont dit tout niveau.
2: Il n'y a pas de moteur, Lorenza, sur les kayaks.
3: Oui, non, je sais, mais je pense que ça va être rigolo. Écoutez, je teste.
0: Ça se fait sur quoi? Sur un étang sur...
3: Eh ben, ça se fait dans une zone appropriée et on m'a dit que l'eau était à 15 degrés. Donc j'aurais peut-être une combi pour éviter ce froid. Et que je pouvais me retourner avec le kayak dans l'eau. C'est wouh.
0: Oh là là là là. Donc écoutez, quoi,
3: franchement, je sais pas, Manu, mais écoute, voilà.
0: Florent, le producteur.
4: Moi, j'ai un très bon ami qui faisait du kayak et le geste le plus important à connaître, justement, c'est un énorme coup de pagaie pour que tu saches te retourner, parce que tu peux rester dans l'eau si tu ne sais pas te retourner.
3: Quoi?
2: Ah oui, t'es bloqué dans le kayak, Lorenza.
3: Et me noyer, quoi, du coup.
0: Ah ouais,
4: ouais, ouais.
3: C'est pas grave, super activité.
0: Franchement, si ça, c'est pas une mort nulle.
3: Mais t'arrêtes pas de me dire ça en ce moment.
0: Allez. Bah oui, parce que t'essayes que des trucs à la con, quoi. Le kayak polo. Et elle est morte sans avoir marqué de but. Voilà. Hyper déçu. 8h25. Kayak polo.
1: Waouh.
0: Bon, bah tu nous racontes. Coldplay sur Énergie.

0: Il est 8h28. Bienvenue sur Énergie. On va écouter Manon Lisa avec le petit pêcheur. Il y aura aussi Gala, Freed from Desire. Parce que c'est trop beau de l'écouter. On revient tout de suite sur Énergie.
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8: C'est nous, il est 8h31, soyez les bienvenus. On va écouter Manon avec le petit pêcheur. Et attention, nous allons parler de chansons angoissantes. On a reçu un message sur l'application Manu sur Énergie qui peut nous faire un bon petit sujet pour nous donner de bonnes petites angoisses avec des musiques. Je vous explique tout ça juste après les infos.
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8: Bonjour à tous, retour des nuages ce matin sur les Sommes. La pluie s'invite aussi dès le début de cette journée. Hein. Pas de chance, puisqu'aucune amélioration n'arrive pour la suite. L'après-midi reste chargé, humide également, avec des averses un peu partout. Il fait de 19 à 20 degrés en ce moment. On ne dépasse pas assez 20 pour les maxis sur Doulan. Il fera 21 à Amiens, 22 aussi pour Ham ou encore au Crotoy. Les syndicats appelés à manifester hier, surtout pour les défenses du service public, a mis entre 1500 et 2000 personnes, se sont rassemblées devant la Maison des Cultures en tout début d'après-midi. À Ville, 250 manifestants ont aussi répondu présents. Les étudiants participaient également au mouvement. Se sont tout d'abord retrouvés à la Citadelle, sur la place d'armes. Toutes les organisations étudiantes avaient lancé l'appel. Dans les lycées, la colère monte également. Dans notre académie d'Amiens, ça reste plutôt calme, en tout cas dans le département de la Somme. Eu des tensions tout de même dans l'Oise, à Méru ou encore à Nogent-sur-Oise. Dans l'Aisne, le lycée Condorcet, à Saint-Quentin, a également été bloqué. Dans l'actu aussi, samedi soir, les zombies d'Apocalypse Z envahissent Doulan pour la deuxième année. Le but leur échapper, résoudre des énigmes, atteindre un refuge. Les parcours font entre 3 et 4 km avec plusieurs départs dans la soirée. On attend près de 600 participants. Faut avoir 16 ans minimum. Les inscriptions ferment vendredi, direction le net apocalypse-z.com. Le sport et le hockey sur glace, avec la 6e journée de Ligue Magnus qui s'est jouée hier. Un vrai challenge, a bien se déplacer à Rouen chez les Dragons. Et les Éminois sont inclinés 2-0. Du coup, eh bien, l'équipe descend à la 12e et dernière place du classement. Le prochain match arrive vendredi, ce sera encore à l'extérieur à Anglette. Et puis Tom Cruise méconnaissable, il joue Digger au cinéma aujourd'hui. Il a été entièrement maquillé, rhabillé, transformé pour devenir l'homme le plus puissant de la planète qui s'est donné pour mission, rien que ça, de sauver l'humanité. Une comédie que l'acteur a adoré tourner sous la direction du réalisateur mexicain Alejandro González Iñárritu.
10: The
0: most original.
10: C'est le film le plus original et l'un des plus émouvants que j'ai jamais vu. Je n'ai jamais vu un personnage comme celui-ci, jamais. Jouer ce type, être dirigé par Alejandro et travailler avec ce casting, je n'avais jamais envie de quitter le plateau. Je portais un gros costume. Quand on me disait Digger Up, je devais être prêt avec mon nouveau look. Et Digger Down, je pouvais enfin l'enlever et m'asseoir pour regarder les acteurs, comme un spectateur, observer la réalisation et tout ce savoir-faire mis en commun. Un vrai spectacle.
8: Digger, avec Tom Cruise donc en salle aujourd'hui, et également à retrouver au ciné le film d'horreur français Kraken. C'est la fin de ces infos, il est 8h34. Tout de suite, c'est le retour de Manu sur Énergie. Salut.

0: Répétez après moi. 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
0: la la la la la la la la Gala, Free From Desire. J'ai hésité, mais je me suis dit, on peut se le réécouter pour le plaisir.
2: Trop bien.
0: Ça va arriver pour Yura, Manon, Lisa.
3: C'est l'histoire d'un petit pêcheur qui pêchait que le matin, parce que pour lui, le bonheur, c'était...
0: Il est 8h35, on démarre cette journée ensemble, et je vous annonce qu'on va vous emmener au Energy Music Awards avant 10h ce matin.
4: Waouh.
0: Wow.
5: Ça, c'est genre
4: trop bien.
0: Waouh, comme vous dites. Ouais. Grâce au double hit, avant 10h, dès que vous entendrez le double hit Energy en ce moment... C'est David Guetta enchaîné avec Charlotte Cardin. 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
4: Oh, le rêve.
0: The dream, comme ouais. disent les Américains. Avant ça, je vous ai dit qu'il fallait qu'on écoute un message. Un message qui est arrivé sur l'application Manu sur Energy. À tout moment, vous pouvez nous envoyer des messages vocaux sur l'application Manu sur Energy. On en a écouté quelques-uns tout à l'heure et je voulais qu'on écoute celui-là. Ah, excusez-moi, il arrive.
6: Manu, tu disais que la chanson Bohemian Rhapsody t'angoissait. Bah moi, typiquement, la chanson de l'angoisse, c'est Starmania, Le Monde est Stone. Je peux clamser sur place en entendant cette chanson. C'est affreux, elle est horrible pour moi. Et vous, du coup, c'est quoi votre chanson de l'angoisse? Celle qui vraiment vous met mal quand vous l'entendez.
0: Je pense qu'on a un vrai bon sujet.
2: J'adore. Ouais.
0: Quelle est la chanson? Dès que vous l'entendez, elle vous tend, elle vous angoisse. Moi, le Bohemian Rhapsody, je suis désolé, mais c'est...
4: C'est fou, ça.
0: Mais non, mais que fait? Bicycle,
4: c'est un chef d'œuvre, c'est génial. Mais c'est pas du tout ça.
0: Mais si, c'est ça.
4: Mais non, justement.
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0: Mais ouais,
7: en fait, mamma mia, let me go.
0: Je vais vous dire, cette chanson pour moi, c'est le repas du dimanche soir avec les restes du week-end.
4: Elle est fourre-tout.
0: Mais j'adore le repas du dimanche soir. Mais si je me tape les restes et qu'en plus j'ai le reste Bohemian Rhapsody. Trop de choses. Il aurait dû faire 10 chansons. Il aurait dû faire un album avec 10 chansons différentes au lieu de faire tout dans cette chanson. Ça me.
4: Ah oui,
0: ça
4: m'angoisse.
5: T'es seul au monde à ne pas aimer.
4: Ouais, je pense.
0: Eh ben, tant pis. Bon, elle disait que la chanson qui l'angoisse, elle, c'est Le Monde est Stone de Starmania.
5: Ah, oh, si, c'est beau.
0: Alors, il y a un petit côté angoissant quand même.
2: Ah, je peux comprendre, ouais.
0: Quel est. Oh, attends, le. Ça vieillit, hein, le saxo.
4: Oui, un petit peu, ouais. Ah, j'adore.
0: Quelle est la chanson, quand vous l'écoutez, qui vous angoisse? 0-800-72-42-48. Appelez-nous et ensemble, nous allons créer les 5 minutes de l'angoisse.
4: Yes.
0: En écoutant toutes les chansons. 0-800-72-42-48. Il est 8h38. Manon, Lisa avec le petit pêcheur tout de suite. On vous prend au téléphone et il y a les sondages du matin qui arrivent dans 2 minutes.

0: 8h41. Gala, Freed From Desire, c'est dans 2 minutes pour vous. On va aussi s'écouter les chansons de l'angoisse. Quelle est la chanson, quand vous l'écoutez, qui vous angoisse? 0 870 42 48 avant ça. C'est parti, voici les sondages du matin. Secrètement, 15% des gens dans le monde le font à la maison. Qu'est-ce qu'ils font secrètement à la maison? C'est assez large, je donnerai des petits indices si vous n'y arrivez pas. Jeff, vivre nu. Ce n'est pas ça.
1: Mais c'est intéressant quand même.
0: Oui, mais alors le but c'est de répondre au sondage, c'est pas.
1: Excusez-moi.
0: Après, si tu veux nous parler de ta vie, il n'y a aucun problème.
1: On en parlera plus tard.
0: Dans un quart d'heure, vous saurez tout sur la vie secrète de Jeff. Lorenzo.
2: C'est dégoûtant.
0: C'est. Oui, je pense. Je pense que quand vous allez le savoir, vous allez trouver ça tous dégueulasse.
2: Manger ses crottes de nez.
0: Non, mais on est dans l'univers. On est vraiment dans le.
2: Ah.
0: Dans le principe là.
2: Okay. Ronger ses ongles.
0: Se ronger les ongles de pied.
2: De oh, pied.
3: C'est alors là...
1: impossible même.
0: Moi, je sais pas. C'est pas des gens qui font du yoga.
1: Ah oui. Oh.
0: Secrètement, 15% des gens dans le monde se rongent les ongles de pied à la maison.
2: Ah, non, faut pas. Non, c'est pas possible.
0: Bah, si, c'est possible, il faut y être souple. Hein.
2: C'est énorme en plus. 15%.
0: Ah, 15%, c'est beaucoup.
2: Qu'on en connaît tous un, quoi.
0: Ouais, je pense, ouais.
2: C'est qui dans cette équipe?
1: Non,
2: je vous jure que non.
1: Bah, le plus souple.
0: Hein. Moi, je suis pas souple, heureusement, pas c'est pas moi. On m'élimine. Qui est souple? Qui arrive à faire le grand écart?
2: Bah, Lorenza.
1: Hein. Lorenza, oui, Lorenza est sortie. Ben,
2: non, mais je peux toucher mes pieds, mais ça veut pas dire que je range mes orteils.
0: Moi, je pense que tous les danseurs là qui font ça.
1: Ouais.
0: Ils se rangent tous les ongles de pied.
2: Ouais, c'est ça.
0: 46% des gens peuvent décrire à la perfection des années plus tard leur première. Mm-mm. Leur première quoi, Marion?
2: Leur première petite copine.
0: Non, rien à voir avec les copines, les relations amoureuses.
1: Ah oui, ça. Bah non, j'ai pas.
2: C'est un objet?
0: Oui. C'est un gros objet. 46% des gens peuvent décrire à la perfection des années plus tard leur première...
1: La première location d'appartement?
0: Non, c'est un objet, c'est quelque chose. C'est quelque chose de physique.
2: C'est une voiture?
0: Eh bien exactement, leur première voiture.
2: Ah
0: 46%
2: bah ouais.
0: des gens peuvent décrire à la perfection des années plus tard leur première voiture.
1: Ah
0: moi, je
1: mais
0: peux.
1: Ouais,
0: c'est
1: pareil.
0: Une 104 blanche, 2 portes.
2: Waouh.
0: 3 portes. Ouais, parce qu'il y avait le coffre et donc...
1: Oui.
0: Il fallait dire 3 portes, quoi.
2: Ouais, c'était une Smart, elle était framboise. C'est vrai.
0: Pas mal. Ouais.
2: Une Volkswagen avec toit ouvrant un peu comme ça, mais manuel.
0: C'est... Ah, le toit ouvrant manuel. Ouais. Ouais. C'est les premières voitures, quoi.
2: Oui.
0: Les premières voitures, on récupère les voitures qui ont déjà été récupérées par 2 personnes avant.
2: C'est tout à fait ça.
0: Voilà. 80% des personnes à qui cela est arrivé sont des hommes. Qu'est-ce qui leur est arrivé? 80% sont des hommes et ça n'a pas de rapport, en fait. Mais c'est... Enfin, après, quand on réfléchit, on a une raison, mais au début, elle n'est pas logique. Marion.
2: Est-ce que c'est positif ou négatif?
0: Non, c'est négatif. Ça leur arrive.
2: Ils tombent quelque part?
0: Ils peuvent tomber, oui, du coup, oui. 80% des hommes à qui c'est arrivé sont des hommes. 80% des personnes, pardon, à qui c'est arrivé sont des hommes.
2: Ils sont tombés d'une échelle?
0: Non, ça peut leur arriver sur une échelle. Mais ils sont...
1: c'est un accident, c'est physique.
0: Oui, c'est physique.
2: Ça peut leur arriver sur une échelle?
0: Ça peut arriver partout.
1: C'est en extérieur, forcément, par contre.
0: C'est en extérieur.
1: Ah oui.
2: Il y a besoin de quelqu'un d'autre ou la personne est seule? Un animal?
0: Non. 80% des personnes à qui c'est arrivé sont des hommes. Ils ont été frappés par la foudre.
2: Ah bon?
0: Ouais. 80% des gens frappés par la foudre sont des hommes. Et je pense parce qu'on fait plus les cons.
1: Ouais. Ah ouais.
0: Chiche. Et voilà. Chiche. 8h44. Les sondages du matin, il y en aura d'autres demain à la même heure. Gala avec Freed From Desire comme promis, ça c'est bon pour lancer la journée.

0: Ça s'arrête jamais. Ouais.
1: Ils sont tous barrés, les seuls à la fin. J'avais oublié.
2: C'est bien aussi.
1: En fait, t'es soulagé pour elle à la fin. Ouais. Putain, oui. Elle a tenu.
3: Elle va respirer, c'est bon.
1: Gala sur Énergie. BTS et Swim, c'est dans 3 minutes. Et avant ça, attention, l'angoisse. Quelle est la chanson, quand vous l'entendez, qui vous angoisse? 0-870-42-48. Vous venez avec nous, on vous prend au téléphone maintenant. Avant ça, petit tour du studio, votre chanson de l'angoisse. Jeff?
3: Moi, c'est, tu vas pas aimer, hein, mais c'est Wonderwall d'Oasis.
1: C'est dur ça.
3: Bah, en fait, je la raccroche à une période pas cool de ma vie où je travaillais dans un endroit que je n'aimais pas, où je l'entendais toute la journée. Et du coup,
1: bah, c'est quoi ça, raconte.
3: J'en avais parlé une fois il y a quelques jours. Je travaillais dans un grand magasin à Babou et en fait, il y avait la radio en fond. Oui. En plus, c'était Énergie et ça passait vraiment genre 2 ou 3 fois par heure, quoi. Et en fait, quand tu travailles 8 heures au même endroit par jour et que ça passe 2-3 fois par heure, bah tu l'écoutes 25 fois par jour.
2: T'es écœuré. Tu l'associes à un mauvais souvenir,
3: ouais,
2: Jeff.
3: Mais alors, bizarrement, c'est que
1: ça devait pas être Énergie qui était.
3: Non, je me suis trompé.
1: C'est une autre radio, ça, c'est pas possible.
3: Non, mais bizarrement, il n'y a que cette version-là. Parce que si je l'entends jouer par un autre groupe ou que je la joue moi-même, ça passe. Mais eux,
2: Bah, excuse-nous.
1: Ça t'angoisse. Ok. Quelle est la chanson qui vous angoisse dès que vous l'écoutez, Marion?
0: Crazy Frog, Axel F.
4: Ding,
1: ding. Ouais.
0: C'est.
1: Je pense qu'elle nous. Bah, moi aussi, elle m'angoisse.
0: Ouais, ça me fait penser au tuning, je sais pas si.
2: Mais oui, un peu.
1: Mais est-ce qu'elle nous angoisse pas parce qu'on s'angoisse nous-mêmes en se disant qu'à un moment, on a trouvé ça pas mal?
0: Peut-être. Ouais.
1: Tu vois, il y a ce côté-là.
2: Ouais, j'aimais bien la petite grenouille quand même pendant un moment qui chantait ça et tout. Le clip, ça m'a marqué.
1: Non, et maintenant, si tu la revois, elle t'angoisse, la grenouille.
2: Ah oui, ok.
1: Ouais, parce que c'est quand même. C'est...
2: Ça a bien. Ça a mal vieilli.
1: Ah, ça.
0: Ah oui.
1: C'est le mot. Mais ça a mal vieilli. On a Lila qui est là. Bonjour Lila.
5: Bonjour les filles, ça va?
1: Très bien, on est là, on est tranquille, on écoute des chansons qui nous angoissent. Lila, quelle est la tienne?
5: Les lacs du Connemara de Michel Sardou.
1: Mais non!
2: Là, Lila, tu détruis le cœur de Manu.
3: C'est pas bien, c'est pas bien, Lila.
5: Je suis vraiment désolée, mais c'est juste pas possible. Surtout quand elle arrive beaucoup trop tôt en soirée, ça plombe l'ambiance.
1: Ah bah attends, si elle arrive trop tôt en soirée, ça je suis d'accord, mais c'est pas fait pour être trop tôt. C'est la dernière chanson de la soirée.
5: Ouais, mais justement.
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1: Voilà.
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2: Mais ça fait très tonton, vous êtes des tontons.
0: Mais c'est
2: quoi.
0: Ça, le problème avec cette chanson, c'est pas la chanson, c'est les gens qui sont angoissants qui la chantent. Bien, c'est vous la gênance. Ouais.
1: Mais bon, c'est Brad sur Brad. Viens, Jeff.
2: Oh là là.
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2: Du
6: Connemara.
1: C'est la vie, le Connemara.
3: C'est l'amitié.
2: Là, ça m'a crié.
5: Je suis désolée pour le reste de la journée.
0: Ouais, vraiment là.
1: C'est... Ah non, mais moi, tu sais quoi, Lisa? Tu m'as régalé.
3: Oh, je suis bien là, je me sens bien.
1: Fin de soirée, les mecs du Connemara, bras dessous, quoi. Oh,
2: bah, Marion et moi, on était cringe.
3: Mais non.
1: D'ailleurs, vous rentriez pas à la soirée.
2: Ah bah.
1: Merci beaucoup, Lila, de nous avoir appelé.
5: Belle journée, salut.
1: Très belle journée à toi, 8h51. BTS avec Swim, et on continue un peu. Quelle est la chanson, quand vous l'écoutez, qui vous angoisse? 0-870-42-48. Bienvenue sur Énergie. Swim.

0: Il est 8h54. Ça, c'est bon, ça. Adèle Castillon était avec toi. Ça nous angoisse pas, ça.
1: Ah non, ça nous met bien.
0: C'est une chanson doudou, ça.
1: Ah oui.
0: Mais ce matin, ce qui nous intéresse, c'est pas les chansons doudou. Ce qui nous intéresse, c'est les chansons qui nous angoissent. Quelle est vous la chanson que vous pouvez plus écouter parce qu'elle vous angoisse, parce qu'elle vous tend? 0-870-42-48, on continue à vous prendre au téléphone. Lorenza, t'as pas donné toi?
1: Alicia Keys, Girls on Fire.
0: Ah bon? Elle te tend cette chanson?
1: Je ne supporte pas. This girl is on fire. Ah, ça m'angoisse.
0: Mais pourquoi?
1: Parce qu'elle crie que je trouve pas ça très joli, non? Je trouve ça un peu faux. En fait, pour moi, Alicia Keys, c'est une star. C'est une queen. Et là, cette chanson la gâche. Elle fait que gueuler. Alors, je peux pas me l'avoir, ce son. Ah, horrible. Je sais pas, j'ai l'impression qu'il y avait les notes et qu'elle a fait non, je vais faire d'autres notes qui sonnent moins bien. Enfin, tu vois, genre, je ne la supporte pas. Voilà.
2: Bah alors là.
0: C'est drôle parce qu'on a vraiment chacun nos chansons comme ça.
1: Ah ouais, non, c'est.
0: J'en ai une aussi, moi.
1: Ah.
0: Dans le même style. Mais vous allez halluciner, hein.
1: C'est quoi?
0: Cette chanson m'angoisse au plus haut point.
3: Le ciel.
1: Oh non.
2: Ah, moi je peux pleurer.
4: Mais pourquoi, il y a une raison, Manu?
0: Bah écoute. Ah.
2: C'est une chanson d'amour.
1: Ah,
0: non. Déjà le son, hein, on n'est pas sur la stéréo. Non, mais c'est la façon de chanter, j'ai l'impression d'être dans un film d'horreur. J'ai l'impression que t'es dans un film d'horreur. En fait, t'as un serial killer, il est chez lui, il est là sur un rocking chair, ça fait. En face de lui, il y a une personne qui va tuer. Et le serial killer, pour se motiver, il écoute ça.
3: Le ciel bleu.
4: Ah,
2: s'il vous plaît, ne me faites pas de mal. S'il vous plaît, qu'est-ce que je vous ai fait?
0: Vous l'avez maintenant?
2: On a l'image, ouais.
1: Oh, mais du coup, ça va me dégoûter quand je vais l'écouter. Je vais penser à tout Serial Killer.
0: Ben voilà. Alexandra est là. Bonjour Alexandra.
5: Salut Manu, salut l'équipe, vous allez bien?
0: On est bien, écoute, ouais. On s'écoute des chansons qui nous angoissent. Quelle est la tienne?
5: Ouais, je vois ça. Bah écoute, moi c'est Simon et Garfunkel, The Son of Silence.
0: Mais dis-moi, t'as fait anglais en première langue?
5: Non, I am bad in English, sorry.
0: Simon and Garfunkel, The Son of Silence.
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1: Oui. Bah, faut pas l'écouter si t'as passé une mauvaise journée, quoi. Oui.
2: Ça marche aussi.
1: C'est ça.
0: Merci Alexandra de nous avoir appelé.
5: Mais de rien. Bonne journée à vous.
0: Belle journée à toi. On revient tout de suite sur Énergie avec les infos à 9h. Et puis il y a le grand blind test du matin. Et puis on va vous envoyer, au Énergie Music Awards. On est là jusqu'à 10h. C'est Manu sur Énergie.
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2: Il est 9h.

0: continue à échanger nos musiques qui nous angoissent. La chanson que vous pouvez plus écouter parce qu'elle vous angoisse. 0-870-42-48. Il y a le grand blind test du matin qui arrive aussi. On va vous offrir une machine à café broyeur. Le petit broyeur, le truc où tu mets des grains de café.
1: Je la veux.
0: La DeLonghi Magnifica, tu la veux?
1: Ah oui.
0: Il faut jouer avec nous, mais tu n'as pas le droit de jouer.
1: Je sais.
0: Tu sais bien, Obélix, que t'es tombé dedans quand t'étais petit. 0-870-42-48. Vous nous appelez aussi. Il y a Jeff qui a les études pour nous. C'est parti pour une nouvelle heure de radio plus ou moins contrôlée, approximative. C'est Manu sur Énergie. Et cette heure, on la démarre avec les infos.
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3: Bonjour à tous, c'est le ciel gris ce matin sur les Sommes. Des pluies sont présentes dès le réveil dans l'après-midi. On garde ces averses un peu partout sur notre département. Il fait 19 degrés sur Saint-Valery, Doulan et Rue, 20 à Amiens, Moreuil, Roy, Amers. Les maxis iront jusque 22.
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3: Hier, les syndicats avaient appelé à descendre dans les rues. Une journée pour les défenses, entre autres, du service public à Amiens. Ils étaient entre 1500 et 2000 devant la Maison des Cultures en début d'après-midi. 250 manifestants ont défilé également à Abbeville. Côté étudiants, le rendez-vous était fixé à la Citadelle, sur la place d'Armes. Toutes les organisations étudiantes avaient d'ailleurs appelé à se mobiliser. La grogne gagne aussi les lycées. L'Académie d'Amiens reste plutôt tranquille. C'est vrai pour la Somme. En tout cas, des tensions ont éclaté tout de même dans l'Oise, à Méru, encore Nogent-sur-Oise. Dans l'Aisne, des élèves ont bloqué le lycée Condorcet, aussi à Saint-Quentin. Et un nouveau rendez-vous est donné demain. Les syndicats lycéens appellent de nouveau à bloquer leurs établissements ce jeudi. Hier, un peu plus de 10% des lycées étaient totalement ou partiellement fermés dans le pays. Les élèves grévistes réclament des emplois du temps moins chargés, les moyens matériels et humains supplémentaires, ainsi que le remplacement des profs absents. Les interventions de police jugées trop musclées font également débat. 440 personnes, dont une majorité de mineurs, ont d'ailleurs été arrêtées hier. Non, et tu aussi, pas de panique, samedi soir, Doulan va se retrouver envahi par les zombies. Ce sera la deuxième édition d'Apocalypse Z. Après 450 participants l'an dernier, on en est 600 cette fois-ci. Chacun devra survivre sur un parcours de 3 à 4 km en résolvant des énigmes. Mais attention, le lieu du rendez-vous reste secret jusqu'au départ. La place est à partir de 38 €, et c'est à partir de 16 ans. Pour s'inscrire, direction apocalypse-z.com jusque vendredi. Le sport avec le hockey sur glace. Hier, on jouait la 6e journée de Ligue Magnus. Les Aminois étaient chez les Dragons de Rouen. Ils ont perdu, score final 2-0. Ils se retrouvent 12e et donc dernier au classement. La prochaine rencontre arrive très vite, vendredi. Ce sera à Anglet, donc toujours loin de la maison. Et puis, c'était hier à Amiens, l'émission Wanted, attrape-moi si tu peux, a donné son coup d'envoi. Plus de 2000 personnes se sont rassemblées sur le parvis de la cathédrale. Elles ont assisté au départ des 16 fugitifs. Alors maintenant, c'est à vous de jouer. Vous pouvez soit les aider ou alors les dénoncer. L'émission a une date, en tout cas. Elle arrivera sur M6 dès le jeudi 22 octobre. C'est la fin de ces infos. Il est 9h04. Tout de suite, c'est le retour de Manu sur Énergie. Salut.

0: Septembre 2026, on est en automne, je vous le confirme.
1: Ah oui, là, oui.
0: Ah, le mauvais temps commence à arriver partout, mais c'est important pour la nappe phréatique qui commence à pleuvoir.
1: Oui, bien sûr.
0: Alors, bien sûr, c'est la nature.
1: Ben oui.
0: Et pourquoi tu parles comme ça?
1: Je sais pas.
0: Parce que quand on parle de la nature, on a envie de parler comme ça. Voilà. Bon, écoutez, Adèle Castillo est avec toi. Moziman aussi, avec Soon. Et puis, il y a le grand blind test du matin qui arrive dans 5 minutes. On va vous offrir une machine à café de professionnel. La machine à café avec le broyeur qui fait
1: incroyable.
0: Comme quand on est au bar ou au restaurant. Mmh. La DeLonghi Magnifica, vous mettez du grain, des grains de café. Ça vous sort votre espresso.
2: Ça sent bon le café en plus.
0: Ça sent tellement bon. Oh là là. On vous l'offre, vous nous appelez au 0870-4248. Avant ça, il sent bon lui aussi.
2: Oh, c'est gentil.
0: Jeff, allez, oui. Études pour nous, comme régulièrement dans l'émission. Allez, on y va.
3: Selon une étude britannique, le secret pour une bonne réussite professionnelle est d'avoir mauvais caractère.
1: Ah bon?
3: Ouais. Ça vous parle ça ou pas?
0: Mais ben, y a un peu de logique là. Quand t'as mauvais caractère, t'es bougon, hein, et ouais. Tu veux y aller, tu veux y donner encore plus.
3: C'est exactement
0: ça. T'es pas
3: ça.
0: Content, ouais. tu veux améliorer, c'est ça?
3: Ça nous pousse à agir plutôt qu'à nous morfondre, le fait d'avoir mauvais caractère. Ça pourrait être chercheur.
0: Ça pourrait être une chanson, ça.
1: Ouais.
0: Ça me pousse à agir plutôt qu'à me morfondre. J'ai un caractère de merde. Oui.
1: T'étais fait pour réussir, toi, Manu.
0: Je t'ai entendu, là.
1: Mais belle réussite, pour le coup.
0: Ah, merci. C'est vrai que j'ai mauvais caractère, mais c'est pour qu'on puisse aller tout en haut là-haut. Au mauvais caractère me pousse à agir plutôt qu'à me morfondre. C'est ça le caractère. Est-ce que vous voulez vous morfondre?
1: Non.
0: Est-ce que vous voulez agir?
1: Oui.
0: Vous voulez vous morfondre?
1: Non.
0: Y en a qui veulent agir?
1: Oui.
0: Mauvais caractère, ça le pousse à agir. Alors que si vous êtes cool, vous allez vous morfondre, c'est ça?
3: C'est exactement ça. T'as tout compris à l'étude.
0: Bon bah voilà. Bah.
3: Quel talent.
0: C'était simple. Hein.
3: Ouais. Une autre?
0: En chanson?
3: Non, si tu veux, on verra, c'est improvisé. Selon une étude américaine, les personnes qui sont nées à ce moment-là sont les plus intelligentes, réussissent mieux dans la vie et ont moins de chances de finir en prison. Ce sont les personnes nées en septembre.
0: Je suis né en février, ouais, donc ouais, pas de chance.
3: Non, mais...
0: Marion?
1: Ouais, juin.
3: Ah ouais, super.
0: Lorenza?
4: Ouais, juin aussi.
1: Aïe, aïe, aïe.
0: Jeff?
3: Mais...
0: Bah, ça se tient, hein.
1: Ouais.
0: Une dernière étude.
3: On finit. Est-ce que vous faites souvent des rototos?
1: Oh, petit rototo.
3: Ben non, mais c'est important. Vous allez voir pourquoi. Parce que
0: ça m'arrive.
3: Ça t'arrive? Eh ben c'est très bien, mon Manu. Selon une étude, si vous rotez régulièrement dans la journée, à savoir 30 fois par

0: Et Moziman avec Gaëtan Roussel, c'est Soon, c'est dans 3 minutes pour vous. Mais avant ça, on la veut, la machine à café. La DeLonghi Magnifica, la machine à café comme les professionnels, avec le café en grain qu'on met et que ça sent l'espresso. Alors, pas que l'espresso, tu peux faire l'allonger.
1: Ah oui. Bah oui,
0: tu peux rajouter du lait, je crois aussi.
2: Cappuccino.
0: Et cappuccino.
2: Alors.
1: Ah si.
0: J'aime pas du tout les cappuccinos.
2: Ah bon,
0: non, c'était mon coup de gueule du jour. Jérémy et Jennifer sont là, bonjour à tous les deux.
3: Salut. Salut Manu.
0: Soyez les bienvenus, vous êtes là tous les deux pour tenter de repartir avec cette machine à café en jouant au grand blind test du matin. C'est comme un blind test, sauf que là, il y a un petit bonus, on vous donne des indices. Un indice avant chaque titre à découvrir. C'est un blind test en trois manches. Je vous donne un indice, Vous pariez ensuite sur le nombre de secondes que vous pensez nécessaire pour trouver le titre. Une bonne réponse, c'est un point. Une mauvaise réponse, c'est l'autre qui prend le point. Il faut le titre ou l'artiste et c'est le premier à deux points qui gagne le jeu. Attention Jérémy, Jennifer, c'est le grand blind test du matin. Trompette. Premier indice donné par Jeff.
1: Jury d'un télécrochet.
0: C'est un bon indice.
2: Ah oui.
0: Jury d'un télécrochet, Jennifer, d'après toi, combien de secondes il faut pour trouver?
4: Moi, je dirais 5.
0: 5 secondes. Jérémy, tu la laisses ou tu veux descendre? Ah, on a perdu Jérémy.
3: Non, je suis toujours là.
0: Ah d'accord, c'est juste que Jérémy, mais bah, le nombre de secondes en fait avant de...
3: C'est ça, j'ai pas entendu le nombre de secondes.
0: Ah, elle a dit, on t'entend pas très bien Jérémy, mais c'est pas grave, on va tenter quand même. Elle a dit 5.
3: Eh ben je vais tenter 4.
0: Jennifer, tu descends ou tu le laisses?
4: Je laisse.
0: 4 secondes Jérémy, titre ou artiste?
3: C'est Mika.
0: Oui, Mika. Il a été jury d'un télécrochet?
1: Oui.
0: The Voice.
1: The Voice.
0: Un point pour Jérémy, 0 point pour Jennifer. Deuxième titre avec un indice de Lorenza.
5: Il a fait pleurer pas mal de monde.
0: Oh que oui.
5: Oui.
0: Oh que oui. Ah, oui. Et toujours, hein, je pense. Hein.
5: Oui, il fait toujours pleurer, oui.

0: Ouais, c'est vraiment c'est le parc à chalade.
1: Tout à fait.
0: Jérémy, après toi, combien de secondes pour le trouver?
2: Je vais dire 5 secondes.
0: 5 secondes. Jennifer, tu veux descendre ou tu le laisses?
3: Moi, je dis à 4.
0: 4 secondes. Jérémy?
2: Moi, je laisse.
0: 4 secondes, Jennifer. Titre ou artiste?
3: Je l'aime, mais je me rappelle plus.
0: Ah là là, James Blunt.
3: Ah oui, James Blunt.
0: Je crois que c'est le titre le plus joué encore dans les enterrements aujourd'hui.
1: Ouais, c'est horrible.
0: C'est pas possible, oui.
1: On va juste tous chialer là.
4: Ah, et puis il a la voix qui va avec en plus.
0: Ouais, ouais. Ah, il est pas heureux là.
1: Non.
0: Alors, le point va donc à Jérémy. Jérémy, 2 points, c'est gagné, bravo.
1: Allez, bravo.
2: Super.
0: Allez, super. Jennifer, je vais t'offrir le mug Manu sur Énergie, puis je te rajoute le t-shirt Manu sur Énergie aussi.
3: Merci.
0: Gros bisous, merci de nous avoir appelé, Jérémy. Elle est pour toi, la machine à café des Longhi Magnifica. Tu vas te régaler, voilà.
2: Ah, c'est super, merci beaucoup.
0: Eh ben, merci à toi, merci à vous. Et le grand blind test du matin, il revient évidemment demain à la même heure. Moziman avec Soon. C'est dans 3 minutes. Bienvenue sur Énergie.
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2: Je peux pas être partout, hein.
3: Manu, premier sur les Miss.
2: T'as les Miss France, ça revient bientôt, là.
0: Oui.
3: Oui.
2: Jean-Pierre Foucault.
4: Ah oui, il est toujours là.
2: C'est incroyable. Jean-Pierre Foucault, c'est un peu notre Maria Carré à nous. C'est vrai. Moziman avec Soud sur Énergie. Et juste après, on continue à parler et à se faire du bien en écoutant des chansons qui nous angoissent. 0 870 42 40.

0: Le temps de s'arrêter.
1: Il est 9h24, on a encore plus d'une demi-heure à passer avec vous, c'est Manu sur Énergie. Bienvenue parmi nous et bienvenue dans un monde qui vous offre les Energy Music Awards.
2: Waouh.
1: Je vous en ai parlé tout à l'heure, ça va arriver avant 10h. Dès que vous entendez le double hit du moment sur Énergie, il faudra être très rapide à nous appeler. Dès que vous entendez David Guetta avec Memories. Enchaînez avec Charlotte Cardin. Il faut être rapide pour appeler au 3937. Alors je sais pas si c'est le premier appel. Alors excuse-moi, je me tourne vers la production.
3: Oui.
1: C'est le premier appel, Florent.
4: Premier appel décroché, tout à fait.
1: Premier appel décroché.
2: Oh là là.
3: Oui, c'est, oui.
2: Allez.
1: Ah, faut être rapide. Hein. Si vous êtes le premier appel décroché au 3937, je parle comme Florent.
3: Je parle pas comme ça.
1: Mais, un petit peu.
3: Oui.
1: Mais c'est pas grave, c'est très bien. On peut tous parler comme ça.
3: Ben
1: ça va, Lorenza?
5: Oui, très bien, et vous?
1: Plutôt pas mal. Marion?
5: Très en forme.
1: Ah, oh, écoutez, Jeff, très foufouillou aujourd'hui. Florent, c'est le premier appel décroché?
3: C'est le premier appel décroché.
1: Alors, premier appel décroché au 3937, vous gagnez vos places. Et pas que les places pour l'Energy Music Awards, vous gagnez aussi le transport.
5: C'est pas vrai.
1: Le transport. Oh. C'est que, d'où que vous veniez, oh, le transport, il est payé par Energy.
5: Mais
1: c'est
5: non.
1: Fou. C'est fou. Et c'est pas tout. Oui. Parce que lorsque vous serez à Cannes, le 23 octobre, faudra bien dormir quelque part.
3: C'est sûr.
1: Et là, vous vous démerdez. C'est pas
5: mais
1: vrai.
5: Non.
1: C'est pas vrai. On peut avoir une voix de merde et avoir de l'humour quand même. L'hôtel est offert. Transport, hôtel. Place pour l'Energy Music Awards, si vous entrez le double 8 et que vous êtes le premier rappel décroché au 39-37. Et c'est pas tout, oui, c'est pour deux. Hein.
2: Oh là là,
1: ah,
2: là,
1: oui.
2: Là.
1: Ah oui, c'est pas pour une personne, c'est pour deux personnes. Double cadeau. Est-ce qu'on passe à autre chose?
2: Il serait temps.
1: Parce que moi, personnellement, je ne respire plus. Allez. Bah on reste en musique, mais pas avec des musiques qui nous font gagner des cadeaux, avec des musiques qui nous angoissent. Quelle est la musique que vous avez du mal à écouter parce qu'elle vous angoisse? 0 870 42 48. On continue à vous prendre au téléphone. On peut se refaire un petit tour du studio. Marion.
2: Mylène Farmer, Libertine.
6: Je suis Libertine. 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
1: Pourquoi elle t'angoisse?
2: Tout m'angoisse. Mais déjà les paroles, pardon, mais je suis Libertine, je suis une catin. J'ai jamais trop compris le sens. Le clip m'angoisse, hein, avec ses tenues de l'époque. Et puis c'est quand même un univers, Mylène. Moi, je n'arrive pas. Je rentre pas dedans.
1: Suffit d'aimer manger les corbeaux. Enfin, tu vois, c'est pas.
2: Voilà. C'est de ça dont je parle.
1: J'adorais cette chanson, moi. Bon, allez, maintenant, trop entendu. Mais.
6: Oh. Je suis Libertine.
1: Non
6: je
1: suis. Il y en a une de Mylène Farmer qui m'angoisse, moi, c'est moi.
2: Ah, c'est quoi, elle chuchote tout bas?
1: Oui,
2: ah, ah, ouais, aussi. Ah,
1: je rêvais qu'on pouvait. Mais... Je la connais même pas celle-là.
2: Ah non,
1: c'est
2: ça.
1: Ah non. Oh, c'est pas. Comment elle s'appelle? Celle où elle chuchote, Mylène Farmer, ça m'angoisse.
2: Mais je l'ai plus. Mais je vois très bien.
5: C'est peut-être pas plus mal qu'on l'ait plus. Finalement.
1: Qu'est-ce que vous avez comme chanson qui vous angoisse? Sophie est là. Bonjour, Sophie.
7: Salut l'équipe, salut Manu.
1: Bienvenue sur Énergie. Quelle est ta chanson d'angoisse?
7: Alors, moi, c'est Lana Del Rey, Video Game.
1: Putain, moi aussi.
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1: Ah si.
5: Pourquoi?
1: Alors j'avoue que moi j'ai du problème avec Lana Del Rey et Billie Eilish. Quand elles chantent comme ça m'angoisse.
2: Quoi? J'adore. Mais t'es fou ou quoi?
1: Ah non.
2: Elle te transporte, elle t'emmène.
5: Mais oui, on est dans un James Bond là.
1: Non non. Ah, si. Non. Là c'est t'as un mec qui te pointe un pistolet sur toi et il te dit creuse ta tombe.
5: N'importe quoi.
2: Non, si. Arrête.
1: Et la musique c'est ça.
3: C'est extrême.
1: Et toi, tu creuses. Florent, notre producteur.
4: Et il y a de la nonchalance dans la façon de chanter, je trouve.
7: Mais c'est ça.
2: C'est ça qui est beau, les gars.
7: En fait, on a envie de l'écouter en x2, quoi. C'est.
1: Putain, c'est comme les messages vocaux de ma femme.
7: Ah ouais, voilà. Non, c'est affreux.
1: C'est ça, Lana Del Rey. Merci beaucoup, Sophie, de nous avoir appelés.
7: Merci à vous, bonne journée.
1: Très belle journée à toi. Quelle est la chanson qui vous angoisse? J'en ai une dans le même style un peu.
3: Ah.
1: 21 Pilots, pourtant ce titre on l'a mis. Hein. Mais il m'a toujours un peu angoissé. Creuse.
2: Dès que c'est chill, t'aimes pas quoi.
3: Oui, c'est ça, ouais.
1: Peut-être.
2: Ah ouais, mais y a rien d'angoissant.
1: Si, j'ai l'impression qu'ils marchent comme des zombies, c'est Walking Dead.
3: Oui, c'est un peu.
2: Ah ouais,
1: ah ouais. C'est beau, mais c'est vrai que c'est pas joyeux. Non, mais là, ils sont tous morts. Hein. Et les zombies les ont arraché la tête.
2: Bouffer le monde avec
1: ce son. Le crac crac là, c'est une carabine.
2: Ah oui.
1: Oh là là, excusez-moi, ça m'angoisse.
9: Et pas bien.
1: Quelle est la musique qui vous angoisse? T'en as encore, Lorenza?
10: Ouais, la SketchUp, accélérée. J'ai l'impression qu'elle est pressée, qu'elle doit pisser et elle articule. Enfin, c'est une catastrophe, quoi. Oh, ah, je déteste. C'est long. Ah non.
1: Moi, j'aime bien.
10: Ah non.
9: Oui, c'est la fête, oui.
10: Mais... c'est la fête, ça?
1: Ah oui.
10: Puis elle a on va pas aux mêmes fêtes, hein. Et heureusement.
1: Bah, heureusement, hein. Parce qu'avec Dalla Del Rey, franchement, j'ai pas boire à verre, hein.

0: C'est une catastrophe.
1: Attends, excuse-moi. T'as deux portes. Dans une devant toi, t'as ça.
0: Ouais.
1: Et l'autre, t'entends derrière.
0: Bah, je vais avec Lana.
2: Mais non.
0: Oh, voilà. Je vais déclarer ma flamme de manière héroïque.
1: Et un peu
0: triste. Non, mais là, c'est ce qu'elle fait. J'ai l'impression qu'elle fait ça à un garçon, tu vois. Elle le vit, quoi.
3: C'est très dur de mettre Lana Del Rey au niveau de la SketchUp. Pour
0: Lana,
3: c'est
0: très
1: dur. Ah oui, non, pour la SketchUp, c'est scandaleux.
0: Ah non, t'es un malade.
1: Julien est là. Bonjour, Julien.
4: Salut Manu, salut les Wawan.
1: Quelle est la chanson qui t'angoisse, Julien?
4: Ah, Indochine, j'ai demandé à la Lune.
1: Oh! J'ai demandé à la Lune. J'adore, moi.
5: Bah oui, ça, c'est joli, ça.
0: Bah moi, je comprends.
4: Ouais, c'est joli, mais les paroles, on comprend rien.
5: Bah, il a demandé à la Lune.
1: Bah, t'as compris Lana Del Rey?
4: Non plus.
1: Bah alors. Alors je vous avoue, j'ai pas compris les paroles non plus, mais j'écoute la mélodie quoi.
5: Sans, il y a aucune parole d'Indochine qu'on puisse comprendre. Hein.
1: C'est quand même bizarre. Excusez-moi, c'est quand même bizarre, Lorenza, que t'aimes pas Indochine et que t'aimes ça.
0: Ah, mais c'est sa voix, moi ça me transporte. Vraiment, ça me fait un truc au cœur.
1: Oh là là.
0: Et ouais. Puis les paroles sont ouf, hein. elle incarne le truc quoi.
1: Je sais même pas ce que c'est les paroles, c'est quoi?
0: Bah là elle dit it's you, it's always you, enfin c'est toi, ce sera toujours toi. Et
1: super parolion.
0: Mais non mais. Voilà.
1: On se moque du petit bonhomme en mousse, c'est toi, c'est toujours toi.
0: C'est quelqu'un qui est torturé, qui lâche, qui l'incarne, une voix rauque, qui veut dire quelque chose. Quoi.
1: Bah, pas une voix rauque.
0: Pas quelqu'un qui est bourré, qui parle à la lune, enfin, désolé, mais.
3: Oulala.
0: Non, mais pardon.
1: C'est toi, c'est tout dans toi. Super les paroles.
0: Oui.
1: Ouais, pour moi, si on met les deux en même temps, ça fait quoi? De la merde. Okay. Merci Julien de nous avoir appelé.
4: Merci, au revoir.
1: 9h31, David Guetta avec Memories. Oh, ça pue le double hit, ça. Ça sent bon, le double hit. Vos places pour les Energy Music Awards, peut-être, s'il y a David Guetta et Charlotte Cardin enchaînés. Bienvenue, c'est Manu sur Energy.

0: Il est 9h35 et on est là avec vous jusqu'à 10h. Il y a les bonnes nouvelles du jour qui vont arriver. On va vous prendre au téléphone, mais là, excusez-moi. Alors, pourquoi je parle comme
1: Merci
0: ça alors, David Guetta avec Memories. Si maintenant il y a Charlotte Cardin qui démarre, ça veut dire que c'est le double 8 sur Énergie. Ça veut dire que le premier appel décroché au 39-37 repart avec deux places pour les Energy Music Awards le 23 octobre à Cannes, plus le transport de n'importe où, plus l'hôtel.
1: Waouh.
0: C'est le 23 octobre et c'est Charlotte Cardin maintenant. 39-37.

0: Il est 9h38, c'est mercredi, et on vient d'écouter Charlotte Cardin. Et avant, il y avait David Guetta avec Memories. Ça veut dire que c'était le double 8 sur Énergie. Qui a été le premier appel décroché au 39-37? Qui a été très rapide? Je l'ai devant les yeux, moi. Je vais le rappeler maintenant. Deux places pour les Energy Music Awards, plus le transport, plus l'hôtel. Attention. J'appelle maintenant quelque part. Ce quelque part, c'est peut-être votre téléphone.
1: Allô?
0: Allô, bonjour, c'est Rémi?
1: Oui, Manu.
0: Oui, c'est moi. Toi, c'est Rémi?
1: Ah, Manu, je t'ai reconnu.
0: Ah, putain, mais moi aussi, je t'ai reconnu, Rémi. Comment tu vas?
1: Bah, ça va, tu m'as trop manqué, Manu.
0: Ah, putain, mais toi aussi, tu m'as manqué, Rémi. Tu me manques depuis toujours.
2: C'est quoi ce délire, là?
1: Manu, qu'est-ce qui nous arrive?
0: Rémi, je vais te dire ce qui nous arrive. Le 23 octobre, tu pars avec qui tu veux au Energy Music Awards.
1: Un truc de dingue, franchement, je sais pas quoi dire, c'est génial.
0: Rémi,
1: c'est extraordinaire.
0: T'as été le premier au 39-37. T'as entendu David Guetta et Charlotte Cardin enchaîner. T'as pris ta chance. Le résultat, c'est que tu gagnes tes places, deux places pour les Energy Music Awards le 23 octobre à Cannes. L'hôtel sur place, il est offert. C'est pour deux personnes. Et t'habites où, Rémi?
1: J'habite à Caen.
0: Eh ben, de Caen jusqu'à Cannes. Cancan, c'est amusant.
2: Oh là là.
0: De Caen jusqu'à Cannes. Caen, c'est pas loin de la Bretagne. C'est
2: ouais, ça fait une trotte.
0: Bah, c'est payé, c'est gratuit. Hop, t'as rien à payer. 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Rémi, le 23 octobre, t'es au NMA.
1: Truc de ouf, c'est génial. Depuis des années que j'essaie d'y aller, c'est un truc de ouf.
0: Oh. Et ben voilà, cette année, c'est pour toi, Rémi.
1: Merci beaucoup, Manu. Merci, Energy. Merci, toute l'équipe. Vous êtes extraordinaire.
0: Merci à toi. C'est toi qui es extraordinaire.
2: Trop mignon.
0: Gros bisous.
1: Bisous, merci.
0: Ciao. J'aime bien,
2: ça fait plaisir.
0: Ouais, c'est
2: du bien.
0: 9h40, ça peut arriver à n'importe quel moment, le double hit sur Energy. Vous repartez avec vos places pour les Energy Music Awards. Cat's Eye avec Animal, et puis juste après, les bonnes nouvelles du jour, comme chaque matin. Bienvenue, c'est Manu sur Energy.

0: 9h42, hey! Lily Allen avec Smile. C'est dans 3 minutes pour vous. Et puis on va ouvrir les lignes pour terminer l'émission avant 10h. Si vous avez envie de nous parler, vous avez besoin peut-être d'un conseil, on n'est pas les meilleurs, mais on peut quand même tenter d'aider. Vous avez envie de partager quelque chose avec nous, 0 870 42 48. On va ouvrir les lignes juste après Lily Allen. Mais avant ça, voici les bonnes nouvelles du jour. Parce que dans le monde, il n'y a pas que des mauvaises nouvelles, il y a aussi des bonnes nouvelles. On se les écoute, vous nous les donnez. Marion commence.
1: Dans le Morbihan, il y a Charline et Christiane, ces deux mamies de 84 et 86 ans. Elles ont pleuré de joie parce qu'elles ont remporté des places pour le concert de Céline Dion. C'était un concours de leur EHPAD.
0: Oh, c'est stylé,
1: elles
0: l'EHPAD.
1: Elles sont trop mignonnes.
0: Alors, l'EHPAD qui fait gagner les places de Céline Dion, en général, l'EHPAD qui fait gagner de la pâte à modeler. Quoi, donc,
2: Meilleur EHPAD du monde,
1: c'est énorme. Oui. Après, il faut que ce soit des places assises parce qu'elles sont pas.
0: Oui,
2: ça, ah, c'est... Oui.
0: Oui, non, sinon, c'est ton dernier concert. Quoi, 86 ans.
2: Enfin.
0: Bah, c'est vraiment la fausse pour le coup. Donc faut faire attention. Bravo elle. Jeff, une bonne nouvelle.
3: Montana Brown, elle a remporté son combat contre deux cancers à l'âge de 2 et 15 ans. Et ben 20 ans après son dernier cancer, elle devient infirmière dans l'hôpital qui l'a soignée. Et c'est elle qui soigne les enfants maintenant.
0: J'adore ces histoires-là.
2: Ah, j'adore, ouais.
0: C'est beau. Il y a des histoires comme ça d'infirmières qui sauvent une femme. Et ensuite, cette femme-là, et je crois qu'il y avait une histoire comme ça.
2: Avec les pompiers aussi.
0: Où elle avait donné genre un organe.
3: Ouais.
0: À l'infirmière qui lui avait sauvé la vie. Enfin,
3: c'est fou.
0: J'adore ces histoires-là. Voilà. Lorenza, une belle histoire.
4: Aux États-Unis, dans l'Ohio, il y a des ouvriers d'un chantier qui ont trouvé un petit chaton qui était coincé à l'intérieur d'une pelleteuse. Et ils ont cherché, ils n'ont jamais retrouvé sa maman. Alors ils l'ont gardé dans la famille de l'entreprise. Il s'appelle Sue. Et c'est comme la marque de pelleteuse Komatsu, où ils l'ont trouvé. Je trouve ça très mignon. Et aujourd'hui, Sue, c'est la mascotte du chantier. Et elle a reçu son propre petit gilet fluorescent et son casque de sécurité.
2: Oh, c'est, okay.
3: Oh, c'est énorme.
0: Allez, on a fait l'histoire du chat. Maintenant, une bonne nouvelle.
2: Arrête, c'est trop mignon.
0: 9h44, Eva avec Sur la Piste. Et juste après, on vous prend au téléphone. On ouvre les lignes. Vous avez envie de parler avec nous? Eh ben, c'est le moment. 0 870 42 48. Bienvenue sur Énergie. C'est trop tard.

0: 9h47, on est avec vous jusqu'à 10h. On est bien.
1: Ouais.
0: Mais on peut être encore mieux.
2: Oui.
0: On va vous prendre le téléphone maintenant, on ouvre les lignes. 0-870-42-48. Vous avez envie de partager quelque chose avec nous, vous n'êtes pas content? Ou alors vous êtes peut-être extrêmement content? Ou alors vous avez un choix à faire et vous avez besoin de sages pour vous donner le bon chemin?
1: C'est pas nous les sages.
0: Non, on va donner le numéro de téléphone d'autres radios.
1: Ah, voilà.
0: Bien sûr. Nous on est là juste pour écouter. On a Ophélie qui est là, bonjour Ophélie.
3: Bonjour Manu, bonjour l'équipe.
0: Bienvenue parmi nous Ophélie, qu'est-ce qu'on peut faire pour toi?
3: Eh bien, moi, j'ai une question. C'est l'amitié homme-femme, est-ce que ça existe vraiment? Parce que je suis très amie avec un collègue et je veux pas qu'il s'imagine quoi que ce soit.
0: J'ai une théorie.
2: Ah.
3: Oui.
0: L'amitié homme-femme existe une fois que vous avez couché ensemble.
3: Ah oui, non.
1: Non. Mais c'est quoi ça, cette théorie?
0: Parce que, en fait, c'est réglé.
1: Ah ben non.
0: Vous l'avez fait.
1: Vraiment. Hein.
0: Et parce que t'en as toujours un des deux qui pense.
1: Mais justement, ça, moi, je trouve que ça doit être au début. Au début, t'as ce truc de... Je pense surtout chez les hommes, parce que moi j'avais déjà posé ça à mes copains garçons, ils me disent, au début on se demande, on se dit dans quelle catégorie, voilà.
0: Bah oui.
1: Nous c'est généralement très clair dès le départ.
0: Et c'est pas clair pour nous.
1: Oui mais si. vous le faites à un bout d'un moment.
2: Moi ma meilleure amie c'est très clair, j'ai jamais eu de pensée pour elle. Hein. Et je la vois tout le temps et...
4: En fait, Ophélie, il faut que tu le freines zone direct. Hein.
1: Ouais.
4: Faut vraiment pas que t'ailles dans des petites réflexions et tout, sinon il va s'imaginer quelque chose, c'est sûr.
3: Je fais pas de réflexion, mais je vois bien que de son côté, parfois, c'est ambigu.
1: Mais c'est comme Marion.
0: Oui, mais il y aura pas d'amitié. C'est-à-dire que si lui, c'est ambigu pour lui, qu'il veut quelque chose, il va pas dire, maintenant, développons une amitié. Ouais. Non, il va se prendre un râteau et puis ce sera terminé, quoi. C'est pour ça que je dis, c'est sur le temps que ça dure pendant un an, deux ans. Et il se passe il se passe rien, effectivement, mais il y a eu le temps qui a fait que. On a compris au bout d'un.
2: Parce que justement, si tu couches directement avec, là, tu peux te dire que l'ambiguïté, elle va durer, tu peux recommencer, quoi.
0: Au bout d'un moment, je veux dire.
1: Non, mais vous êtes compliqué. Moi, j'ai plein d'amis garçons, tu leur dis, bro, t'es trop mon frère, et c'est réglé, hein.
2: Ils disent pas tout. Ouais.
0: Après, c'est vrai qu'elle dit quand même très très rapidement frérot à tout le monde, Lorenza.
1: Ouais, oui, mais quand je le dis pas, c'est là où il faut un peu être au taquet, quoi.
2: Il l'a pas dit encore, moi.
1: J'ai pas encore dit frère à Jeff.
2: Eh ben, j'ai passé une bonne journée, moi.
0: ne le dis pas.
2: Tais-toi, coupe son micro.
0: Moi, elle me dit frérot, elle me tape sur l'épaule. Merci, Ophélie, de nous avoir appelé.
3: Merci, bonne journée.
0: Belle journée. On a Romain qui est là. Bonjour, Romain.
5: Salut Manu, salut l'équipe.
0: On t'écoute Romain, qu'est-ce qu'on peut faire pour toi?
5: Eh ben moi je voudrais juste dire merci au mec qui a laissé 10 euros dans la veste en cuir que j'ai acheté en brocante.
0: Oh la chance.
4: La chance, ça n'arrive jamais ça.
0: Putain, moi le seul truc que je retrouve dans les poches des fois, c'est après les avoir mis à la machine, c'est les mouchoirs.
4: Mais oui. Ils sont en mille morceaux en plus, c'est dégueulasse.
0: Romain, t'es le winner du jour, bravo à toi.
5: Merci beaucoup, c'est gentil.
0: Très belle journée, ça s'appelle le karma, ça bim. T'as un truc bien, t'en as un autre qui arrive. Je t'enfle le mug Manu sur Énergie.
5: Merci beaucoup, c'est gentil.
0: Et ben voilà, c'est comme ça. Et Ophélie a raccroché, c'est con, tu vois, décidément, ça marche pas. J'aurais offert aussi de raccrocher.
5: C'est le karma.
0: Belle journée, Romain.
5: Avec ton ami.
0: Merci.
5: Bonne journée.
1: Incroyable.
0: Romain, très décontracté. Belle journée Romain, merci de nous avoir appelé. 9h51, on revient tout de suite avec vous aussi si vous avez envie d'être le dernier appel du jour. Et puis on s'écoutera un titre qui va lancer la journée. Je vous l'ai fait écouter tout à l'heure. C'est bon ça, Lily Allen Smile. On revient tout de suite sur Énergie.
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37: Oh oui.
0: Déjà, c'est pas...
1: Oui, c'est vrai, faut tenir.
0: 9h57, merci d'être avec nous. Comme chaque matin, c'est Manu sur Énergie. On est mercredi, on va s'en aller. Mais avant ça, évidemment, deux choses. La première, un titre qui va vous donner le sourire, qui va vous faire du bien. Ça s'appelle Smile, c'est Lily Allen. Ça, on va s'écouter dans deux minutes. Et avant ça, Emmanuel est avec nous. C'est le dernier appel. Bonjour Emmanuel.
2: Coucou Manu, coucou l'équipe.
0: Bienvenue sur Énergie, tu nous appelles d'où?
2: Alors, je vous appelle d'Aubagne, du côté des Bouches-du-Rhône.
0: Pourquoi je connais Aubagne?
3: Aubagne, oui, c'est
1: Marcel Pagnol.
2: Oui, non, c'est ça, exactement.
3: C'est connu.
0: Il n'y a pas un truc à Aubagne?
2: C'est Marcel Pagnol, à côté de Marseille, c'est ça, c'est la colline.
0: Ouais, mais je ne connais pas Marcel Pagnol. Il a joué dans quelle équipe, lui?
2: À l'OM.
0: Pourquoi je... Évidemment. Aubagne, il n'y a pas un truc, un aéroport ou quelque chose comme ça?
3: Ah, si,
1: c'est Marignane, l'aéroport.
2: Marignane.
0: Ah, ben alors c'est ça. On connaît Marignane et pas Aubagne.
3: Ah oui, je pense que c'est ça.
0: Je pense. J'en sais rien, en fait.
2: Tu étais allé, Aubagne?
1: Oui, t'as dû passer.
0: J'ai dû passer à Aubagne.
3: C'est sûr.
0: C'est dur. Mais qu'est-ce qui m'est arrivé à Aubagne? Je ne sais pas. C'est bon. Et qu'est-ce que tu fais dans la vie à Aubagne, Emmanuel?
2: Alors, moi, je suis prof de danse pour les enfants de 3 à 16 ans.
3: Oh bah non, mais à 3 ans, t'es désarticulé, tu danses pas. Excusez-moi, un enfant de 3 ans. Hein. Bah, c'est une tornade, quoi.
0: C'est l'initiation.
3: Oui, voilà. Oui.
0: Vous faites quoi comme danse à 3 ans?
2: Modern jazz. Mais là, c'est vraiment à 3 ans, c'est de l'éveil, en fait.
3: Oui.
0: Ah, oui. Ouais. Modern jazz, est-ce que c'est pas un peu une arnaque? Non, mais est-ce que. J'ai l'impression que c'est une escroquerie que le modern jazz, c'est une sorte de mélange de plein de trucs, on savait pas où les mettre. Et on dit que c'est du modern jazz.
2: Alors, modern jazz, c'est vraiment quand même spécifique. Après, tout ce qui est street jazz, tout ça, oui, là, par contre, ça devient un peu plus moderne. C'est plus d'actualité.
0: Mais c'est quoi modern jazz? C'est quoi comme...
2: On est sur des bases techniques, des bases même de classique hein, et de jazz. Ah. Et en fait, c'est simplement que par-dessus, on va un peu, comment dire, on va danser sur des musiques un peu plus modernes quand même.
3: T'as raison, c'est une arnaque.
0: T'as vu, hein, c'est ça, on est d'accord. Même Emmanuel, en le disant, elle est en train de s'en apercevoir. Elle dit, putain, ça fait des années qu'on m'embrouille avec le modern jazz qui veut absolument rien dire, en fait.
2: C'est dur d'y arriver.
0: Mais
2: c'est
0: je te crois. Je vais t'offrir le t-shirt Manu sur Énergie, comme ça tu pourras faire du modern jazz avec notre t-shirt.
2: Allez, avec plaisir, merci beaucoup.
0: On t'embrasse, gros bisous.
2: Gros bisous, bye bye.
0: Très belle journée à toi, très belle journée à tout le monde. Il est 10h, on sera de retour demain. Ce sera déjà jeudi, ça passe une vitesse.
3: Ah ouais.
0: Passez un très beau mercredi, passez une très belle journée. Demain, on sera là, frais et pimpant, dès 6h pour démarrer jeudi demain. Lily Allen, Smile, à demain.
4: À demain.

0: un couple got out.
1: Énergie mercredi matin. Hola, bonjour la France. Bonjour à vous qui êtes branchés aux quatre coins du pays, branchés énergie, évidemment, pour démarrer la journée. Les hits numéro 1 mixés pour vous. Il y a Ariana Grande qui va pointer son nez dans quelques minutes. The Weeknd vous ramène le petit-déj ce matin. Et Angèle sera là aussi. Ah bah voilà, comme quoi, ça vaut le coup de démarrer votre journée avec énergie. Double F au micro, j'espère que tout le monde va bien. Nous, ça va aussi, puisque personne ne demande. Hein.
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0: Double F sur Énergie qu'on m'amène le tambour. Double Hit Énergie, ça se joue toute la semaine avec Charlotte Cardin et David Guetta. On repère les deux à la suite, 39-37, appelé Énergie. 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Pour les hits numéro 1, plus de 30 minutes, BTS arrive avec Karol G et Maroon 5. Très bien ça.
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2: Énergie, jetez une oreille là-dessus. Voici Jamie Miller avec Baby Doll, nouveau hit. 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

0: Énergie, double F au micro. Il y a du monde ce matin, c'est émission publique, on reçoit des Suisses. Bonjour à la Suisse.
1: Salut.
0: C'est pas des petits Suisses, là, c'est des grands Suisses. Hein. Faut pas qu'il y ait un combat de coq dans le studio, sinon j'ai perdu d'avance. Énergie 11h, bienvenue dans la boutique pour vous maintenant au Fedback et Que Black.
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0: Ah oui, au fait, c'est important. Énergie 11h.

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0: 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Adèle Castillon arrive avec Black Eyed Peas et Manon Lisa.
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Énergie, ce matin, je vous transporte en 2017. Elon Musk avec SpaceX réussissent pour la première fois à réutiliser une fusée spatiale alors que nous, on n'arrive déjà pas à les faire décoller. Au même moment, à la radio, on découvrait Tom Walker. Second

0: Le 30 septembre aujourd'hui. Eh oui, déjà le 1er octobre demain. Suite logique, hein. Jusque-là, je vous apprends rien, effectivement. Énergie du 30 minutes de hit non-stop. Farouko au démarrage, Jérémy Frérot. Et du 4 size de Touchez-vous avant midi.
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0: Cabrel, elle a tout raflé le week-end dernier au MTV Music Awards. C'est Taylor Swift dans la playlist amiénoise sur NRJ avec Moby Jones.
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0: C'est Olivier sur NRJ, bienvenue.

Rouen hein, face aux Dragons. Pourtant, il y avait Studio Daniel et Arthur Lombard, hein, l'un des binômes de Wanted, pour les encourager, mais ça n'a pas suffi. Le prochain match des Gothiques, c'est vendredi à Anglet. Voici Gim dans les plus de 30 minutes de Hit Non-Stop sur Énergie avec Offenbach.

0: voulez du soleil? Allez, je vous emmène à Cannes sur la Croisette. Et aujourd'hui, il fait super beau hein, sur la Côte d'Azur. C'est plein soleil, 27 degrés. Et le soleil brillera, j'en suis sûr, à Energy Music Awards le 23 octobre sur Energy et TF1 avec toutes vos stars préférées. Ah bien, pour l'instant, c'est à vous de les défendre. Hein. Vos stars comme Sandra, Romain Rolland, qui soutient à fond Moziman. Grâce à vous, il sera peut-être le DJ de l'année. Vous votez sur l'app Energy et TF1+. On l'écoute, Moziman, avec Sand of Legend, le tout mixé sur Energy.
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0: c'est l'ouverture d'Aromazone à Amiens.
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0: 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Là, vous allez pouvoir acheter tout un rayon. Pour le doublage de salaire sur Énergie, vous envoyez salaire par SMS au 7-10-12. Et nous, on start à nouveau plus de 30 minutes de hit non-stop là sur Énergie avec Harry Styles en plastique et BTS. Et tout de suite, comme tous les mercredis, on parle ciné sur Énergie.
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1: Avec Bertrand L'Aiguillon.
3: Vous pensiez connaître Tom Cruise, l'homme qui court plus vite que son ombre, qui pilote des chasseurs F-18, qui fait des cascades flippantes accrochées à un avion en marche. Oubliez tout, pour son grand retour, Tom enfile un costume bien trop grand pour lui, avec un petit bide et limite la calvitie. Bref, il est méconnaissable.
4: Je vais pas y aller par quatre chemins, on est mal barré.
3: Il est le héros de Digger, le nouveau film d'Alejandro Iñárritu. Lui, c'est le réal qui avait été oscarisé pour des tueries comme Birdman et The Revenant. Cette fois, ce n'est pas aussi fou, mais la satire est bien grasse.
4: Celle-là, je m'y attendais pas.
3: C'est clair, Tom Cruise y incarne un milliardaire du pétrole, une sorte de mix improbable entre Donald Trump, William Hurst et Elon Musk, et tel un illustre méchant de James Bond, il n'aime qu'une personne, son vieux chat blanc. Son but ultime, se faire un max de blé en exploitant les gisements de pétrole partout.
4: On lui bombarde sa gueule, monsieur le président.
5: J'ai des tomahawks si précis qu'il vous dégommerait les tétons d'une ballerine du Bolshoï depuis l'autre bout du globe.
4: S'il vous plaît, il y a des femmes dans la salle.
3: C'est de l'humour noir, bien caustique, avec un message écolo en prime, mais comme le film est gentiment dingue, il y a aussi une histoire dans l'histoire qu'on va vous laisser découvrir.
6: On va sauver le monde.
3: Ouais, on sauve toujours un peu le monde avec Tom Cruise, sauf que, pas cette fois. Alors, qu'est-ce qu'il en dit, le Tom, de ce film? On l'écoute.
7: The most original.
8: C'est le film le plus original et l'un des films les plus émouvants que j'ai jamais vu. J'ai eu la chance de travailler avec ce casting incroyable. Et mon personnage, je n'ai jamais vu un personnage comme celui-ci auparavant. Jamais.
7: Oh my gosh, I get to...
8: J'ai fait, oh mon Dieu, je vais jouer ce type et être dirigé par Alejandro et travailler avec ce casting. Je veux dire, ce casting. Du coup, je n'ai jamais quitté le plateau.
3: C'est clair qu'au casting pouvait admirer John Goodman en président américain ou encore la géniale actrice d'Anatomie d'une chute, Sandra Hüller. Du coup, une question se pose. Tom Cruise, avec ce film, chercherait-il enfin à décrocher son premier Oscar? Affaire à suivre.
4: Vous nous montrez quoi, là?
9: Ça a l'air énorme.
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39: Et Damien, bon Rémi, on repart pour plus tranquille et de Hit On Sub sur NRG avec Harry Styles et BTS.

Une trottinette de hit non-stop qu'on vous gère sur Énergie avec Slimane. Et puis celle qui est en résidence hein, jusqu'au 9 octobre à Madrid, Shakira sur Énergie. Et c'est vrai que ça fait un peu loin, Damien, quand même, pour aller la voir, hein, Shakira à Madrid. Ça coûte un peu cher, surtout.

0: et gagne ses places sur Énergie pour Cannes. Double Énergie qui arrive peut-être là avec Cat Size et Mauvais Joe, et c'est mixé pour vous sur Énergie.
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0: Et juste avant Taïo Cruz et Katsai sur Énergie, on retrouve Grégory.
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0: Salut Greg.
2: Salut Olivier. Malheureusement, ça ne s'arrête pas. C'est toujours l'hémorragie pour ce début de saison chez les gothiques. Les Aminois étaient en déplacement hier. C'était le premier derby, match à Rouen face aux Dragons. Et une défaite 2-0. Du coup, les gothiques perdent une place au classement. Ils sont actuellement derniers. Alors pas de panique, le championnat est long et c'est fréquent chez les Aminois. Avoir une saison qui met un peu de temps à commencer. Chaque saison, systématiquement, les joueurs arrivent à trouver les ressources nécessaires. En seconde partie, pas question de se démobiliser. En tout cas, le prochain match arrive très vite. Un nouveau déplacement est annoncé pour vendredi. Les gothiques iront jouer à Anglet. Attention, l'équipe est avant-dernière, mais elle a gagné hier. Une victoire permettrait enfin de débloquer les compteurs amiénois.
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0: Alors je ne sais pas si vous avez vécu hier matin le départ de Wanted à Amiens devant la cathédrale d'Amiens. C'était fou, hein.
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0: Ah oui, c'était dingue. Il faut dire que Michou, en plus, était chez lui. On vous a mis toutes les photos là sur l'Insta d'Énergie Amiens. Et pour info, il y a Ryan Bensetti qui vient de revenir chez nous à Amiens. Apparemment, il serait même en plein centre-ville actuellement. Le temps de le retrouver. On se fait aller voir plus de 30 minutes de hit, on le sait, sur Énergie avec Estelle et un gros banger, Michael Jackson, sur Énergie.
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écouter ça trop longtemps, autrement on finit par devenir taré. On adore, mais c'est quand même ça étrange là. Allez, bon après-midi sur Énergie Amiens avec les hits numéro 1, avec Bormine, le tout nouveau, excellent. Et puis celui qui sera en concert le 12 novembre avec Énergie au Palais des Congrès du Touquet. C'est notre Juju Julien Libre sur Énergie.

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0: Bon, tout va bien, nickel. C'est Olivier sur Énergie. Je partage avec vous plus de 30 minutes de hit non-stop sur Énergie Amiens avec Tame Impala et Moby Joe.
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avez rendez-vous à Amiens avec Louis, Marie et Pierre sur Énergie. Et en plus, écoutez bien, vous pourrez gagner cet après-midi dans le 16-19 sur Énergie votre séjour tout frais payé à Los Angeles pour voir la superstar Miley sur scène. 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Voici Jungle avec Emma dans la playlist Énergie. Et puis là, c'est K-pop Demon Hunter. C'est mercredi après-midi, tout va bien, on s'étend, c'est Énergie.

0: Bon, ça y est, hein, ce sont les demi-finales de la plage préférée des Français. Et chez nous,
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0: Chez nous, dans les Hauts-de-France, c'est Berck qui est en demi-finale face à Pléneuve-Valandré. Vous défendez votre plage préférée dès maintenant sur l'Insta Surfrider France. Berck, j'imagine, ouais. Je devrais pas dire ça, mais moi j'ai un petit faible pour la Bretagne, donc ce sera plutôt Pléneuve-Valandré. Non, ne me frappez pas, non, arrêtez. Voici Offenbach qui a eu gel, le tout mixé pour vous sur Énergie. Pas les mains, s'il vous plaît. Merci.
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0: Et juste avant de vous mixer Jamelia avec Offenbach sur Energy, c'est Energy News.
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0: Salut Greg.
3: Salut Olivier, rendez-vous avec Digger. Au ciné aujourd'hui, Digger, c'est Tom Cruise. Son obsession est sauver l'humanité d'une catastrophe qu'il a lui-même créée. C'est une vraie comédie signée par le réalisateur mexicain Alejandro González Iñárritu, dont Tom Cruise est fan.
4: J'ai toujours voulu travailler avec Alejandro. Il est unique, vraiment exceptionnel, et vous allez le voir encore avec Digger. Et mon personnage est tellement extravagant. Je n'ai jamais lu, vu et encore moins eu le privilège de pouvoir incarner quelqu'un comme ça à l'écran. Et tout a été pensé par Alejandro González Iñárritu. C'est un film aux multiples facettes. C'est inspirant, ça dit beaucoup de choses de l'humanité, et c'est très drôle.
3: Voilà, Digger est donc à retrouver au cinéma aujourd'hui avec Tom Cruise. Tout de suite, c'est le retour d'Olivier, des Hit Energy sur toute la Somme. Salut.

0: Voici Big Flo Oli pour plus de 30 minutes de hit non-stop sur NRJ avec BTS et le tout nouveau Karol G.
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0: Big Flo Oli seront le 19 novembre au Zénith d'Amiens. D'ici là, vous les retrouverez vendredi, là, dont deux jours sur NRJ dès 19h. Ils feront leur show sur NRJ avec Marine. Et puis, vous continuez de la défendre pour les NRJ Music Awards, hein, le 23 octobre sur NRJ et TF1. Vous votez pour eux sur l'app NRJ ou TF1+. À fond derrière Big Flo Oli.
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29: Okay. Allez, on y va, top départ pour les plus tranquilles et deux hitons de sable sur Énergie Amiens avec les nouveaux Karol G et BTS.

Bon après-midi, c'est Olivier sur Énergie, la première radio musicale dans la Somme avec Angèle et Justice. Son nouvel album sortira bientôt, hein, le 16 octobre. Ce sera déjà son troisième opus. Et puis là, vous les avez reconnus, c'est Temper City sur Énergie.

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0: 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Les Daft Punk à suivre, génial, c'est dans la playlist Énergie mixée avec Eva et Cat Size.
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0: Bon, ça fait déjà plus de 24 heures que l'aventure Wanted a débuté à Amiens.
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0: D'un côté les gardiens, les autres les 16 fugitifs. Vous êtes plutôt team gardien ou team fugitif, dites-nous hein, sur Insta. Et faites gaffe, par contre, il y a plein de commerces là dans la Somme qui postent plein de photos truquées avec l'IA. Les Dan Burger, par exemple, à Amiens, on vous a démasqué. Hein. Oui, Jérémy Star n'est jamais venu chez vous. Voici Gims sur NRJ avec Moziman. Bon, en même temps, vous avez raison hein, d'en profiter pour vous faire un petit peu de pub. Mais ouais, vous avez bien raison.
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propriétaire à Amiens. Vous savez, les immeubles avec les coquelicots un peu partout, je trouve ça assez sympa, assez bien foutu. Dites-moi ce que vous en pensez hein, sur Insta. Le 16-19 avec Louis-Marie et Pierre arrive sur Énergie. D'ici là, Joseph Kamel avec Tamim Pala sur Énergie. Non, non, non.

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1: Et bonjour tout le monde, 16h tout pile, trop content de vous retrouver à partir de maintenant et toute l'après-midi sur Énergie. Il y a tous vos hits préférés. Et nous, on est là à côté, on est une bande de potes, on vous accompagne, vous soyez au boulot, en télétravail, tête avec les petites têtes. Il y a Pierre qui est là, il y a aussi Marie.
2: Oui, salut tout le monde.
1: Moi, je m'appelle Louis et aujourd'hui, mercredi, c'est la tradition sur Énergie, c'est la journée des
3: enfants!
1: Envoyez vos messages vocaux. Je veux que des messages vocaux de petites têtes.
2: Ah oui. Ah oui.
1: Donc, passez le téléphone à vos enfants. Ils me font un message sur mon Insta, c'est Louis Énergie, tout attaché. Et dans 3 minutes, bah, vous allez peut-être entendre vos enfants en direct dans toute la France sur Énergie.
4: Déjà qu'ils l'ont dans la voiture, si en plus ils l'ont. Hein.
1: À la radio. Voilà. Voici Mauvais Joe sur Énergie. Envoyez-moi les messages. Je passe le premier dans 3 minutes.

0: C'est mercredi après-midi sur Énergie, c'est la journée des enfants. Les enfants sont prioritaires. Vous me faites un message vocal sur mon Insta, Louis Énergie tout attaché, et on les écoute en direct à la radio. Allez, on en fait un premier.
1: Bonjour. Est-ce qu'on pouvait mettre animal de 4 sailles? S'il vous plaît.
2: C'est trop chou.
0: Qu'est-ce que tu veux que je dise non?
2: Bah, t'es obligé
0: oui,
2: là.
0: Oui, bien sûr.
3: Ça donne envie de dire non quand même.
4: Allez, on en écoute un autre.
5: Salut Énergie, c'est Isaac et Noah. Vous avez passé une bonne journée?
0: Ah, c'est une question?
2: Ma chouchou, oui.
3: Mais il en manque un là, il manque Zach ou Noah. Hein, dans le... Il a dit c'est Zach et Noah.
0: Il parle pour son petit frère ou sa petite soeur.
3: Okay, d'accord.
0: Attendez. Et Pierre, franchement, t'es dur avec les enfants.
3: Mais non, je suis pas dur, je suis juste.
2: Ne fais jamais d'enfants, Pierre. Hein.
0: Envoyez-moi vos messages vocaux. Louis Énergie, tout attaché sur Insta. On fait de la radio ensemble. Et là, c'est Tyler Swift.

0: Oh, petit cœur. Profite bien, c'est les meilleurs moments, ma puce.
1: Pardon, j'espère qu'elle déborde pas, hein, par contre. Non, mais coloriage.
0: Mais t'es horrible.
1: Mais pardon, il faut leur apprendre à colorier à l'intérieur et pas à l'extérieur.
0: Lui, ce sera le genre de père qui lui dira, mais c'est affreux le dessin qu'il me fait, là.
2: Ce sera le genre de daron, lui, il va déborder. Pardon, ouais. Tu vois, c'est toi, tes enfants, ils sont plus assidus que toi.
1: J'ai déjà vu un enfant qui fait un beau dessin. Arrêtez un peu.
0: Oui, mon neveu. Il fait des super beaux dessins.
1: Oui, forcément.
2: Balancez vos messages vocaux sur mon Insta. Louis Énergie, tout attaché. Voici Clan, la reprise de Bad Bunny maintenant sur Énergie. Il y a Oria aussi qui arrive et Katsai, puisque ça a été demandé par Isaac.
1: Et oui,
2: donc moi je mets Katsai.

0: C'est Énergie, merci d'être avec nous chaque après-midi entre 16h et 19h. C'est votre bande de copains. Je suis Louis, il y a Pierre, il y a
1: Marie.
0: Bonjour. Il y a vos messages vocaux à tout moment de l'après-midi. Vous les envoyez sur mon Insta, Louis Énergie. C'est ce qu'a fait, tiens, Dominique pour nous partager son hallucination auditive.
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0: Quand vous pensez entendre les paroles qui ne sont pas les vraies paroles d'une chanson dans une musique, oui, ça s'appelle une hallucination auditive. Dominique, désolé pour les fans de Britney, a entendu quelque chose.
3: Coucou Louis, coucou toute l'équipe, c'est Dominique. Alors, moi j'ai une hallucination auditive sur Toxic de Britney Spears.
0: Le banger.
4: Elle s'attaque à un gros classique là.
0: Écoutez ce que Dominique entend sur Toxic, c'est dès le début de la musique.
4: Ok.
0: Les premières paroles.
3: Au tout début, j'entends encore une brune, gare à vous, cheveux orangés. Allez, bisous à tous.
4: D'accord.
0: Donc, encore une brune, niche. Gare à vous, cheveux orangés.
4: Ok. Dès le début, alors, les premières paroles.
0: Oui. Alors, il y a juste ça au début. Voilà, ça, c'est pas la lue auditive.
4: Okay.
0: Une fois que ça s'est passé, vous allez entendre encore une brune. Gare à vous. Alors, c'est pas cheveux orangés, c'est cheveux orangés.
1: Ah oui,
0: okay,
1: ouais.
0: Écoutez. Baby, can't you see? Encore une brune. Gare à vous. Cheveux
1: orangés. Si, bah si, clairement.
4: Vous l'entendez là?
1: Oui, bah bien sûr. Mais par contre, moi, j'entends pas garde à vous. J'entends gare à Dieu.
0: Donc, toi, t'entends encore une brune, gare à Dieu, cheveux orangés?
1: Ouais. Baby, can't you see?
4: Je n'entends rien de tout ça.
1: Hein. Mais si.
0: Mais Marie, elle est trop bilingue pour entendre cette hallucination.
4: Ouais, c'est pour ça, excusez-moi, pardon, oui. Je parle trop bien d'anglais.
0: Et alors, tu vois les deux glands en anglais,
1: ouais, Pierre
0: et moi, on l'a là, lui, il n'y a pas de problème. On est à fond, franchement.
1: Mais il est Miss Peter hein, quand même.
4: Ouais, pas mal.
0: Tu es toujours sur Duolingo, toi.
1: Ouais, bien sûr. Je suis au niveau, hein, toujours.
0: Ouais, mais toujours, ça n'a pas bougé.
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0: Ariana Grande, c'est ce qui arrive maintenant sur Énergie et je vous le dis là.

0: Vous êtes dans la voiture, vous avez besoin d'un peu de motivation pour cet après-midi. Je vous donne un mot-clé. Je vous mets un classique de la section.
1: Retenez
0: ça, section, c'est maintenant sur l'Énergie.
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0: Énergie, c'est les meilleurs classiques et les meilleures nouveautés aussi. Voici Olivia Rodrigo maintenant et on est mercredi. Mercredi, c'est la journée des enfants. Les enfants sont prioritaires sur Énergie. Vous faites votre message vocal, vous passez en direct à la radio. Des fois, c'est un peu long.
1: Ouais. Des fois, c'est un petit peu tout.
0: Des fois, pour dire une petite phrase, tu peux prendre 2 secondes.
2: Ouais.
0: C'est un peu long.
3: Bonjour, c'est Kylian de Normandie. Je vais à mon cours de tir à l'arc. Bisous à tous.
0: Bisous.
1: Oh, gros bisous. Ouais.
0: C'est mercredi après-midi.
2: Bah, son cours de tir à l'arc, c'est pas une flèche. Hein.
1: Oh là là.
2: Ça reste 11.
0: Très compliqué, Pierre.
2: Elle va pas la mettre dans le mille. Hein.
1: De plus en plus compliqué. Le micro,
0: de plus en plus compliqué. Balancez vos messages vocaux. Louis Energy, tout attaché. Voici Olivia Rodrigo. Ça se passe sur Insta. Oh, cool.

0: m'appelle Lucas. Je vais à mon cours de judo. Et te moque pas de moi, sinon je viens te voir. Au revoir, bonne journée.
1: Les menaces.
2: C'est une menace, mais mignonne.
3: Mais fais attention, il fait du judo quand même. Hein.
1: Ouais, mais faut faire gaffe. Hein. À son âge, c'est la ceinture jaune, ça va.
2: Ouais,
1: tu gères.
3: Oui, enfin,
2: Ouais. Ah, il peut me mettre KO, ouais.
1: Ah, ceinture jaune.
2: Ouais, il peut.
1: Ah, merde.
2: envoyez-moi vos messages vocaux, j'en ai des enfants, vous êtes prioritaires sur mon Insta, c'est Louis Energy. Voici Slimane.

0: chaque après-midi avec vous, on vous accompagne. Peut-être que vous êtes avec les petites têtes, vous allez faire les activités à droite à gauche, peut-être que vous êtes au boulot, vous me faites à tout moment de l'après-midi un message vocal sur mon Insta. C'est Louis Energy, tout attaché, comme ça on fait de la radio ensemble. Mais avant, c'est l'heure de la pépite des réseaux.
1: La pépite des réseaux.
0: Chaque jour, je passe du temps sur TikTok.
2: Eh oui, beaucoup trop d'ailleurs.
0: Mais oui, mais c'est pour vous, c'est professionnel, oui, c'est purement professionnel. Je vous fais écouter une vidéo, aujourd'hui c'est Clara. Clara, elle a mis un sujet sur la table qui pour moi est fondamental. On n'en parle pas assez, écoutez.
3: Non mais les gars, vous trouvez pas ça dingue qu'on ne sache pas vraiment ce que font nos potes de leur journée, genre au travail? Genre, on ne sait pas vraiment. Hier, on était à un dîner avec des copains et on a juste littéralement fait un pur tour de table de genre qu'est-ce que t'as fait concrètement genre dans ta journée, genre c'est quoi genre l'ordinateur, enfin qu'est-ce que t'as ouvert comme application sur ton ordinateur dès le début, parce que enfin moi j'ai plein de mes amis qui travaillent pas du tout dans les mêmes industries que moi et on ne sait juste pas ce qu'ils font.
4: Mais c'est tellement vrai.
0: On est d'accord, c'est ultra vrai, non?
4: C'est tellement vrai.
0: J'aimerais qu'on fasse quelque chose, s'il vous plaît. Je propose voilà qu'on fasse des soirées avec nos potes où chacun présente, je sais pas, chacun a 10 minutes et présente un PowerPoint d'une journée type
2: de ce qu'il fait.
4: On devrait faire les journées au boulot des potes, tu vois. On fait ça avec les enfants, on n'a qu'à accompagner nos potes au travail en fait. Je sais pas pourquoi on fait pas ça.
2: Journée portes ouvertes des potes.
4: Bah oui.
0: Un vie ma vie.
2: Incroyable.
4: Un vie ma vie du travail de nos potes.
2: Et tu sais que moi c'est pire, c'est-à-dire que en fait moi je fais du handball et dans mon équipe de handball, il y en a, ça fait 10 ans que je les connais.
0: Ouais.
2: Et c'est pire que ça, c'est-à-dire que je ne sais pas ce qu'ils font dans la vie parce qu'on n'en parle pas en fait.
0: Excusez-moi, j'ai reçu.
2: Je ne sais, ouais, pas ce qu'ils font, je ne connais pas leur métier.
0: Mais non, tu forces aussi.
2: Non, je te jure, on se voit 4 fois par semaine, on sort des fois ensemble en boîte, mais on ne parle pas de ça. Mais tu sais entre mecs, il y a un truc comme ça de, tu sais, on se parle pas de métier, on rigole, on
0: oui, vous êtes là pour le sport quoi.
2: Ouais, on parle de tout et n'importe quoi mais pas de métier.
4: Donc on renseigner sur les gens quand même, Pierre, là c'est grave.
0: Marie, est-ce que t'as un pote, tu sais pas, enfin tu connais le métier mais tu sais pas vraiment ce qu'il y a autour de...
4: J'ai une pote, elle est ingénieure agroalimentaire.
2: Ah, c'est enfer.
4: Pour moi, c'est un grand nom qui ne veut rien dire dans mon esprit.
0: Ça fait un peu sérieux.
4: Ah mais ça, alors oui. Je suis persuadée qu'elle gagne très bien sa vie pour le coup, parce que moi j'entends ingénieur, je me dis trop bien.
0: Ah bien sûr.
4: Mais même ingénieur en aéronautique et tout, qu'est-ce qu'ils font ces gens?
2: Ingénieur tout court, c'est quoi un ingénieur?
0: C'est vrai, Pierre, bon,
4: je comprends pas.
2: Pour moi, un ingénieur, c'est quelqu'un qui a fait une école, c'est tout.
4: Voilà.
2: Une école d'ingénieur.
4: Mais qui gagne très bien sa vie, je n'ai que ça en tête.
0: Bon, instaurons ça, s'il vous plaît. Faisons, il y a les stages de troisième, il y a les stages de seconde, faisons les stages de copains.
4: Voilà, les stages de potes.
0: Votez pour moi au présidentiel.
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0: Vous voulez gagner un aspirateur robot qui va nettoyer tout seul la maison ou l'appart? Vous appelez maintenant Énergie au 3937 puisque dans moins d'un quart d'heure, c'est le jeu de la connexion. Vous allez jouer avec Pierre ou avec Marie. Et juste avant, c'est les BTS sur Énergie. Merci d'être avec nous chaque après-midi, on est en direct.
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0: C'est Énergie que vous écoutez. Chaque jour, même heure, on joue au jeu de la connexion. Il y a un aspirateur robot à gagner cet après-midi. Qu'est-ce que j'aimerais en avoir
1: Un aspirateur robot?
0: Ouais.
2: Bah, c'est hyper pratique.
0: Fait partie des trucs, je vous le dis, voilà. Je passe à chaque fois devant. Je suis à deux doigts de craquer.
1: Ouais, mais moi, je range pas assez mon appartement pour avoir un aspirateur robot.
0: Oui, il y a ceux qui ont des animaux aussi, ça fout la.
1: Bah,
0: ouais,
1: c'est ça.
2: Faut ranger. Les chats aiment bien. Hein. Les chats se mettent dessus, ils font leur petite balade.
1: Oui,
2: et
1: puis quand il fait ses besoins, ça étale tout partout. Nickel.
2: Bah, ah oui, mon chat est propre, pardon, il fait ça dans sa litière.
1: Oui, bah tiens.
0: Laura est avec nous au standard 3937, salut Laura.
3: Oui, coucou,
2: salut.
1: Salut.
0: Laura, t'as des animaux à la maison?
3: J'ai un lapin.
1: Moi aussi.
0: Oh, l'aspirateur robot, cette
3: montre. Un lapin bélier.
2: Oh, bébé.
1: Ah oui, bélier avec les grandes oreilles qui tombent.
3: C'est ça. J'adore. C'est ça, tout à fait.
0: On l'embrasse, on va jouer pour lui, Laura. Est-ce que t'es prête pour jouer au jeu de la connexion?
3: Bah, c'est-à-dire que non seulement je suis prête, mais en plus, ça fait depuis une semaine qu'on parle d'acheter un aspirateur robot. Donc si je gagne, ça veut dire qu'on va économiser le budget. C'est quand même beau.
0: Et ouais. C'est parti. Je te souhaite bonne chance. On lance le jeu.
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0: Laura, pour ce jeu de la connexion, Laura, tu vas jouer avec Pierre. Je vais vous donner un mot et tous les deux, vous devez me dire en même temps le premier mot qui vous vient en tête. Si vous dites le même, c'est gagné. Vous avez trois tentatives et on joue donc pour un aspirateur robot. Et puis, j'ai pas pris le premier prix, hein, je vous le dis.
1: Voilà.
0: Truc connecté, tu gères avec l'application.
2: Grand prince.
0: Il peut te débarrasser de la vaisselle si t'as besoin.
1: Aspirateur connecté.
0: Aspirateur connecté.
1: On va être connecté.
0: Ah bah j'espère.
3: Soyons connectés. Laura, je compte sur toi, Pierre.
0: Je vous laisse vous connecter.
1: Comment s'appelle ton lapin, Laura?
3: Alors, elle s'appelle Rose, mais mon mec l'appelle Proutus. Est-ce qu'on va retenir ce nom? Je ne pense pas.
2: C'est hilarant.
1: Elle s'appelle Rose. La mienne s'appelle Peach, parce que j'ai aussi une lapine. C'est déjà un très bon point.
3: Ah bah voilà. Ah bah écoute, déjà, on commence bien.
0: C'est vrai que vous commencez bien. C'est un peu niche d'avoir un lapin de compagnie.
1: C'est vrai que c'est niche.
0: Ouais.
1: Bah, ou alors, dans les familles, t'as des enfants et tout. Moi, je suis en appartement, avoir un lapin, vraiment, enfin, c'est...
3: Personne n'a ça. Alors, j'ai un enfant et un lapin, du coup, on compte aussi ça comme animal de compagnie ou pas?
1: Non,
3: ça.
1: Très bien, bonne chance. Laura, ça va bien se passer.
0: Pierre, Laura, on y va. Voici le premier mot à la fin de mon décompte. Vous me donnez, vous, le premier mot qui vous vient en tête.
1: Ok.
0: Le mot, c'est appareil. 3, 2, 1.
3: Photo.
1: Voilà.
3: Si ça c'est pas beau. Alors moi je propose qu'on prenne en photo les lapins.
0: Ah, hein,
1: voilà,
0: exactement,
1: quelle connexion,
2: bravo.
0: Ah mais Laura, mais banger. Venez, on se fait quand même les deux d'après.
1: Ouais, vas-y.
0: Pour voir si vraiment vous êtes connectés. Le prochain mot c'était film. 3, 2, 1.
3: Cinéma.
1: Ah ouais, mais non, je suis un blaireau. Ouais, je suis un blaireau.
3: Pierre, tu fais aucun effort.
1: Ouais, non,
3: tu fais aucun effort.
1: Ouais, oui, c'est ma faute là.
0: Allez,
1: oui,
0: complètement. On fait le troisième.
1: J'ai paniqué.
0: On fait le troisième. Le troisième mot, c'est raclette. 3, 2, 1.
3: Fromage.
1: Ouais. Oh là là.
3: Fromage.
1: Ah,
3: voilà.
2: Quelle belle connexion.
1: On aurait dû faire 3 sur 3, mais c'est fou. Mais je suis débile. Je me suis relâché après le gain.
0: Laura, bravo.
3: Non, mais c'est ça. Je pense que t'as lâché trop vite.
1: Eh oui.
3: Ça arrive au meilleur, ne t'en fais pas.
1: Oui.
0: Laura, l'aspirateur robot part chez toi à la maison. Est-ce que t'es joueuse, Laura?
3: Génial, je suis très très joueuse.
0: Ok, on y va pour le kit double.
4: Le kit double, une question, une seule réponse possible, au risque de tout perdre.
0: Je vous ai demandé, Pierre et Laura, d'avoir un mot en commun. Si Laura, tu veux faire le kit double, c'est plus un mot qu'il faut avoir en commun, mais la réponse à une question ouverte. Par exemple, je vous demande, quelle est votre meilleure sauce pour les pâtes? Si tous les deux vous me répondez bolognaise, c'est gagné, c'est ça le kit double. Si jamais tu perds, Laura, tu perds l'aspirateur robot. Par contre, si jamais tu décides de le tenter, tu gagnes l'aspirateur robot et je te rajoute un iPad 11.
2: Oh,
3: non, mais t'as pas le droit de me faire ça, c'est horrible.
1: C'est horrible.
0: Aspirateur robot plus iPad 11, c'est plus de 500 balles, hein. On va se dire les termes.
2: Au risque de tout perdre aussi.
0: Au risque de tout perdre, mais je les sens extrêmement connectés. Laura, qu'est-ce qu'on fait?
1: Tu les mamottes.
3: Alors, je vais être très honnête avec vous. On vient d'acheter un appartement et l'aspirateur robot, ce serait quand même une belle économie sur le reste du budget. Et si je perds tout, je vais le regretter. Mais du coup, je vais partir avec mon aspirateur robot, mais rien ne m'interdit de rejouer avec vous, peut-être, si j'ai de la chance, dans quelques mois.
1: Ah là là, quelle sage décision.
2: Ouais.
0: On va applaudir Laura.
3: Voilà.
2: Bravo Laura.
3: Mon mec qui compte tout serait très fier de moi. Chérie, si tu m'entends, c'est pour toi.
0: Il s'appelle comment?
3: Il s'appelle Guillaume.
0: Et bon, l'embrasse Guillaume. Félicitations tous les deux. Des gros bisous, Laura.
3: Merci d'avoir joué. Merci à vous, changez rien.
0: Des bisous. Elle est nommée au Energy Music Awards. Révélation féminine, c'est Estelle. Et je sais.

0: j'aimerais.
1: Elle s'appelle Estelle et elle est nommée pour les Energy Music Awards, catégorie révélation francophone de l'année, révélation féminine francophone. Si vous voulez voter pour elle et tous les autres, allez sur TF1+, allez sur la Energy. C'est le 23 octobre prochain la cérémonie. Nous on vote tous les jours ici dans l'émission.
2: Ouais.
1: On se fait des petites catégories, on essaye un peu de choisir. C'est pas évident.
3: Ah non,
2: oui,
3: c'est
2: de
3: dur.
2: Varier les plaisirs.
3: Bah, toutes les catégories sont très chargées.
1: Mais là j'ai
3: en talent
1: hit international de l'année.
3: Ouais.
1: Moi, je suis très. J'ai vraiment une problématique sur cette catégorie.
3: Ah, pardon ?
2: Pourquoi ?
1: Bah, écoutez ce qu'il y a. Il y a Bad Bunny déjà.
2: Ah, mais on connaît ta passion pour Bad Bunny.
1: Bad Bunny, je suis tombé amoureux cette année. Ouais. Il a fait le Super Bowl, c'était incroyable. Sauf qu'en face de Bad Bunny, il y a Tay Tay.
2: Et cette chanson est très forte. Hein.
1: Et ouais. On vous l'a passé ? Toutes les 14 minutes sur Energy.
2: Ah oui, grosse rotation.
1: Il y a Miley Cyrus.
2: À l'époque, c'est la BO d'Avatar.
1: Ah oui. En face, il y a Joe. Gros hit, hein, End of Beginning.
3: Ouais, c'est énorme.
1: Il y a la franco-haïtienne Naïka. Et enfin, Bruno. Bah, c'est bizarre de dire ça.
2: Bruno, lequel?
1: Ouais, Bruno Mars. Ah, que ça fait vraiment Bruno de la compta.
2: Ouais, c'est ça, ouais.
3: J'étais à Bruno solo, moi.
1: Oh la vache. T'es sous caméra café, là. Bruno Mars, Joe, Miley, Naïka, Taylor Swift, Bad Bunny. Vous avez un préféré, une préférée. À vous de voter maintenant sur TF1+ et sur l'App Energy. Et vous avez là encore quelques semaines. C'est le 23 octobre, la cérémonie. En direct
3: temps
1: sur Energy. Ouh, TF1.
2: 3 semaines.
1: Et il y a le temps, mais ça file, hein.
3: Ouais, c'est vrai.
1: Et
3: tu peux encore voter 18 fois. À peu près, quoi.
2: Ça filoche, hein.
1: Ouais, ça filoche. Et les jours passent comme des voitures.
3: Ça y recommence.
1: Voici l'hymne à six sur Energy. Merci d'être avec nous. C'est Adèle Castillon qui arrive derrière.

0: des gros bisous.
1: Elles sont bonnes. Hein.
2: Oui. Est-ce que tu peux nous en envoyer, s'il te plaît?
1: C'est un message vocal, mais tu sens qu'elles sont bonnes.
3: Hein. On entend le Nutella autour des lèvres, tu sais.
1: C'est la journée des enfants, c'est mercredi. Les petites têtes, vous êtes prioritaires. Faites-moi votre message vocal, il passe en direct sur Énergie. C'est Louis Énergie, tout attaché sur Insta. Il est notre invité vendredi, voici Ugel.

0: C'est énergie, là vraiment on la passe ensemble comme d'hab, ça bouge pas, c'est mercredi. On va faire dans un instant le SAV de l'horoscope. Si vous voulez passer pour votre signe astro comme d'hab.
1: Tout à fait.
0: On check si l'horoscope de la journée était vrai en fonction de votre signe.
2: Oui.
0: Vu que la journée est bientôt finie, vous me faites un vocal ou un message sur mon Insta, c'est Louis Énergie. Avant, est-ce qu'on se ferait pas un petit bingo de télé?
2: Allez, c'est parti.
1: Et comment?
0: Qu'est-ce qu'il y a à la téloche? Alors, bingo télé, on prend une émission de télé qui est en direct là, sur Énergie cet après-midi et on parie sur un mot qu'on peut entendre dans l'émission.
1: Est-ce qu'on peut le renommer bingo téloche ou c'est pas. C'est pas possible. Juste pour aujourd'hui.
0: Là, ça zapette.
1: La zapette, bien sûr.
0: Qu'est-ce qu'il y a à la télé alors? Bon, bah sur France 3.
2: Rex. Bien sûr, ça bouge pas.
1: Quel enfer.
0: Il y a sur LCP, très chère électricité.
1: Ah,
2: c'est une reprise,
0: c'est une rediffusion.
1: Ouais. Ah bah ça a dû bien marcher la première fois.
0: À suivre, très chère essence.
2: Oh là là.
0: TMC, Camping Paradis.
2: Ah, pas mal.
1: Oh, j'adore. S'il vous plaît.
0: BFM.
2: Machin là.
0: Marshall Truchot.
2: Marshall.
0: Il y a. Non, en vrai, on se fait un affaire conclue.
2: Oui, allez, c'est
1: ça. Ah oui,
2: conclue.
1: Ça fait longtemps.
0: Allez, affaire conclue sur France 2. Vous me donnez chacun un mot. On met le son. Si un de ces mots est dit, c'est gagné. Et on entend ça.
3: Bingo.
0: Pierre.
1: Ouais, moi je vais dire bah, un classique. Je vais faire enchère.
0: Ok, très bien. Marie.
2: Ouais, c'est pas bête ça. Je vais dire deal. Tu sais, quand il se tape devant là. Deal, on a un deal.
0: Alors, je me permets. Hein.
1: Oui, je vous en prie.
0: Attention.
1: C'est un mot anglais.
0: Ça, c'est très qui veut être mon associé.
2: Ah ouais.
0: Attention.
1: Oui.
2: Plus que affaire conclue.
0: Non, ça peut tomber aussi dans affaire conclue. Mais ouais, affaire conclue.
2: Pour moi, c'est genre on a un deal, quoi. On tape sur la petite truc rouge devant eux et voilà.
0: Ils font plus. On a un marché. Oui. Affaire conclue.
1: C'est vrai. Mais ça peut être aussi 90 minutes enquête, un deal. Hein. Je parle.
0: Moi, je vais dire argent.
2: Ok.
0: Allez, si un de ces trois mots est dit, enchère, deal ou argent. C'est gagné, j'allume le son de affaire conclue en direct.
4: Les boutiques,
0: ouais, oui.
4: Les gens qui achètent cette marchandise, il faut que ce soit
5: nickel.
6: Est-ce qu'il y aurait moyen de récupérer
7: tu peux le polir comme une voiture.
6: Non. Et là, le manque de couleur, là, tu peux le rattraper, là, à la base?
7: Ça, c'est émaillé.
1: Mais du coup,
7: c'est du métal émaillé, donc il faut le refaire. Non. Mais là, tu peux le polir, je pense.
6: Qui est le designer ou le nom du modèle?
8: C'est Gus Cusini, un nom comme ça. Italien. Ah, c'est la lampe de.
0: Tu en connais rien, comme à chaque fois.
6: Oh là là. En tout cas, l'histoire est sacrément rigolo.
0: Je vous rappelle les mots enchère, deal ou argent.
4: Quand vos parents vous ont dit ah, bah chérie, va dans le jardin, c'est la piscine aux oiseaux.
8: Ouais, bah, c'est marrant.
9: On va vous raccompagner.
6: Je vous laisse vous mettre sur cette petite marque et moi je prends place aux côtés de mes collègues pour qu'on commence les affaires sérieuses.
4: On va démarrer les enchères à 60
6: 000
3: euros. Bingo!
1: Oui, ça!
0: Bravo Pierre!
2: Bravo!
0: Un point pour Pierre.
1: Bah.
0: T'as rien gagné, hein?
1: Je crois. Pardon, j'ai gagné une dignité déjà. Et c'est déjà beaucoup.
2: Et c'est déjà pas mal de la retrouver, oui. C'est bien.
0: Tu l'avais perdu depuis un moment, non?
1: Ouais, bah, écoutez, on fait ce qu'on peut, hein.
0: Ça bien fait, j'en arrive pour les hits sur Énergie. Et Katsai, on est là avec vous comme chaque jour, ça bouge pas. Et envoyez-moi vos messages vocaux, c'est la journée des enfants. Aujourd'hui, vous êtes prioritaire, c'est Louis Énergie sur Insta.
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0: message vocal. Il passe dans une minute en direct sur NRJ. Aujourd'hui, mercredi, c'est la journée des
1: enfants.
2: Et on vous écoute avec ma mère, c'est top, top, top.
3: Oh, chouchou, merci.
4: Elle est trop chou.
2: Moi, c'est Simon et je sors du bowling avec mes potes.
3: Trop bien la journée.
0: Il est tellement sous good life.
4: Ouais, clair.
0: Il est au max, quoi.
4: J'espère qu'il a fait des strikes.
3: Au moins ça, bah oui.
0: Ah, je te rappelle qu'en général, à 8 ans, t'as le petit toboggan, le petit dinosaure.
4: Ah oui, c'est vrai, le dinosaure. Et les barrières.
0: Et les barrières. Ah, tu... Et ça, c'est un peu représentatif de la vie.
4: Oui, c'est vrai.
0: Voilà, tu vois, t'as les petites barrières. Un moment, on te les enlève.
4: Qui n'a pas fait un anniversaire au bowling?
0: C'est la folie.
3: Moi, incroyable. C'est un truc obligatoire?
4: Ah, c'est fou.
3: Ah, je suis un peu triste.
0: Obligatoire avec le McDo.
3: Ah, le McDo, j'ai fait.
0: Ils refont hein, maintenant chez McDo, les amis.
4: C'est anniversaire, bah, oui.
0: Ah, bah, c'est quoi, il y a deux mois, j'étais dans un McDo dans l'Eure-et-Loire.
4: Ah!
3: Anniversaire.
0: J'étais en train de manger tranquille. Je peux te dire, ça te change l'ambiance.
4: Ce bon vieux Ronald.
0: Non, il était pas là, Ronald.
4: Ah, il était pas là.
0: Je pense qu'ils ont compris qu'il faisait peur à tout le monde.
4: Ah, oui.
0: Voici Mauvais Joe, vos messages vocaux sur Insta.

0: Elle est là. Ripsa sur Énergie, on se fait plaisir cet après. Mercredi, c'est la journée des enfants. Les enfants sont prioritaires. J'écoute vos messages vocaux sur mon Insta. C'est Louis Énergie, tout attaché.
1: Coucou Énergie, j'espère que ça va bien. Moi, j'ai fait mon cours d'anglais. Je suis très très content. Bisous.
0: Bisous Damien.
2: Le bon élève.
3: Fou, ouais, c'est clair. Trop bien.
0: Mais avant, il était au bowling, celui d'avant.
2: Oui.
0: Deux salles, deux ambiances.
2: Non, mais ça, c'est mercredi, c'est les cours de soutien, là. On n'en peut plus de ça. Laissez-les tranquilles, pardon. C'est fou.

0: classique de Pink arrive sur Energy. Il y a aussi Mauvais Joe. Et avant, c'est l'heure du SAV de l'horoscope. Est-ce que l'horoscope d'aujourd'hui, de votre signe astro, colle avec ce qui s'est passé dans votre journée? Il y a Thomas qui est avec nous au standard. Salut Thomas.
1: Salut toute l'équipe.
2: Salut.
3: Salut.
0: Thomas, il y a Marie, il y a Pierre.
2: Oui.
0: Quel est ton signe astro?
1: C'est Taureau.
0: Oh. Allons-y pour le SAV de l'horoscope.
4: Service après-vente de l'horoscope.
0: Marie, toi qui es spécialiste de l'horoscope et qui est un poil sorcière sur les bords.
2: Ah oui, oui, plus que sur les bords. Hein.
0: Taureau.
2: Taureau, c'est
0: comment?
2: Du 20 avril. Vous savez qu'à me remettre le service après-vente dans la tête.
0: Excuse-moi, j'avais envie de réécouter le jingle. Je t'écoute.
2: C'est du 20 avril au 20 mai. Alors, les taureaux, on dit qu'ils sont plutôt patients, protecteurs avec leurs proches, avec les gens qu'ils aiment. Mais par contre, faut pas les trahir parce qu'ils sont très rancuniers.
3: Faut pas les trahir, hein, du coup.
2: Les trahir, oui. C'est comme ça qu'on dit chez
0: moi. Rien à voir avec trahir.
3: Mais non, non.
0: Thomas, qu'est-ce qu'on en pense?
1: Ah bah c'est complètement ça, ouais. C'est surtout sur la trahison, quoi. Je suis très très très rancunier.
3: Oh là là.
2: Eh oui. Ah bah oui. C'est typique des taureaux.
0: Eh bah je vais te lire travail, amour, argent, mon Thomas. Sur les taureaux, si vous aussi vous êtes taureau, checkez si ça correspond avec votre journée.
3: Oui.
0: Et on y va, tu me dis à chaque fois, ok?
1: Ouais.
0: Allez, c'est parti.
2: Travail.
0: Une journée compliquée vous attend. Tenez le coup, les prochains jours seront plus calmes.
3: Ah.
0: Alors du coup on est à la fin de la journée. Donc est-ce que c'était une journée compliquée ou pas?
1: Non, c'était plutôt cool aujourd'hui. Quelques petites lampes à remplacer, puis des petits dépannages en tout genre.
0: Et tu fais quoi dans la vie?
1: Je suis électricien.
3: Ah oui.
0: Oui, bah, c'est deux petites lampes à remplacer.
3: Oui, c'est ça.
2: Oui, il y a pas eu gros boulot,
1: c'était
2: quoi.
1: Cool aujourd'hui. Ça a été.
0: Bon, bon, je valide pas alors.
3: Ah oui.
0: Allez, on passe à amour. Le SAV de l'horoscope pour les taureaux aujourd'hui qui nous écoutent.
2: Amour.
0: Le vent tourne. Oula. Le vent tourne, vous allez constater une vraie amélioration dans votre relation. Ah, c'est bien.
2: Ah.
0: T'es en couple ou pas, Thomas?
1: Oui, je suis marié, ouais.
0: Et alors, ça allait pas trop en ce moment?
1: Bon, si, ça va. Après, voilà, j'ai des petites remarques de temps en temps, mais genre, je rentre, je m'allonge dans le canapé et tout, et puis... on me dit bah tu aurais pu faire autre chose.
2: Eh oui, la charge mentale.
3: Oh, laissez-nous vivre.
2: Ah là là, et nous on peut pas vivre, c'est insupportable.
3: Bah, venez vous allonger avec nous sur le canapé.
2: D'accord, et qui fait le reste alors?
3: On verra plus tard, ça va.
0: Tu es taureau, Pierre, aussi, non?
3: Non, ouais, balance, moi.
0: D'accord.
2: Je crois qu'on n'est pas fait pour vivre ensemble.
0: Bon, celui-là, je le valide. L'horoscope, le SAV de l'horoscope aujourd'hui, les taureaux, on passe à l'argent.
2: Argent.
0: Tu te fais un peu sermonner pour l'argent, Thomas, aujourd'hui, et tous les taureaux.
1: Ouais.
0: Vous êtes trop dépensier, veillez à ne pas faire de folie.
3: Oh là.
1: Non, là, ça a été. Là, j'ai dépensé surtout pour ma fille, là, qui est en études de design, et là, on lui a acheté du tissu parce qu'il lui fallait du matériel, quoi.
2: Ah bah ça va, c'est
0: une bonne dépense si c'est pour ta fille.
1: C'est ça, ouais.
3: Pour Marc Curie, c'est une phrase difficile à placer, hein, quand même. J'ai acheté du tissu. C'est pas souvent qu'on peut dire cette phrase-là.
0: C'est vrai, je suis allé chez Mondial Tissu. Pour la sortir.
3: Qu'est-ce que t'as fait aujourd'hui?
0: J'ai acheté du tissu. Ah, rigoler, mais c'est très sympa d'aller acheter du tissu.
2: Ah
0: oui? Oui, c'est une belle activité, franchement.
3: T'as une machine à coudre, toi?
0: Je suis un petit peu tricot, tu vois. Faut pas me chauffer.
3: Ah, bah, déjà, tu dis tissu et tu dis tricot, donc tu connais rien.
2: Ouais, déjà, c'est pas.
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0: Enfin, gros bisous, merci Thomas d'être passé.
1: Merci, bisous à tous.
2: Bisous.
0: Ciao. Et tu repasses quand tu veux sur l'énergie. Si vous aussi vous voulez votre signe astro, vous me faites un message vocal maintenant sur mon Insta, c'est Louis Énergie tout attaché, ça sera peut-être le vôtre demain. Offenbach arrive maintenant pour les hits. On est là, ça bouge pas, le jeu des trois hits aussi arrive sur Énergie. Et vendredi c'est Ugel qui sera notre invité.
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0: Le classique de Pink sur NRJ avec sa fille, hein. C'est sa fille qu'on entend,
1: oui,
0: à Pink.
1: Exact.
0: Ah ouais, hein.
1: Sa petite minette là, trop chou.
0: Bah oui, toi tu t'imagines. Maman est chanteuse. Bon, tu l'intègres, ouais, vite fait, tu vois.
2: Bah oui.
0: Elle était petite.
2: Oui.
0: Tu chantes. Bon, après tu t'entends dans le monde entier.
1: Oui.
2: Oui, c'est parce que t'as rien demandé en fait.
0: Ah non.
2: T'as 4 ans, t'es là, on te dit vas-y, chante un truc, t'inquiète, c'est pour maman.
1: C'est bon, après tu craches pas dessus, elle doit toucher la SACEM comme tout le monde, elle doit être bien heureuse.
2: Ah, tu penses? Ah oui, si ça se met sur un compte.
0: Ah,
2: ça,
0: oui.
2: C'est pas mal, voilà. Ah oui. Ça, c'est bon, ça.
1: Nous, nos parents, ils nous mettaient des 5 euros sur un livret. Ah, et puis.
2: Là, elle, c'est des 2 millions. Voilà.
0: La petite souris est passée. Tiens, en parlant de maman, qui a dit dans l'équipe, dans une interview, à vous de me dire, Pierre et Marie.
2: Oui.
0: Être maman, c'est de se faire du souci toute sa vie. C'est une artiste que vous entendez sur NRJ et qui est connue, hein, globalement. Être maman, c'est se faire du souci toute sa vie. Et du coup, c'est pas Pink.
2: Est-ce que c'est une femme? Non.
1: Est-ce que c'est quelqu'un qui a des enfants? Parce qu'elle pourrait se dire que c'est se faire du souci et donc ne pas vouloir en avoir, quoi.
0: Ouais, non, elle est maman depuis peu, mais elle est maman.
2: C'est Louane.
0: C'est pas Louane.
1: C'est une Française?
0: C'est une Française, bien sûr.
2: Française.
1: Ok.
2: Est-ce qu'elle est nommée au NMA?
0: Elle n'est pas nommée au Energy Music Awards. Ah. Très belle cérémonie le 23 octobre prochain, votée sur TF1+, et la PNRJ.
2: Ça nous aurait vachement aidé, ça, pourtant.
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1: Elle fait quoi comme style de musique? De la pop
0: Ouais, on est full pop, là.
2: Full okay. pop. Elle est grande ou elle est petite?
0: Elle est grande.
2: Elle est grande?
0: Très bonne question de Pierre.
2: Ah.
0: Elle est grande, artiste française qui fait de la pop et qui a dit être maman, c'est se faire du souci toute sa vie.
1: Elle est brune?
0: Elle est brune.
2: Ah.
1: Ok.
2: Jennifer?
0: Bah non, c'est pas Jennifer. Pensez à la, capillairement parlant.
1: Ah, il y a un truc capillairement.
0: Il y a une DA capillairement parlant.
1: Elle a les cheveux courts.
0: Elle a pas les cheveux courts.
1: Cheveux longs, du coup.
0: Cheveux longs.
2: Franche. Vous aimez, c'est la plus
0: elle
2: belle.
0: A une frange, oui.
1: Ok, je l'ai.
2: C'est mon bijou, c'est mon
1: bonbon. C'est Clara Luciani.
0: Clara Luciani, bonne réponse. C'est Clara Luciani qui a dit être maman, c'est se faire du souci toute sa vie.
2: Ouais.
1: Franchement, c'est pour ça que j'admire les parents, hein, parce que, en effet, tu ne dois plus dormir, tu ne dois plus fermer l'œil. Mais même quand tes enfants, ils ont 40 piges. Enfin.
2: Comment ça?
1: Bah, quand ils ont 40 ans, c'est quand même ton enfant,
2: ah ouais,
1: tu dois quand même t'inquiéter, bah oui.
2: Ouais, c'est vrai que peut-être ma mère, elle se fait du souci encore, je crois.
0: Oh, toi, je pense
1: la tienne, oui, sûrement.
0: Mais ça, c'est pas un problème. Et nous aussi, on se fait du souci, on n'est pas tes parents. Merci, Mauvais Joe sur NRJ. Merci d'être avec nous dans un instant, dans 3 minutes, chaque jour, à la même heure, on le fait avec vous. C'est le jeu des 3 hits. On vous fait écouter 3 musiques, c'est à vous de les replacer dans l'ordre chronologique, laquelle est sortie avant laquelle. Et c'est sur NRJ pour bien terminer la journée. Merci d'être là.

0: La journée, on la termine ensemble sur Énergie. Merci d'être avec nous chaque jour. Il y a Marie qui est là.
1: Oui, salut tout le monde.
0: Il y a Pierre.
2: Eh oui, bonjour.
0: Je m'appelle Louis. Romain est avec nous au standard. Ça va, Romain?
3: Oui, ça va et toi?
0: Bah ouais, super. T'es d'où, Romain?
3: Bah moi, je suis de Arras.
0: Ok. Ah. Sois le bienvenu sur Énergie. Est-ce que la journée est finie pour
3: merci.
0: Toi? On en est où là?
3: Ah bah là, écoute, j'ai été chercher mes petits à la piscine et puis là, je suis dans la voiture.
1: Ah, trop bien.
0: Magnifique.
4: Toche, natation.
0: Ouais.
4: Léon Marchand.
3: Jeux Olympiques. Le futur. Un futur Léon Marchand, ouais.
0: Ça fait combien de temps qu'il fait de la natation? Me dis pas qu'il a commencé en septembre là, parce que.
3: Non, ça fait déjà un an et demi qu'on fait. Là, c'est sa deuxième année, ouais.
1: On est sur le projet Léon Marchand. C'est bon.
3: Ah oui,
4: Los Angeles 2028.
3: Hein. Ah ouais. Ça y est, c'est lancé.
0: Tout de suite, le conseil du coach sportif, Pierre.
4: Ah ouais, sur la natation? Ah bah, j'ai jamais fait de natation, c'est terrible.
0: Il faut un conseil.
4: Eh bah, mangez bien, bougez.fr, je sais pas,
1: attends,
4: je panique.
1: Manger 7 fruits et légumes par jour.
0: Oui, vas-y, fais la chanson des produits laitiers, comme ça on aura tout. Et puis...
4: Les produits.
0: Allez, on y va pour le jeu des 3 hits.
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0: Romain, on va te faire écouter 3 hits. À toi de nous dire lequel est sorti avant lequel dans l'ordre chronologique. Et on commence avec le premier. Aujourd'hui, pour ce jeu des 3 hits, on commence avec un classique.
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0: Avec Céline.
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0: C'est la base de ce jeu des 3 hits. Romain, Céline Dion, pour que tu m'aimes encore, c'était en 1995. Ok pour toi?
3: Wow.
1: Elle a mon âge cette chanson.
4: J'avais un an.
1: Un banger.
3: Ah ouais. Ah, j'avais 6 ans.
0: Mais c'est bon, les coups de vieux, on va peut-être arrêter de.
4: Oui, c'est
3: ouais,
0: Romain, voici le deuxième hit. À toi de me dire s'il est sorti avant Céline Dion, avant 95 ou après 95. Bonne chance.
3: D'accord.

0: Qu'est-ce qu'on en pense?
1: Bah, c'est après. Hein.
2: Bah oui, c'est après.
3: Aucune hésitation.
2: Bah oui, on s'attache
1: non,
2: dans
1: bah oui.
2: 2007.
1: Ah, quand même.
2: Ah, quand même, le petit coup de pelle.
3: Le petit coup de pelle, quand même.
1: Ah,
3: quand même.
1: C'est sûr, ouais.
4: Tu avais raison.
2: Donc, ce qui veut dire, Romain, qu'on a Céline Dion, Pour que tu m'aimes encore, qui est sorti en 95, et Christophe Maé, On s'attache, en 2007. Maintenant, c'est là que tout se corse. Je te fais écouter le troisième hit de ce jeu des trois hits. À toi de me dire si c'est sorti avant Céline, avant 95, entre Céline et Christophe Maé, entre 95 et 2007, ou après Christophe Maé, après 2007. Ok?
1: Ok.
2: Bonne chance.
1: Merci.
2: Voici le troisième hit. Vous jouez aussi, vous aussi, dans la voiture, bien sûr.

0: Luna, il avait les mots, Romain.
1: Ouais, bah c'est entre Christophe Maé et... Ouais, c'est ça, entre les deux, je crois. Parce que c'est en 2000-2007, je crois, un truc comme ça.
0: Donc pour toi, c'est entre 95 et 2007?
1: Ouais, parce que c'est dans ces eaux-là, ouais. Je pense, ouais.
0: En tout cas, c'est près de Christophe Maé, on s'attache.
1: Ouais, c'est ça, ouais.
0: Bien, les amis, nous avons dans l'ordre chronologique Céline Dion, Pour que tu m'aimes encore, 1995. Christophe Maé, On s'attache, 2007. Sheriff Aluna, Il avait les mots, 2008.
2: Aïe, aïe, aïe.
0: C'est collé, hein.
2: Ah ouais.
1: Ah putain.
2: Pas facile, hein.
0: Romain, il y a les enfants derrière.
1: Ouais, c'est vrai, merde.
0: Non, mais Romain,
2: on te fait un bisou, Romain, merci d'être passé.
1: Ouais, ça marche, merci à vous.
0: Des gros bisous, on adore faire ce jeu des trois hits avec vous. Manon, le petit Lisa, Manon, Lisa, le petit pêcheur.

0: Manon Lisa sur Énergie qui est nommée pour l'Énergie Music Award. Si vous voulez la soutenir, ça se passe sur l'App Énergie, ça se passe sur TF1+. C'est le 23 octobre prochain. Tout le monde sera bien habillé en bambe à Cannes sur la croisette. Enfin, tout le monde sauf Pierre qui me regarde en disant non, mais je serai pas bien habillé moi.
1: Il a prévu une chemise avec des pommes dessus.
2: Pommes multicolores.
0: Oh la vache.
2: Mais c'est un style. Je suis désolé. Pourquoi à la Fashion Week ils mettent des trucs aberrants? Pourquoi moi j'ai pas le droit de faire ça?
1: Pierre, ils ont du style les gens de
0: et
1: la Fashion Week.
0: Et alors, ils sont habillés. Pas vu ma chemise. Ils sont habillés par des marques et des grosses marques de luxe. Donc toi, à part te faire habiller par Grand Frais, je sais pas comment tu vas faire avec ton style de pomme. Mais tu vois ce que je veux dire? En général, il y a des sponsors quoi.
2: C'est soit ça, soit le poncho de la Caminata. Vous choisissez.
1: Ah là là, Pierre.
0: La couverture de survie. Lundi, du coup, c'était le lancement de la Fashion Week.
1: Oui.
2: Ah oui.
0: À Paris, et je sais pas si vous avez. Bon, je pense que vous avez vu passer sur les réseaux, mais il y a eu une surprise pendant le défilé L'Oréal. Céline est venue chanter face à la Tour Eiffel pour le défilé de la Fashion Week.
1: Impossible de passer à côté. Elle était tellement belle. Cheveux lâchés et tout.
2: Alors je vous assure que la Fashion Week, c'est possible de passer à côté. Hein.
0: Ouais, moi j'ai
1: non, mais de Céline Dion, pas de la Fashion Week.
0: Moi je suis, un peu perdu sur l'utilité de ce truc et les périodes. J'ai l'impression que c'est toutes les
1: deux semaines.
0: Ouais, je comprends pas.
2: Attends, mais Marie m'a appris qu'il y avait une marque qui s'appelait Matière Fécale. Moi je comprends plus rien.
1: Ah, pardon. Il y a une marque qui s'appelle Matière Fécale et il y avait Rihanna à ce défilé. Voilà. Non mais comme ça mais tout le monde a les mêmes infos, voilà, on sait.
0: Non mais c'est fou. Tout est dit dans sa phrase. C'est monstrueux. C'est quoi pour vous dans l'équipe la meilleure musique pour un défilé de mode? Je veux chacun un titre et on va tous imaginer. Vous

0: beaucoup.
1: Très très premier degré, c'est excellent. Je les embrasse.
2: Tu vas pour ton anniversaire?
1: Les petits indiens.
3: Pierre, quelle est la meilleure musique pour un défilé de mode selon toi? C'est la Fashion Week en ce moment.
2: Moi, je rêve de voir un défilé Dior avec les plus beaux mannequins sur cette musique.
3: La bande à Basile,
2: bien sûr.
1: C'est ça ton problème, Pierre.
2: Et la collection printemps-été.
3: Vas-y. Pitié, fais le commentateur.
2: Bienvenue cette soirée Dior avec la collection printemps-été, ce magnifique haut en camomille de berger, voilà, suivi d'un pantalon et d'un haut, suivi par Habiba Karavatis, qui est un mannequin polonais bien connu. Et les chaussures, les petites chaussures en plastique recyclé, bien sûr, avec les sacs poubelles de Carrefour.
3: Chaussures méduse.
2: Oui, bien sûr, méduse.
1: C'est pire en pire. Et Louis, toi, ta meilleure musique pour défiler?
3: Moi, la meilleure musique, je pense que c'est ça. Faut casser la démarche, en fait.
4: Quand

0: Titi, évidemment.
1: Bien sûr, ça marche pas.
2: Le tout habillé en Saint-Laurent.
0: Oui.
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2: C'est quoi pour vous la meilleure musique pour défiler un défilé de mode? Tiens, faites-moi un message. Envoyez-moi même un message vocal sur mon Insta. C'est Louis Énergie, on fait de la radio ensemble. Bruno Mars arrive en classique. UGL qui sera notre invité vendredi. Et Farouko maintenant sur Énergie. On rentre à la maison ensemble. Merci d'être là.
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0: Salut énergie. Bah, comme vous entendez, je suis en train de vous écouter. Donc je suis chauffeur poids lourd, je livre des colis. Et tout se passe bien, là j'ai fini ma tournée, je rentre à la maison me reposer pour me relever demain pour encore livrer.
1: Merci Nash pour ton message et bon courage à tous les livreurs, tous les chauffeurs routiers qui nous écoutent aussi. J'ai beaucoup de messages l'après-midi sur mon Insta, c'est Louis Énergie si vous voulez m'envoyer votre message vocal et vous passez en direct à la radio.
2: Et un trait danger de trait sécurité. Hein,
1: oui, merci. Disons que tu es avec nous.

0: Ouais, Louis, moi, je suis encore au boulot, là. Donc, si tu pouvais mettre un peu plus fort, ça m'arrangerait, parce qu'avec le bruit des machines, j'entends rien. Allez, peace.
1: Merci, Lucas, pour ton message. Vous m'envoyez vos messages vocaux sur mon Insta, c'est Louis Energy, tout attaché, j'adore.
2: Oui, bah, en plus, c'est plus facile pour nous de monter toute la radio que lui de monter son bouton, quoi.
3: Bah, bien sûr.
1: Exactement.
3: Regarde, on va monter le fond, là.
1: Allez, bah, montons le son, c'est pas
3: grave. Bisous,
1: tout le monde. Voici mes
4: Derek,
1: ça, sur Energy.
4: On nous entend plus. On est censuré. On est là.

0: sur Energy, on vous envoie tout frais payé à Los Angeles pour aller voir Miley en concert. 39-37, appelez-moi ce standard Energy, c'est la dernière ligne droite et là c'est l'heure de l'hallucination auditive.
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0: Et aujourd'hui, c'est Dominique qui m'a fait un vocal sur mon Insta, Louis Energy tout attaché. Elle pense entendre du coup les paroles d'une chanson qui ne sont pas les vraies paroles.
2: Coucou Louis, coucou toute l'équipe, c'est Dominique. Alors, moi j'ai une hallucination auditive sur Toxic de Britney Spears.
0: Tout le monde. Oh là. Attendez, je vais le remettre et ça sera Pierre tout seul.
2: C'est fou, gars.
3: Je suis pas hyper bilingue.
2: Je
3: n'ai pas les paroles.
0: Alors, mais tu sais quoi, les paroles, de toute façon, c'est Dominique qui va nous les donner, puisqu'il y a une hallucination auditive dessus.
2: Au tout début, j'entends encore une brune, gare à vous, cheveux orangés. Allez, bisous à tous. Salut.
4: À nouveau, ça ne veut rien dire. Hein.
0: Ça ne veut rien dire.
4: C'est dingue.
0: Vous, ouais. Je ne sais pas quelles sont les paroles qui veulent dire le plus de trucs entre ce que vient de chanter Pierre et celle-ci.
4: Bah, celle-ci, je pense.
0: Hein. Mais écoutez, c'est au tout début de la musique. L'hallucination auditive, c'est encore une brune, gare à vous, cheveux orangés. Baby, can't you see, encore une, a gal like you,
4: Mais on l'a eu là ?
3: Alors,
4: oui, pas du tout, pardon.
3: Bah oui, bien sûr.
0: Non, mais je comprends Marie, elle est niche.
3: Mais moi, j'entends autre chose.
0: Ses cheveux orangés.
3: J'entends gare à Dieu, moi.
0: Ah ouais ?
3: De gare à vous.
4: Attends, pardon, j'ai aucune des paroles.
3: Encore, encore une brune, gare à Dieu, cheveux orangés.
0: C'est là.
3: Bah si, ah si, on l'entend de fou.
0: Gare à Dieu, c'est vrai.
3: Bah oui, gare à Dieu.
0: Marie, mais parce que Marie, tu connais les vraies paroles.
4: Je connais les vraies paroles, ouais.
3: Ah oui, c'est vrai que ça aide, moi je comprends rien.
0: Moi non plus que français, c'est vrai.
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0: Les BTS arrivent maintenant sur Energy. Merci de terminer la journée avec nous. Et c'est mercredi, c'est la journée des enfants. Toutes les petites têtes peuvent me faire un message vocal sur mon Insta et je les passe en direct à la radio. Faites-moi un message, c'est Louis Energy.
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0: Bon retour à la maison, merci d'être avec nous sur Énergie. 16h-19h, ça bouge pas, c'est votre bande de potes. Et toute cette semaine, à 19h, on vous envoie tout frais payé à Los Angeles pour aller voir la superstar Miley. Miley en concert à Los Angeles. Pour ça, il faut gagner le jeu qu'on fait tous les jours à 19h. Et le champion reste champion, ce qui veut dire qu'il faut tenir jusqu'à vendredi. Hier, notre championnat de titre, c'est Eugénie. Ça va Eugénie?
1: Ça va, je suis toujours à l'aéroport, je suis prête.
0: Oui, parce que Eugénie hier était
2: déjà à l'aéroport.
0: Déjà à Roissy-Charles de Gaulle avec sa valise.
3: Elle est très très déterminée, Eugénie.
1: Je suis dans l'avion. Ah,
2: voilà. Descendez, madame, descendez.
0: Sortez. Face à toi, Eugénie, il y a Christelle qui est là. Salut, Christelle.
4: Salut. J'ai une petite phrase à dire à Eugénie.
0: Vas-y.
4: C'est une question de vie et de mort pour moi ce soir. Et c'est ma vie, sa mort.
3: Oh, wow.
0: Ça va pas bien.
4: Je donnerai tout pour Miley.
0: Christelle, Eugénie, bonne chance les filles. Je vais vous donner, on va jouer aux 1000 vies de Miley. Je vous donne des anecdotes sur Miley. À vous de me dire si elles sont vraies ou fausses. Vous dites votre prénom pour prendre la main. Et si jamais vous vous plantez, le point va à l'autre. Il y en a 3. Est-ce que c'est bon pour vous?
4: C'est parti, c'est bon.
0: On y va. Est-ce vrai que Miley a déjà quitté un appartement où elle habitait parce qu'il était hanté par un fantôme?
4: Oh, Eugénie.
0: Eugénie, j'écoute.
4: Oh.
0: Eugénie a tout de suite répondu.
2: Oui, mais attention, elle a dit faux d'abord. Il faut d'abord dire son prénom.
0: Mais... Eugénie?
4: Oui.
0: C'est vrai.
3: Mais oui.
0: Pendant sa tournée à Londres en 2011, elle a affirmé avoir résidé dans un appartement et subi des expériences paranormales. Elle a dit, je cite, « J'ai vu un petit garçon assis sur le lavabo qui me regardait me laver et j'ai vraiment flippé. »
3: Oh là. Ah oui, bah je comprends le flip. Ouais, ouais.
2: Bah, c'était pas du paranormal, il y avait peut-être vraiment un petit garçon qui était là depuis...
4: Bah oui, c'est faux.
3: Non, mais je crois qu'il y avait même sa sœur avec elle qui a vécu des choses aussi. Elles ont dû partir parce que c'était trop hanté, quoi.
0: Pierre, je te sens...
2: C'est-à-dire, je
0: suis jugé par ce mais toi qui crois grave au paranormal, je vois que ça te touche.
2: C'est de la foutaise, hein, c'est vraiment.
3: Ah là là.
2: C'est de la folie pure, hein, pardon.
0: Du coup, ça fait un point pour Christelle.
4: Bravo!
3: Attention, Eugénie. Hein,
0: j'en ai entendu des bravos pas pensés, pas sincères, vraiment... mais celui-là était beau.
2: Après, on rappelle que Christelle est prête à mettre sa vie en danger.
4: Elle a donné ce qu'elle a pu.
0: Est-ce vrai que Miley est née avec une malformation au niveau de sa dentition et qu'elle n'a pas de molaire?
4: Christelle, faux.
0: Christelle, pour toi, c'est faux?
4: Ouais, je sais qu'elle a reçu des facettes, mais pas pour ça. Enfin, il me semble pas.
0: C'est la bonne réponse, c'est faux.
2: Ah là là.
3: Oh, oh non. Est-ce qu'on aurait destitué Eugénie?
0: Eh ben oui. On a totalement destitué Eugénie, puisqu'il y a 3 questions. Je propose quand même qu'on fasse la dernière.
2: Bien sûr.
0: Les filles, est-ce vrai qu'en 2015, Miley a enregistré un feat qui n'est jamais sorti? Un featuring avec Patrick Sébastien.
4: Eugénie. Christelle, faux.
0: C'est vrai. Non, je rigole. C'est mais c'est une victoire de Christelle. Bravo, Christelle. Christelle, 2 points pour toi. Demain, on rejoue à la même heure sur Énergie. Si jusqu'à vendredi, tu tiens le coup, c'est toi qui pars à Los Angeles pour aller voir Miley, ok?
4: Je donnerai tout, il n'y a pas de problème.
0: Ouais, tranquille, quand même, je me fais peur. Vraiment, tu
3: ne tues pas les gens. Hein.
0: Ça m'inquiète là, vraiment, je suis pas. Je vais aller à la gendarmerie en sortant de l'émission, Christelle. Donc, à demain, Christelle.
4: À demain.
3: Bisous.
0: J'ai très peur. Eugénie, des bisous, merci d'être passé avec nous.
4: Merci beaucoup.
3: Bisous, Eugénie.
0: À très, très vite, tu reviens quand tu veux sur Énergie. Les amis, on rejoue demain. Appelez-moi ce standard Énergie 3937. On vous laisse avec Marine, comme chaque jour, le classement des 40 plus gros hits qu'on doit connaître. Ça s'appelle la hitlist Énergie. Comment ça va, Marine? On y va?
5: Bah, ça va très, très bien. On est parti, let's go.
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5: On y va, Marine, avec vous jusqu'à 21h avec le classement des 40 hits à absolument avoir dans sa playlist. 39e, ça bouge pas comme hier, c'est Julien Live. Et 40, c'est Auréa sur Énergie.

0: tranquillement Marine avec vous. Et en plus c'est mercredi, ça veut dire qu'on a fait la moitié de la semaine. Et ça, ça fait plaisir. Moi je suis là avec le classement de la Hitlist Énergie, le classement des 40 hits à absolument avoir dans sa playlist. 37e c'est Teddy Swims et 38e Mauvais Joe sur Énergie.
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0: Énergie, on est ensemble jusqu'à 21h. Et bah oui, parce que j'ai avec moi le classement des 40 hits à absolument avoir dans sa playlist. Je vous le dis, j'ai que des stars, j'ai que vos préférés. À la 35e place, on a Jennifer Lopez, David Guetta. Et 36e, c'est Taylor Swift avec son nouveau hit Passion Zéro. Elle a sorti le clip d'ailleurs. Dedans, il y a Dakota Johnson, Cara Delevingne. Allez voir, c'est une zanzinerie.
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0: Énergie, c'est Marine avec vous. Bah ouais, moi je suis là, je vous accompagne peut-être au taf, peut-être justement en train de rentrer, ça va préparer à dîner. Bah je suis là avec vous avec le classement de la Hitlist Énergie. C'est quoi? C'est le classement des 40 hits à absolument avoir dans sa playlist. J'ai que des stars, j'ai que vos prefs. À la 30e place, on a Alex Warren. Et à la 31e, il gagne une place, c'est Tame Impala et Jenny sur Énergie.
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1: Évidemment. Énergie, c'est Marine avec vous jusqu'à 21h pour le classement de la hitlist, le classement des 40 hits à absolument avoir dans sa playlist. Avec à la 27e place, c'est Dibert sur Énergie.

du taf tranquillement. Marine avec vous, avec le classement de la Hitlist Energy, avec les 40 hits à absolument avoir dans sa playlist. 19e, c'est Vianney. Et Farouk Ostivao qui gagne 2 places. Ils sont 20e sur Energy.

0: Energy, c'est Marine. Avec le classement de la Hitlist Energy, le classement des 40 hits à absolument avoir dans sa playlist. Et là, c'est plus une remontada, c'est je ne sais quoi. Ils gagnent 6 places, Shakira, Burna Boy, ils sont 15e. Et Gims et Mauvais Joe, plus 3 places, ils sont 16e de la Hitlist Energy. Le numéro 1 arrive avant 21h.
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0: Énergie, ça rend du taf. Bah ouais, 20h30 passé, peut-être que vous êtes dans votre voiture. Bah je suis là, moi, je suis avec vous avec le classement de la Hitlist Énergie, le classement des 40 hits à absolument avoir dans sa playlist. Et là, moment important, on va rentrer dans le top 10 avec Maëlle qui gagne une place. Elle est 10e et à la 11e place, c'est Mauvais Joe sur Énergie. Le numéro 1 arrive, c'est promis.
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Énergie, ça y est, on se rapproche petit à petit du numéro 1 de la Hitlist Énergie, le classement des 40 hits à absolument avoir dans sa playlist. On est parti avec le numéro 6, elle gagne une place, c'est Eva. Et 7ème, eux aussi gagnent une place, c'est Offenbach sur Énergie.

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0: Avec Marine, numéro 4.

0: Black Size, première de la hitlist énergie. J'ai l'impression de dire la même chose chaque soir.
1: Ah, mais tu le dis, Marine. C'est
0: changez mon sang.
2: Bah, les girls, quoi. Bah, attends, bah, Marine, girls, c'est toi, bah, toi oui. qui fais le classement.
0: Mais ouais, mais je les adore, qu'est-ce que je te dise.
2: Surprends-nous, mets-nous un Patrick Sébastien, numéro 1, là.
1: Non.
2: Choque-nous.
0: Ça va, non, ça va le faire. Je vais rester avec les Kassai.
3: Toc, toc.
4: Frappe à ma porte.
3: Qui c'est qui est là?
2: Ça, tu me mets ça numéro 1 du classement, je peux dire.

0: soirée, c'est nous qui venons te faire chier à 9h du soir. Et parti, c'est parti, 21h tout pile, bienvenue sur Énergie. Bisous Marine, à demain.
1: Bisous
0: soirée,
1: Marine. Hein.
0: Tu nous raconteras la soirée, Marine.
1: Bien.
2: Ouais, évidemment.
0: Bienvenue les amis dans le Super Show Énergie, 21h minuit, il y a Jordi qui est là, il y a Thibaut.
3: Oui.
0: Moi c'est Charlie, on est parti et les lives sont lancés. Venez nous voir sur Twitch, sur YouTube et sur TikTok, sur tous les réseaux, vous tapez Énergie, on est là en live jusqu'à minuit. Hey. Ah, c'est mon préféré celui-là.

0: une.
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0: En direct tous les soirs les amis pour vous accompagner au boulot. C'est mercredi soir ce soir, j'espère que vous avez passé une bonne journée au taf. Si vous êtes lycéen, j'espère que ça s'est bien passé dans votre lycée, qu'il n'y a pas eu trop de galères.
2: Oui.
0: Jordi, elle a encore retourné ce matin brûler des poubelles. Elle m'a pas dit.
2: Les poubelles de mon immeuble, de l'immeuble voisin.
0: Le bandana qu'elle a sur la tête là ce soir, là-bas c'était une cagoule. Et ça lançait du parfum.
3: Arrête de la faire chier avec son bandana, elle est trop belle.
2: Merci Thibaut.
3: T'es magnifique avec ce petit rouge à lèvres accordé à ton bandana, t'es belle comme un cœur.
2: Merci Thibaut, Charlie, je te déteste.
0: Bandana rouge de Jordi. Dédicacé par Théoura.
2: Allez, vas-y, fais-les toutes parce que là, dans 3 heures, ça va être long.
0: Le bandana officiel de la tribu réunifiée.
4: Et leur sentence est irrévocable.
0: Ça va, Jordi, la journée était bonne?
2: Écoutez, ça va. Il y a eu une petite commande de skincare là qui est partie il y a 18 minutes parce que, effectivement, comme vous me dites souvent que je suis vieille, je me suis dit qu'il fallait peut-être que je fasse quelque chose. Donc, je vous ai écouté.
0: Tu prépares les Energy Music Awards pour la première
2: fois. Exactement. À base de bab d'escargot, etc.
0: Arrête, c'est ça qu'il faut mettre.
2: Bien sûr.
3: Ah, mais t'emmerdes pas avec les escargots, nous on en a plein avec Charlie.
0: On va t'en trouver des escargots du quartier, t'inquiète pas.
2: Ah, bien sûr. Super.
0: Ils vont te baver sur le corps, tu vas avoir une skincare magnifique.
2: Mais je partagerai, les gars, si vous voulez.
3: C'est moins cher que gratuit.
0: Ah, je veux bien. Thibaut, besoin d'une petite skincare, toi? T'as les boutons sur le front en ce moment.
3: Bah, super. J'allais dire, j'ai aucun problème, tout va bien. Bah, ça allait bien jusqu'à 21h01, il est 21h02. Ça y est, Charlie vient de me dire que j'ai des boutons sur la gueule.
0: Non, parce que. Ouah, y a un monstre dans le studio.
2: Ah, c'est un cousin.
3: Ah, ça va alors.
0: Salut, mon cousin.
3: il est énorme.
0: Un moustique énorme. Non, j'allais dire, Thibaut, il a un peu le problème de tous les mecs qui ont des cheveux longs, c'est qu'il a des fois un peu les cheveux qui tombent sur le front et du coup, ça fait des boutons.
2: Ouais.
3: Ah, c'est à cause de ça que j'ai des boutons?
2: Oui,
3: c'est pas le saucisson que je m'enfile à 7h du mat?
0: C'est peut-être la charcuterie aussi. Il y a peut-être de ça un petit peu. Est-ce que Maximilien va bien en ce moment, qui nous écoute dans le Super Show Énergie? Premier auditeur du soir, ça va, Max?
5: Ça va très bien, merci.
0: T'as des problèmes de skincare?
5: Non, ça va.
0: Non, ça
5: j'ai une peau pas trop mal.
0: Et sinon, parce que Jordi vient de faire une commande.
5: Ah bah ok, bah un petit sérum alors.
2: Je peux te faire un truc un peu personnalisé, y'a pas de problème.
0: Tu conseilles quoi par exemple?
2: Bah vraiment du coup la skincare coréenne, beaucoup de choses avec des baves d'escargot, Oui Thibaut?
3: Tu sais que moi je l'ai fait le truc à la bave d'escargot, les patchs que tu mets sous les yeux. J'ai des allergies pendant 3 semaines, j'ai eu des rougeurs avec des plaques. Je te jure que ça va sans rigoler. Sans rigoler, j'ai eu des rougeurs pendant 2 semaines et c'était pas ouf.
2: Moi, je sais plus quoi dire, Thibaut, en vrai.
3: Ah non, mais moi je te le dis.
0: Il est allergique à la bave d'escargot peut-être?
2: Allergique à la vie en fait.
3: Peut-être, ouais.
2: Il y aurait tout le temps des trucs.
0: Non, du coup, on met quoi si on a des petits boutons en ce moment, à la fin de l'été, début de l'automne et tout, il y a moins de soleil?
2: Il y a 3 choses qu'il faut vraiment faire, c'est tous les soirs se démaquiller pour ceux qui se maquillent, mais vous vous maquillez pas, mais surtout se laver le visage.
0: Bien sûr.
2: Avec un soin pas du tout abrasif. Un petit sérum, une petite crème, c'est tout. Voilà, vous faites ça tous les soirs et c'est très bien.
3: Parce que Charlie, lui, il se fait ça avec le côté vert de l'éponge pour se débarbouiller, c'est abrasif, ça.
0: Plus ça gratte, mieux c'est, moi. Et avec du liquide vaisselle. Ouais. C'est bien comme ça, je suis tout propre, je suis nickel.
2: Non, mais les garçons, vous devriez mettre quelque chose sur votre peau aussi. Hein.
3: En vrai, moi j'en mets, je mets de la crème et tout. J'essaie de faire ça.
2: Elle est très belle, votre peau, mais c'est pour vieillir mieux, je veux dire.
0: Rattrape-toi.
3: Ouais.
0: Rattrape-toi. Maximilien, qu'est-ce que tu racontes? Toi, t'habites à 3. Qu'est-ce que tu fais ce soir, mon Max?
5: Ce soir, j'étais parti autour du lac du Temple pour écouter le brame du cerf.
0: Arrête! C'est en ce moment, les brames du cerf?
5: Alors, par chez nous, ouais, c'est en ce moment. Ça dépend un peu des endroits, mais là, on est en plein dedans pour nous.
0: Alors, tu dis, si je me trompe, Maximilien, les cerfs, quand ils brament, du coup, ben, là, en ce moment, c'est parce que c'est la période de reproduction, c'est pour attirer la femelle.
5: Voilà, c'est ça, c'est pour prévenir qu'ils sont là, discrètement, et puis prévenir les autres que, par contre, faut pas venir les embêter, parce que, justement, ils sont dans la place.
0: Ah, quoi. C'est la saison des amours, mais c'est la saison des bagarres aussi.
2: La castagne.
5: Oui.
0: Ah, c'est vraiment, les hommes, quoi. Les mecs, quoi. Ça crie et ça se bagarre, quoi. Ah oui, et t'en as entendu ce soir des cerfs bramés?
5: Ouais, on en a entendu plein. J'étais avec un petit couple en sortie, et ils ont trouvé ça incroyable, quoi. Vraiment le mot qui est sorti.
0: Mais incroyable, magnifique, Jordi.
2: Moi j'ai une question, est-ce qu'il existe un peu un beau gosse du brame? Genre tu sais, vraiment un brame qui sort du lot où toutes les gonzesses elles sont sur lui?
5: Non, ça va plutôt être une bagarre en fait. Et ça va être à celui qui est le plus endurant, qui va rester le plus longtemps avec la harde.
0: Ah,
5: qui va réussir à défendre sa harde.
2: Les hommes.
0: Ouais, vraiment, on souffle, les hommes. Que ça se bagarre. On va parler nature pour démarrer cette émission du Super Show Énergie, ça fait du bien. Et je crois que Eva, notre standardiste, elle avait une passion aussi pour aller écouter les cerfs dans la forêt. Elle vient du Gers, du sud-ouest, et elle allait dans la forêt écouter les cerfs. Et écoutez, on en parle avec toi, Maximilien. Merci d'être là, les amis, tous les soirs, on est en direct, c'est le Super Show Énergie. On est en direct sur Twitch, sur YouTube et sur TikTok. Venez nous voir en image, et en plus, vos messages arrivent en direct à l'antenne. On va lire tous vos pseudos. On va faire un petit coucou, et on démarre bien la soirée sur Énergie avec des hits, et avec un artiste nommé au Energy Music Awards, évidemment. Vous pouvez vous voter pour lui sur energie.fr. Voici Gims avec Soleil pour démarrer l'émission.

0: 21h08 les amis, vous êtes sur Energy dans le Super Show et je vous annonce que le respect vient de mourir puisque on a reçu un message sur Twitch. Il y a un mec qui voulait dire bonjour à Jordi. Il a dit jardin. Il l'a appelé jardin. Après, il a dit tu es trop belle aujourd'hui.
1: C'est vrai, du coup, ça compense.
0: Jardin, tu es trop belle aujourd'hui. Et c'est pour vous prouver, les amis, que si vous venez nous voir sur Twitch, sur YouTube et sur TikTok, vos messages arrivent en direct dans le studio, on parle avec vous. Merci d'être là, merci de nous écouter tous les soirs, 21h minuit. C'est le Super Show Energy, moi c'est Charlie. Du coup, il y a Jardin avec nous.
1: Oh non, vous commencez pas.
0: Il y a Pelouse.
2: Oui, je suis juste là.
0: Il y a Tracteur aussi qui est là ce soir.
1: Oui, je suis là.
0: Bonsoir, les amis. Avec Thibaut, avec Jordi, on est là pour se marrer tous les soirs. On fait un coucou à qui tient sur le chat, Jordi?
1: Alors, on fait un petit coucou à Thomas, à Solène, à Laurent, à Ivana, JB. Qui est là aussi, Amel, Timéo, Endover, Tiziano, Joélien.
0: Parfait, bienvenue les amis, venez nous voir Twitch, YouTube et TikTok, on est en direct.
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0: Et avec Maximilien du côté de Troyes qui est en forêt ce soir, qui est parti avec des potes à lui pour aller écouter le brame du cerf.
7: Oh.
0: Puisque Maximilien est un passionné de nature, c'est ça, Max, hein?
8: Non, c'était pas des amis là, c'était en fait des clients. Moi, je suis guide nature.
0: Ah oui, tu bosses en fait. Ok, d'accord. Et c'est ça ce qu'on vient d'entendre là. Ça c'est le brame du cerf.
8: Ouais, c'est ça.
1: C'est impressionnant.
0: On dirait Charlie quand il a faim.
8: Là, il est prévient qu'il est dans la place, qu'il est prêt à se bagarrer ou alors qu'il. Des fois, ils peuvent faire différents types de brames. Ils brament quand il vient de gagner un combat ou ils brament pour prévenir les femelles qui n'auraient pas remarqué qu'il était là.
0: Par exemple, quand les cerfs jouent au foot, Ibrahimovic.
8: Oh, oui.
1: Ouais, tu l'as fait passer depuis combien de temps, là?
0: Yes.
1: C'est bien. C'est bien,
0: celle-là, elle est bien. Celle-là, elle est bien. Et ça, donc, ça attire les femelles et ça attire les mâles qui veulent se faire la bagarre, quoi.
8: Non, c'est plutôt les femelles qui attirent les mâles. Et les mâles, eux, qui débarquent sur les...
0: Ah, c'est les femelles qui brament.
8: Voilà. Non, c'est les femelles qui, elles, viennent tranquilles se rassembler. Et puis, les mâles, quand ils voient tous des gros groupes de... des grosses hardes de femelles, ça les attire. Et là, ils vont bramer pour essayer de les séduire.
0: Ah, c'est vraiment les mecs au bar en boîte. Qui regardent, qui sont avec un verre à coudé au comptoir. Tu vois, les meufs là sur la piste. Je vais faire mal. Je vais y aller. Allez, je prends des snaps direct. Il revient 5 minutes après. C'est des bouffons, j'en parle pas. Ils m'ont même pas capté. Jordi, t'avais une question pour Maximilien, notre guide nature.
1: Ouais, est-ce que c'est dangereux d'aller les observer? Est-ce que c'est facile de les voir? Enfin, comment ça fonctionne?
8: Alors, il peut y avoir des endroits où c'est dangereux. Effectivement, si on est un peu trop près, il y a pas mal de monde qui vont les voir, qui font un peu n'importe quoi. Moi, je vais autour d'une réserve naturelle. On est séparés par le lac du Temple. Donc, du coup, il y a d'office plusieurs centaines de mètres d'eau entre eux et nous. Mais oui, ça peut être dangereux d'y aller en plus avec trop de parfums ou d'être pas assez discret. Parce qu'en fait, ils défendent leur femelle, leur place de brame. Donc s'ils voient quelqu'un, ça peut être un concurrent. Donc n'importe quoi, un sanglier, un humain qui arrive, ils ne sont pas trop subtils. Là. Ils ont le taux de testostérone au max. Donc tu arrives au mauvais endroit, ils peuvent te faire comprendre que tu n'es pas à ta place.
0: Et il y a Eva, notre standardiste, qui elle vient du Gers. Juste comme moi, je suis landais. Toi, tu viens du Gers, Doudouya?
9: Ouais, je viens du Gers.
0: Et toi, t'y allais quand t'étais petite? T'y allais avec tes potes?
9: Figurez-vous que j'étais dans un collège vert, donc spécialité environnement. Et on nous amenait chaque année écouter le brame du cerf. Okay. Mais du coup, arrête-moi si
1: je me... cerf.
0: Ah oui, cerf. Ouais. Ah, dans le sud-ouest, on prononce toutes les lettres.
1: Et dis le F.
9: Oui. Mais on est d'accord que nous, donc on ne devait pas porter de parfum, pas de couleur, etc. Mais aussi nous disait, genre, je sais pas si c'était une blague ou pas, mais il nous faisait nous allonger dans la terre pour essayer d'enlever l'odeur des hormones. Mais
8: ah
9: du coup,
8: oui,
9: Maximilien,
8: carrément.
9: Est-ce que c'est vrai ou pas? Ou est-ce qu'ils nous ont fait un prank géant?
8: Peut-être que ça peut aider, mais moi, je le fais pas faire aux personnes que je guide. Tout le monde ne serait pas prêt à le faire, mais on les voit quand même très bien. Mais effectivement, pour enlever le maximum d'odeur, c'est le but de pas être repéré. Mais après, si le vent vient dans le bon sens, qu'on n'est pas sous leur vent, pas la peine de se rouler dans la boue pour aller les observer.
0: Mais c'est pareil, tu sais qu'Eva, quand elle arrive à Energy, on lui a dit de se rouler dans les compiles Energy. Elle se roule dans les compiles de Gims, comme ça, pour bien attirer tout le monde.
10: Pour enlever les mauvaises auras des autres radios.
0: Exactement.
10: Ouais, c'est vrai. C'est un vrai truc.
0: Ouais, ça marche super bien.
10: Ah, c'est comme en forêt, c'est le règne animal là-bas, des femmes.
0: Ah, c'est très dangereux. Mais écoute, Maximilien, merci beaucoup et hâte de faire un tour en forêt avec toi.
1: Ah ouais.
8: Bah avec plaisir, mais vous en avez besoin là. Vous avez eu peur du cousin là en studio, j'ai entendu.
0: Ah ouais, ouais,
1: c'est Charlie.
8: Il vous faut un peu de balade nature là.
0: Et tu sais imiter le brame du cerf, toi, Maximilien?
8: Il y en a un que j'imite un petit peu, que je décris aux gens, c'est que des fois il fait des brames quand il est un peu frustré, donc on sent un peu la frustration.
0: Ça donne c'est un peu le Thibaut. Un peu le brame de Thibaut.
2: Quand j'ai payé mon goûter.
8: On sent qu'il en a gros sur la patate quoi, quand il brame comme ça.
0: Bah attends, mais c'est le Père Noël, oui, on est d'accord. C'est exactement le bruit du Père Noël. Ah, c'est fort!
1: Pas mal!
0: Je te fais un gros bisou, Maximilien. Merci beaucoup de nous avoir fait vivre ton quotidien de guide nature du côté 3. Je te fais un gros bisou. Prends bien soin de nos forêts et de nos animaux.
8: Ouais, j'essaie. Je vous accueille avec plaisir pour une prochaine sortie nature.
0: T'es un amour. Merci beaucoup, Maximilien. Merci de nous écouter, les amis, tous les soirs. C'est le Super Show Énergie en direct, 21h minuit. Vous voulez du rock and roll?
1: Ouais,
0: you rock! Parfait, voici Pink. Show.

0: Bonne journée les amis. Bon courage si vous êtes au boulot. Bienvenue sur Énergie, c'est le super show, c'est Charlie. 21h17, on est en direct. On va écouter Open Back. Et on va parler d'amour les amis. Je suis tombé sur un sondage aujourd'hui, une nouvelle étude qui vient de sortir, qui présente les accents les plus sexy du monde.
1: Ah. Oh.
0: Les accents, l'accent français,
2: l'accent québécois.
1: Non, pas
0: de l'accent québécois,
1: c'est pas le plus sexy. L'accent anglais.
0: L'accent anglais, est-ce que l'accent anglais est toujours l'accent le plus sexy du monde? Nous, on était deuxième, la France. Est-ce qu'on est passé premier? Je vais vous le dire, il y a une nouvelle étude qui est sortie.
1: Ok.
0: Les accents les plus sexy du monde, on va parler d'amour et vous allez pouvoir représenter vos régions ce soir dans le Super Show Énergie. Merci de nous écouter, les amis. On est là tous les soirs, 21h minuit. On est en direct et évidemment, on a un cadeau pour vous ce soir avant 22h. On va jouer au jeu du top 3. Les écouteurs sans fil JBL.
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1: Trop bien.
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1: Pour les pique-niques.
0: Pour les pique-niques.
2: Tiens bien la batterie en plus.
0: Si vous voulez pas parler aux autres, pour les pique-niques, mettez dans votre coin. Écouteurs sans fil JBL, c'est cadeau ce soir, les amis, dans le Super Show Énergie. Pour vous remercier d'être de plus en plus à nous écouter tous les soirs, vous avez juste un truc à faire. 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

0: évidemment dans le Super Show Énergie.
1: Jordi, toi qui découvre la radio depuis un mois, c'est quoi le truc le plus relou en tant qu'animatrice radio sur Énergie?
2: Bah moi, vous le savez, je vous l'ai déjà dit, c'est le bureau dans lequel on travaille, dans lequel tout le monde pète et mange, et ça c'est plus possible.
1: Amandine, tu nous as dit le truc relou dans le métier de serveuse, c'est de répéter les mêmes phrases en boucle.
3: Oui, c'est ça.
1: C'est quoi genre les phrases un petit peu?
3: Bah, si vous voulez prendre un apéritif, si ça va bien et tout.
1: Ah oui, donc là, t'arrives à un niveau de burn-out.
2: Ouais, mais ça va bien.
1: C'est quand faut dire bonjour. Michael, toi, t'es transporteur funéraire.
4: Waouh. Voilà, c'est ça, exactement.
1: Tu vas nous dire ce qui est un petit peu relou dans ton taf. On imagine, hein, on imagine.
2: Oui, bah, c'est peut-être pas les gens qui parlent fort sans les écouteurs.
1: Oui, c'est pas le fait d'être dérangé par les clients.
2: Là, je pense que c'est bon.
1: Ça va, Timéo?
5: Oui, ça va très bien.
1: Il bosse à l'usine.
6: Tu fais les 3-8, toi, Timéo?
1: Il fait 25 ans qu'il bosse à l'usine, et là, aujourd'hui, bah, il en pouvait plus, là, il en a ras le cul, hein, c'est ça, Timéo?
5: Ah, pas du tout, moi, je suis en
1: 3ème. On va t'envoyer les mémoires de Jordi en bouquin.
2: Ouais, ça fait 5 pages. Hein.
1: Tu verras, ça sent un peu l'agneau, le bouquin, mais.
2: Ouais, d'accord.
1: Il suffit de le rincer un petit peu, tu le laisses traîner à l'air, tu le mets dans du riz, ça fera l'affaire. Ça, en fait, elle dédicace au vin rouge.
2: Bah oui, c'est ma marque de fabrique.
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0: Tous les soirs, c'est le Super Show Énergie. Bienvenue, 21h minuit, 21h27 en direct avec la Tour Eiffel qui rose derrière nous pour Octobre Rose.
1: Ah ouais.
0: On voit un petit peu la Tour Eiffel qui est rose. Il y a Julie, notre community manager, qui a offert une story depuis le studio d'énergie. Ah ouais. On la voit scintiller pour Octobre Rose tout le mois en soutien à tous les gens qui sont touchés de près ou de loin par le cancer du sein.
1: Mais Charlie, elle est pas rose, j'ai l'impression.
0: Si, elle est rose.
1: Ah ouais, c'est vrai, ouais. Parce qu'on est le 30 septembre en plus, donc.
0: Mais c'est ce soir. Du coup, c'est pour l'ouverture du mois d'Octobre Rose. Elle est un petit peu. On le voit un petit peu. Elle scintille.
1: Ok, c'est discret.
0: Et vous pouvez aller voir sur l'insta du Super Show Énergie la Tour Eiffel belle en rose depuis nos studios. On voit ça, Thibaut.
2: Oui, moi, vous avez vu, je me suis fait la moustache pour ça.
1: C'est quoi le rapport?
0: Ah, il confond avec Movember.
2: Ah, c'est pour Movember.
0: Ah, il confond avec Movember.
2: J'ai un mois d'avance.
0: Ouais, t'as un mois d'avance.
2: Ah, merde.
0: Mais pas très bien cette moustache, Thibaut. Merci beaucoup d'être là. On est là en direct, 21h minuit, c'est le Super Show Énergie. J'ai Jordi, Thibaut, moi c'est Charlie. Et c'est l'heure de l'info avant le dodo.
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0: Tous les soirs, l'info avant le dodo, l'info qu'il faut absolument connaître avant de se coucher. Je vous l'ai dit, on va parler amour, on va parler séduction. Puisque une nouvelle étude vient de tomber, une étude sur les accents les plus sexy du monde.
1: Oh.
0: Il y a quelques années, l'accent français était second de cette liste, derrière l'accent anglais,
1: ouais.
0: Qui était considéré par les gens dans le monde entier comme l'accent le plus sexy du monde. Et moi, je trouve ça très marrant, les Américains qui disent que l'accent anglais est sexy. Alors qu'en soi, il n'y a pas l'accent anglais. Normalement, c'est l'accent américain. L'anglais, c'est de base.
2: Ah non, c'est pas. Ah oui, d'accord, ok, je capte. Bah, c'est comme l'accent français pour les Québécois. Ils disent, ils ont un accent français, j'imagine, tu vois. C'est comme vous dans le sud, vous dans le sud-est, vous voyez pas que vous avez un accent, vous dites l'accent du nord, ou je sais pas, ou des parisiens, tu vois.
0: Et ça, c'est un vrai débat. Quel est l'accent de base en France? On sait pas. C'est pas forcément l'accent parisien, on sait pas.
1: Ouais, on sait pas.
0: On sait pas du tout. En tout cas, là, on va se diriger dans le monde entier. Je vais vous dire le top 5 des accents les plus sexy dans le monde.
1: Allez, fais-nous rêver.
0: Toi, Jordi, tiens, pour commencer, c'est quoi ton accent que tu trouves le plus sexy? Il y a un mec qui vient te voir dans un bar ou en boîte, c'est quoi qui te ferait craquer?
1: Bah, ça va être un peu classique, mais je pense que j'irai sur l'accent anglais. Parce qu'il y a toutes les séries, tu vois, les chroniques de Bridgerton, etc. Genre,
0: où l'accent. Les chroniques de qui?
1: Bridgerton.
0: Les chroniques à Bridgerton.
1: Les chroniques, quoi, les chroniques, là, des reines et des rois, là. Je trouve ça vraiment sexy.
0: Ok, Thibaut.
2: Ah, moi, j'avoue que j'adore l'accent du sud-est. Marseille et tout ça.
1: Ah ouais?
2: Ah, j'adore ça. L'accent chanteur un peu. Ma chérie, elle a un mélange de trois accents. Elle a un peu l'accent du sud-ouest de là où il vient Charlie, l'accent de Toulouse et l'accent de Marseille. Ça fait un doux mélange.
0: Ouais.
2: J'ai l'impression de parler avec Jules qu'aurait bouffé Charlie. Tu vois, c'est exceptionnel.
0: Pour dire. Et même physiquement, c'est la même chose.
1: Ah oui, et toi, Charlie?
0: Alors moi, je trouve très sexy et je trouve qu'il est très sous-coté l'accent des filles de l'Est.
2: Ah, c'est vrai, ma chérie vient aussi de l'Est.
1: Oh non, mais arrête.
0: Elle a pas du tout l'accent.
2: Ah non, mais ses parents là. Ses parents
0: le ses parents. Par exemple, sa maman là.
2: Ouais,
0: sa maman. Et je trouve qu'il y a un petit truc un peu, tu vois.
1: Sous-côté.
0: Tu sais, film un peu de mafia, tu vois. Il y a un truc un peu méchant. C'est ce que je dis. Dites-nous, vous, c'est quoi là, votre accent préféré? Amel qui nous dit accent toulousain, bien sûr, on présente. On est là en direct, les amis, sur Twitch, sur YouTube et sur TikTok. Venez nous voir, vous tapez Énergie sur tous les réseaux, vous allez voir le Super Show en direct jusqu'à minuit. Le top 5 des accents les plus sexy dans le monde. On démarre 5e avec l'accent irlandais.
2: Il sent la Guinness, cet accent.
1: Ah ouais.
0: Celui-là, il sent le pub, il sent le parquet qui colle.
2: Il colle, ça colle par
1: terre. Je suis étonné.
0: L'accent irlandais, alors c'est dur, hein. Si jamais, même si vous pensez parler bien anglais, allez à Dublin. Ah, vous allez rien comprendre.
2: Hein, c'est costaud.
0: Ah, les Irlandais, tu comprends rien. C'est encore pire. Les Gallois, les Écossais, c'est terrible. Quatrième accent le plus sexy du monde après l'irlandais, c'est l'accent espagnol.
1: Ah, mais oui!
2: Ah, ouais, j'adore.
1: C'est vrai
2: qu'il met de Bad Bunny, quoi. C'est quoi ça?
0: Voilà. L'accent espagnol, c'est pas que les Espagnols, c'est mexicain, portoricain, toute l'Amérique latine. Pas mal. Et c'est, chez une fille, c'est très sexy l'accent espagnol.
1: Ouais, bien sûr.
0: Attention, sous-côté.
2: Ah oui, j'avais, quand je faisais mes études, j'avais une fille avec qui je fricotais un petit peu qui parlait avec l'accent espagnol.
0: Alors,
2: j'adore, elle me manque.
0: C'est le quatrième accent le plus sexy du monde, l'accent espagnol. On rentre sur le podium. Les trois accents les plus sexy dans le monde. Troisième, classique, italien.
2: Ah, c'est marrant, quand je faisais mes études, j'avais dit.
1: Oh non, tu vois, c'est pas possible.
2: Plaisante, c'est pas vrai.
0: Il a fait le tour du monde, le
2: Ah, c'est beau.
1: Ouais, mais je trouve que pour une femme, c'est peut-être plus séduisant que celui d'un homme.
2: Bah, ça impose une femme, je trouve. Une femme qui parle italienne, elle impose un peu. Je trouve, hein.
1: Alors qu'en mec.
0: Jordi, ça te branche
1: pas. Bah, il y aurait peut-être ce côté un peu macho tout de suite, je trouve, de l'italien, tu vois.
0: Et la chemise ouverte.
1: Ah, et les poils qui dépassent.
0: Ok. On embrasse tous les Italiens qui nous écoutent ce soir. Il y a Enzo, notre stagiaire, qui est sarde.
1: De Sardaigne.
5: Et il est pas, du tout, macho. Hein.
2: Non, juste non, il siffle les filles pour qu'elles viennent dans le studio. Je plaisante, je rigole.
5: Et ouais, mais ça fait partie du truc.
2: Ah oui,
5: c'est pas méchant. Le deuxième accent le plus sexy au monde, c'est l'accent français.
1: Oui.
6: La patrie.
5: L'accent du terroir. Et les étrangers, ils font pas la différence entre tous les accents français. Hein. Français,
1: ah ouais, tu penses ?
5: Non, un français, ça parle français. Comme okay. Nous, on fait pas forcément la différence entre un anglais de Liverpool ou un anglais de Londres.
1: Pas faux.
2: Ah ouais, c'est vrai, t'as raison. Moi, je fais même pas la différence entre un anglais et un américain.
5: Je t'ai bouché un coin.
1: Là. Ah ouais, non, mais quand t'as raison et c'est rare, je le dis.
5: Et du coup, on est toujours pas premier, les amis.
2: Ah, mais je...
5: Parce que l'accent le plus sexy au monde, selon évidemment tous les spécialistes. Est-ce que c'est ?
2: C'est quoi ?
1: Bah, c'est accent anglais, je pense.
2: Ah bah oui, c'est sûr.
5: C'est accent anglais.
2: Bien sûr. You're beautiful.
1: Bah oui.
5: You're beautiful. Toujours, ça bouge pas. L'accent le plus sexy au monde, élu par un panel de gens partout dans le monde, c'est l'accent anglais. Alors que la France, hein, on a quand même, c'est la classe, la France, tu vois.
1: Ah, vous avez changé, par contre.
5: Et c'est pas la même.
1: C'est
5: la France, ah, ça c'est mon Patrick Sébastien, c'est la France.
2: Oh,
5: ok, pardon.
2: Charlie.
1: Vous lui faites de la SACEM, hein.
5: J'adore Patrick Sébastien.
2: Oh, bah oui, on a vu,
5: trop. Sans vous voulez une dernière.

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1: On est là en direct les amis, merci de nous suivre tous les soirs 21h minuit. Et justement on va continuer de parler des accents et surtout de vos expressions. Peu importe où vous habitez partout en France, peu importe d'où vous nous regardez sur les lives, donnez-nous une expression de votre ville et de votre région et on va essayer de deviner ce que ça veut dire. Parce que là on en a beaucoup, hein. Jordi elle vient de Beaune.
2: Ouais, de Bourgogne.
1: De Bourgogne, à Bourgogne il y a des expressions.
2: Ah ouais.
1: Thibaut il vient de Saint-Nazaire. Ouais, je viens de Saint-Nazaire, on a plein de petits trucs, même à Nantes et tout, il y a pas mal d'expressions sympas. Moi je viens du sud-ouest, de Mont-de-Marsan, ouais. On va se partager nos expressions, appelez-nous les amis, franchement vous êtes les bienvenus, l'appel il est gratuit. Vous passez sur Énergie avec nous dans le Super Show, il est 21h34, vous nous appelez 0 870 42 48 et on parle de vos expressions, on va se marrer.

0: Bienvenue dans le Super Jeu Énergie les amis, merci d'être là, on est en direct tous les soirs, 21h minuit. Il y a Daddy Yankee qui arrive.
1: Énorme ça.
0: Ah j'aime trop. Ça c'est parfait pour terminer la journée et ça fait plaisir de vous retrouver tous les soirs les amis, 21h minuit. Moi c'est Charlie, il y a Jordi, il y a Thibaut. On parle de nos expressions françaises. On va représenter la France, peu importe où vous habitez ce soir. Déjà merci beaucoup de nous écouter pour rentrer tranquillement à la maison. Et on vous prend au téléphone, vous nous donnez une expression de votre ville, de votre région, une expression que vous connaissez, peut-être même juste une expression de votre famille. Et on va tenter à l'antenne ce soir dans le Super Show Énergie de deviner ce que ça veut dire. Vous nous appelez au standard 0 870 42 48, venez représenter votre ville.
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0: On est là entre potes tous les soirs, 21h minuit dans le Super Show Énergie. Il y a Clément qui nous a passé un coup de fil à Montargis. Ça va Clément?
4: Oui, ça va.
5: Salut Clément.
0: T'as passé une bonne journée ou quoi? Salut. Mon pote? Tranquille?
4: Ça va?
0: Ouais.
6: Mais Cab.
0: Mais Cab.
4: Ouais.
0: Ça va,
4: ouais.
0: La journée était bonne Clem?
4: Ouais.
6: Oh. C'est pas en forme. Clément, il est pas en forme, il est pas en jambe.
0: En fait, je sais pas s'il est défoncé ou s'il est en burn-out.
7: Je suis défoncé.
0: Oh non, mais non,
6: Clément, défoncé de fatigue, rassure-moi Clément.
7: Oui, okay. Fatigue.
0: Oh, Clément, oui, fais jamais un interrogatoire. Excusez-moi. Monsieur, vous avez bu? Ah ouais.
5: Ah ouais, défoncé.
0: Écoute-moi bien, j'ai même léché le comptoir.
6: Il est défoncé.
5: Il rigole comme un défoncé en tout cas.
6: Ça va Clément?
5: Qu'est-ce qu'il fait dans la vie Clément? J'ai très envie de savoir.
7: Je recherche un emploi.
0: Ah ouais, mais c'est bien.
5: Ben voilà.
0: Ça fait une bonne pub.
5: Clément, j'espère que c'est ton pseudo. Hein.
0: Écoutez, si vous êtes directeur d'entreprise et que vous cherchez un élément dynamique, motivé et surtout sérieux, n'hésitez pas à contacter Clément. Ah mais Clément, hey Clément, c'est énorme ce que tu viens de faire là. Bon, on parle de vos expressions les amis dans Super Show Énergie ce soir. Donnez-nous une expression de votre ville, de votre région et on va devoir deviner ce que ça veut dire. Toi Clément, t'habites à Montargis, c'est ça?
7: Oui, oui.
0: Alors dis-nous une expression que tu utilises chez toi.
7: Tu sais pourquoi on appelle la commune de Montargis la Venise du Gâtinais?
0: Hein?
5: Alors Clément, est-ce que tu peux répéter Clément s'il te plaît?
0: Excuse-moi Clément, j'ai pas du tout compris la fin de la phrase.
7: Bah, tu connais le surnom de Montargis?
0: Non, c'est quoi le surnom de Montargis?
7: C'est la Venise du Gâtinais.
6: Ah oui, le Gâtinais, je connais très bien le Gâtinais, c'est une petite rivière qui passe là-bas, non?
0: La Venise du Gâtinais, c'est ça?
7: C'est ça.
6: Ah oui.
0: Ok, alors pourquoi est-ce qu'on l'appelle comme ça? Ben pour la rivière, j'imagine?
7: Oui.
0: Allez.
5: C'est quoi le rapport?
0: Bon... mon Clem. Et mon Clem, en tout cas, tu viens de représenter Montargis et merci beaucoup d'avoir représenté ta ville ce soir sur Énergie, mon pote.
7: Et attends.
0: Ah, pardon, excuse-moi.
6: C'est pas fini.
7: Et surtout, je vais dédicacer à tous mes collègues qui travaillent à la SNCF.
0: Mais t'as dit que tu cherchais un emploi, qu'est-ce que tu me racontes?
7: Il y a un de mes potes qui écoute Énergie en ce moment.
0: Ah, bon, lui fait, il s'appelle comment le pote?
7: Il s'appelle Thomas.
0: Ok, dédicace à Thomas. Mais du coup, tu cherches pas un taf, tu bosses à SNCF?
7: Je cherche un taf.
6: Ah, mais oui, il bosse à SNCF, mais il cherche un nouveau taf.
0: Ah, d'accord, tu cherches un nouveau taf. Moi, et on s'étonne que les trains soient en retard. Et le chef de gare, il est foncé sur Énergie le soir. D'abord, il est pas vraiment défoncé, Clément, non. Il est juste fatigué, il a une grosse journée, c'est un gros mercredi. Je te fais un gros bisou, mon Clément.
7: Merci à toi aussi.
6: Bisous. Allez. Clément, merci d'avoir appelé petit coquin.
0: Merci mon Clément.
7: Vous pouvez venir sur Montargis?
0: Bah avec plaisir. Et si on vient à Montargis, tu seras le premier au courant mon Clément. Franchement, ouais, tu seras celui qu'on vient voir en premier parce que t'as représenté Montargis ce soir sur Énergie. Je te fais un gros bisou. Thomas nous a appelé aussi dans l'Oise, c'est ça Thomas?
8: Oui, c'est bien ça.
0: Salut mon poteau. C'est quoi une expression toi de l'Oise et on va devoir deviner ce que ça veut dire avec le chat aussi sur Twitch, sur YouTube et sur TikTok.
8: Oh, très bien, bah alors c'est ferme de bouche, ton nez va couler.
0: Ah, ferme de bouche,
8: ton nez va couler.
0: Ferme de bouche, ton nez va couler, Thibaut.
6: Bah c'est vrai, parce que j'en avais une, c'était ferme le bouc, le mouc à vaquer dedans, c'était mon grand-père qui disait ça, ça vient du nord. Et donc ferme je gif, ferme je bouffe, ça veut dire bouche. Ferme ta bouche, il y a quelque chose qui va rentrer dans ton nez.
8: Ouais, c'est ça.
6: Ton nez va couler, en
0: ferme
6: gros.
0: Ta bouche, ton nez va couler.
8: En gros, ton nez va couler, ouais.
0: Ah, bien.
6: Mon grand-père, c'est ça. Mon père, c'était ferme je gif, la mouche elle va chier dedans. C'est-à-dire, ferme ta bouche, la mouche elle va chier dedans.
5: Ah, c'est ça. Drôle.
6: J'ai dit tout le temps, du coup, ça fait espérer d'insulter, mais en gentillesse.
5: Ouais, en gentillesse. Ouais.
0: C'est bien, très bien. On vous entre le nord. Je te fais un gros bisou, mon Thomas.
8: Un bisou à vous. Est-ce que ça serait possible de faire un petit coucou à deux petites personnes?
0: Bah, avec plaisir, Thomas, vas-y.
8: Alors, ce serait déjà en premier Pat, un ami à moi qui est parti en vacances, que j'espère revoir bientôt.
0: Ok, ouais, bah, on espère qu'il va revenir. Oui, oui.
8: Et après, sinon, c'est Adrien, chez qui j'ai dormi hier en Airbnb.
5: Okay.
8: Avec qui, bah, très sympa, très cool, et j'ai hâte d'y retourner aussi.
6: Bon, dis donc, ça devait l'air.
0: Ça a l'air sympa, le
5: sympa
0: Airbnb.
5: Avec Adrien, dis donc.
0: Air bien, le Airbnb. Hein,
6: ça a régalé, celui-là.
0: Je te fais un gros bisou, mon Thomas. Merci beaucoup de nous avoir appelés. Dédicace à l'Oise.
5: Bisous, Thomas.
0: Merci, c'est toi, à toi. Bisous. Merci, c'est toi le meilleur. Allez, il est parti. C'est lui le meilleur, mais il est parti. Merci les amis d'être là, c'est le Super Show Énergie en direct. Il y a Jordi, il y a Thibaut. On continue de parler de vos régions.
5: Ouais.
0: On continue de parler de vos expressions. Si vous avez des expressions, comme Thomas dans le Nord, vous nous appelez, vous êtes les bienvenus. 0870 42 48.
5: Oui.
0: J'ai oublié de chiffre. On va aller loin, s'il n'y a pas le numéro. 0870 42 48, on est en direct, les amis. Bienvenue dans le Super Show. Et ça, c'est Dan.

0: T'es content de
1: Chicano, tu vois ce que je veux dire?
0: Oui, non.
1: Ok, très bien. Bienvenue à Super Show Energy, les amis. On est là en direct entre potes tous les soirs, 21h minuit. Merci de rentrer du boulot avec nous, tranquille, on est là. 21h minuit, Super Show Energy avec Jordi El Chicano. Hey, Thibaut.
0: Moi, je suis quoi?
1: Toi, Thibaut, toi, t'es le GOAT.
0: Oh, ouais,
1: boss. Et surtout, vous êtes tous là sur Twitch, sur YouTube et sur TikTok. Merci les amis de laisser des messages. Ils arrivent en direct à l'antenne. On voit, il y a un écran géant. On voit tous vos messages. Salut à Eldover, Gamer PVP, 1977 Pause. Salut à Marius, à Rome, à Élise.
2: Oh, regarde, il y a Ben qui dit je vous regarde depuis la salle d'accouchement.
1: Arrête !
2: C'est pas trop mignon ?
1: Faut qu'il nous appelle. Eh ben gros bisous Ben, ouais. Gros bisous à ta chérie, à ta femme aussi peut-être. Fais gros bisous, merci les amis de nous suivre tous les soirs, 21h minuit, c'est le Super Show Énergie, on parle de vos expressions.
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1: Direction le Gers et les Landes, tiens, ma terre natale, oui, les Landes. Oui. Dans le sud-ouest, il y a Johan qui nous applique, agriculteur dans le sud-ouest, ça va Johan?
5: Salut, ça va et vous?
1: Salut, Salut mon poteau, big up, dédicace à tous les agriculteurs qui nous écoutent ce soir. Je vous ai demandé, est-ce que vous avez une expression dans votre ville, dans votre région qui est pas très connue? Et on va essayer de deviner ce que c'est. Vous nous appelez, enfin ce que ça veut dire, vous nous appelez au standard 0870 42 48. Est-ce que Johan, t'as une expression toi? T'es où, dans le Gers ou dans les Landes?
5: Moi je suis dans le Gers mais c'est limitrophe. Je suis à Barcelone du Gers à côté d'Ersoladour.
0: Barcelone, pardon, Barcelone, mais c'est pas du tout en France, c'est en Espagne en fait.
1: Barcelone du Gers.
5: Ah oui, mais là il y a Barcelone du Gers.
0: Ok, bah alors bah, c'est en France, alors ça me barre.
1: Barcelone du Gers. Alors c'est quoi ton expression Johan?
5: Alors moi c'est du gascon, c'est traquette du Pouchiou.
0: Traquette du Pouchiou.
1: Okay, même moi qui suis de Mont-de-Marsan, je sais pas ce que ça veut dire.
5: Vous savez pas?
0: Traquette, ça doit te dire un peu traquette.
1: Traquette du Pouchiou.
0: Dégage.
5: Ouais, ouais, c'est à peu près ça.
2: Ouais, ouais. C'est
5: sors,
2: ça.
5: Sors du passage, sortez-moi de là, quoi. C'est.
1: Toi, t'es fort, Thibaut.
5: Tu parlais. C'est ça, c'est ça.
1: Thibaut, depuis qu'il est venu faire les férias cet été, il parle gascon. Ouais. C'est...
0: J'ai encore le bandana des férias, moi.
1: Bandana, foulard, le bandana, le foulard. Eh, mais tu vois, tu m'avais appris une expression, je connaissais même pas, Johan.
5: Ouais, mais après, il y en a une autre, je pense, que tu dois connaître un peu mieux. Mmh. C'est Va-t'en cagat.
1: C'est enculé, tu connais, c'est le enculé. Va-t'en cagat, ça veut dire, va chier.
2: Ah oui, va-t'en.
5: Exactement, tout à fait.
1: Ouais. Va-t'en cagat. Hey, je te fais un gros bisou, mon Johan. Merci de représenter le sud-ouest.
5: Super, merci beaucoup.
1: Bisous, mon pote. Dédicace à tous les agriculteurs qui nous écoutent sur Farming Simulator aussi. Il y a beaucoup qui jouent aux jeux vidéo, qui écoutent le Super Show Energy tous les soirs. On part encore de vos expressions, allez, 5 minutes. Vous nous appelez 0870 42 48. On va avoir Benjamin qui est routier dans le Nord. Et vous tous et vous toutes au téléphone, on vous attend dans le Super Show, les amis. Merci d'être là.
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0: Vous tombez bien les amis, bienvenue sur Energy, c'est le super show tous les soirs 21h minuit avec des écouteurs sans fil JBL à vous offrir dans quelques minutes. On va jouer au jeu du top 3 comme tous les soirs dans le super show Energy, des cadeaux pour vous. Vous voulez vous inscrire, vous voulez jouer au jeu du top 3 ce soir avec nous?
1: Comment on fait?
0: C'est un test de culture générale.
2: Oui.
0: Le jeu du top 3. Et ce soir le thème c'est la fugue. Puisqu'en ce moment, il y a le tournage de Wanted pour M6, la nouvelle émission de Michou. Et il y a aussi McFly et Carlito qui ont annoncé une grande chasse à l'homme dans toute la France.
2: Ah ouais.
0: Donc le thème ce soir du test, c'est la fugue, c'est les criminels. Le criminel, la fugue. Vous pouvez vous inscrire si vous voulez, surtout la paire d'écouteurs sans fil JBL. 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
0: 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Merci les amis d'être là. C'est le Super Show Énergie. On fait une dédicace à tous les routiers avec Benjamin qui nous a passé un coup de fil. Ça va, Benj?
5: Ça va bien, vous?
2: Salut, Benj.
0: Ça va? T'es dans le camion en ce moment? Tu bosses ce soir?
5: Ouais, là, je suis sur la route, mais je me suis arrêté.
0: Ok, trop cool. T'es dans quel coin?
5: En fait, je suis parti du côté de Valenciennes et puis je m'en vais sur Saint-Dizier, là, donc.
0: Eh ben magnifique, ben, tu fais bien attention à toi au volant. On fait une dédicace à tous les rois et les reines de la route qui nous écoutent ce soir dans le Super Show Énergie. Et on parle de vos expressions. Est-ce que vous avez une expression dans votre ville, dans votre région? Et on va tenter de deviner ce que ça veut dire ce soir dans le Super Show Énergie. Il y a Jordi qui vient de Bourgogne.
2: Ouais.
0: On a Thibaut qui vient de Saint-Nazaire.
1: Absolument.
0: Et moi, je viens du sud-ouest de la France, dans les Landes. Toi, Benjamin, du coup, t'es du Nord?
5: Ouais, c'est ça.
0: Et vas-y, et dans le Nord, ouais, il y a des expressions de ouf. Est-ce que t'en as une? Tu vas essayer de nous faire deviner ce que ça veut dire.
5: Alors, c'est Cookshake te Berdoul.
2: Oh là,
0: j'adore. Bah, là, on y est.
1: Cookshake te Berdoul.
2: Oh, il n'y a même pas les mots transparents.
0: Cookshake te Berdouille.
5: Cookshake te Berdoul.
0: Thibaut, est-ce que t'as une idée?
1: Qu'est-ce que c'est que ce bordel?
5: Non.
2: Ah, c'était pas mal.
1: Je pensais que c'était ça.
0: Ce berdoul. C'est, ouais. C'est quoi, c'est quoi ce bazar, mais genre en termes de rangement, genre ta chambre et tout. Qu'est-ce que tu berdoul?
5: Ah, presque. Non.
2: Oh.
0: Jordi, t'as une idée, toi, Jordi?
2: Bah, du coup, pour aller dans un peu dans votre sens, c'est quoi ce bordel? C'est quoi ce beans? Genre.
0: Oh, c'est ce qu'a dit Thibaut.
2: Ouais, bah je le répète.
0: Ouais, c'est dur. Mais tu le répètes mieux que moi, je trouve. Aïe, c'est dur. Amel qui nous dit sur le chat Twitch, c'est dur. Et balancez pas les gens du Nord. Ouais, Benjamin, dis-moi.
5: En fait, c'est par rapport à quelque chose que t'es en train de faire.
1: Quelque chose
5: en fait, quand. Ouais.
2: Ah, ça me fait chier?
5: Non plus.
0: Non, pas quelque chose qu'on est en train de faire nous en ce moment en studio.
5: Ah non, que tu peux faire tous les jours. Hein. Genre si tu montes un meuble ou n'importe, mais que tu montes mal.
0: C'est ce berdou. Qu'est-ce que t'es en train de faire? Qu'est-ce que tu fabriques?
5: Voilà, c'est ça.
2: Ah,
5: okay.
2: T'es fort.
0: Je suis bilingue du Nord.
1: Ouais, t'es très fort.
0: Ah, ma région de cœur. Oh là là, je suis bilingue du Nord. Bah, ça me fait plaisir.
2: Sacrées expressions.
0: Ah, c'est, vas-y, t'en as une autre expression du Nord, Benj?
5: Ouais, sa queue dedans.
0: Sa queue dedans.
5: Non, quand même pas.
0: Sa queue dedans?
2: Sa queue dedans?
5: Sa queue dedans, ouais.
2: C'est pénible?
5: Non plus.
0: Sac dedans. Est-ce que Thibaut, t'as une idée?
1: Sac dedans, non, ça fait. Sac dedans. C'est bizarre, hein. Dedans, bah, t'es dedans, ouais.
2: T'es dedans.
1: Mais bon, je vois pas dans quel contexte on dirait
2: sans
1: ça.
2: Contexte, c'est dur.
1: Dans une journée lambda.
0: Enzo, notre stagiaire italien, t'as une idée?
5: Toi, tu peux
1: pas
5: le dire
1: du tout. Mais je l'ai entendu dans Bienvenue chez les Ch'tis.
0: Sac
5: dedans. Ouais, en fait, ça s'utilise assez souvent, ça va.
1: Sac dedans, bah bonjour.
0: Ah, y'a Lenny dans le chat qui nous dit tu fais quoi?
5: Non plus.
2: Non, c'est pas ça.
1: Sac dedans.
0: Bonsoir la team. Salut Odor qui arrive sur Twitch. Sac dedans, elle nous dit Amel. C'est pour les dentistes.
5: Ouais, presque, ouais. En fait, ça veut dire mets tout ton cœur ou vas-y à fond.
0: Sac dedans.
1: Sac dedans.
5: Donc, souvent, quand t'as des chiots qui courent ou n'importe, qu'ils arrivent à la fin, on veut dire vas-y, fonce, on dit allez, vas-y, sac dedans.
0: Je mets la garde, j'aime trop. C'est bien, moi, tu me dis ça, je fais le marathon en moins de 3 heures. T'as la ligne d'arrivée, je pousse. Il y a Pauline aussi, tiens, du Nord, on va écouter avec toi, Benjamin. Ça va, Pauline?
6: Ouais, ça va très bien, merci et vous?
0: Bienvenue dans le Super Show Énergie, Pauline, merci beaucoup de nous avoir appelés.
6: Avec plaisir.
0: T'es à Lille, c'est ça?
6: Ouais, c'est ça, j'habite juste à la frontière et je travaille sur Lille, ouais.
0: Ok, très bien. On parle de vos expressions, de vos régions. Et vous nous donnez une expression, toi, du coup, encore une expression du Nord, Pauline, on va devoir deviner ce que ça veut dire. Et Benjamin, alors, attention, il est du Nord aussi. Hein.
6: Ouais, j'ai entendu, tout à fait. Ça que dedans, je connaissais, c'est ça. Non, en fait, moi, c'est un peu plus belge que français, pour le coup. C'est tu n'as pas toutes tes frites dans le même paquet.
2: Ah, ouais.
1: J'arrive pas à me projeter, moi, sur l'accent. Je crois que j'ai vraiment besoin que tu nous le dises, vraiment, avec l'accent belge.
6: Ben, j'ai pas vraiment l'accent belge. Je suis mariée avec un belge, mais j'ai pas tout récupéré non plus.
1: Ouais, j'adore l'accent belge, en vrai.
0: T'as pas toutes tes frites dans le même paquet, c'est comme
2: c'est la reine sur les pommes.
0: Les œufs?
2: Ah, c'est les œufs, toi, moi j'ai les pommes, tu vois. C'est
6: ah pas... non, du tout.
1: C'est pour un business, non. Par exemple.
2: Ah, c'est
1: si...
2: pas ça.
6: En fait, ça veut plutôt. Ouais, c'est ça. Ça veut plutôt dire, en fait, t'as pas tout. T'as, il te manque quelque chose, quoi.
2: Ouais, c'est ça.
6: T'as pas toutes tes frites dans le même paquet.
2: Ouais, c'est ça. Ah,
1: souvent, j'ai quoi. C'est comme moi, souvent, je dis à Charlie, Charlie, il connaît le goût des feutres, tu vois, c'est un peu pareil.
6: Ouais, ouais. Bah, c'est ça. Bah, ça veut dire la même chose. En fait, surtout, j'ai voulu appeler pour rétablir une vérité. Parce que j'ai entendu votre auditeur précédent. Et en fait, je travaille à la SNCF. Et je suis pas perché à ce niveau-là.
2: Oui, t'inquiète.
0: On n'a pas eu l'employé du mois au téléphone.
2: Ouais.
6: Et en fait, là, surtout, je suis à l'entrée du parking. Je me suis garée sous la pluie du Nord. Parce que je pars travailler, faire ma nuit. Et je me suis dit, c'est pas possible. Je ne peux pas entendre ça et ne pas appeler le super chaud. C'est pas possible.
0: Ouais, tout à l'heure,
2: génial, Pauline.
6: Non, mais du coup, je me suis creusé la tête à trouver une expression pour dire d'avoir un prétexte de vous appeler ce soir.
0: Oui, on a eu tout à l'heure un auditeur qui bossait pour la SNCF. Qui était légèrement fatigué de sa journée.
6: Il était très fatigué de sa journée. J'avoue, moi je travaille de nuit, je suis peut-être moins fatigué pour le coup, mais pas aussi perché pour le coup.
0: Non, mais grosse dédicace à la SNCF. Et moi je le dis souvent, j'ai rarement eu de galère de SNCF.
1: Ah non, mais moi surtout quand j'ai des galères, je suis trop content. Moi quand je mettrai en retard. Je suis content parce que tu te fais rembourser une partie, c'est hyper simple et tout.
6: Ouais, c'est ça. Mais moi, je travaille la nuit pour pas que vous ayez de galère, justement. Ah. Et là, je vous avoue que là, quand j'ai entendu ça sur la route, j'ai dit non, je dois m'arrêter, je dois appeler Super Show et il faut remettre les choses dans leur contexte.
0: Mais t'as bien raison, Pauline, dédicace à tous les cheminots, tous ceux qui bossent à la SNCF.
6: Et bah, du coup, je vous souhaite une belle soirée, je vais faire comme vous, je vais aller bosser en vous écoutant cette nuit. Hein.
2: Merci Pauline.
6: Allez, des gros bisous, à bientôt, bisous. Bon courage à tous.
0: Dédicace à tout le Nord, dédicace, bisous Benjamin aussi qui est routier.
1: Je disais trop.
0: Bisous les amis, merci beaucoup de nous avoir appelés. Et ouais, tu nous écoutes en roulant cette nuit, Binge.
5: Ah ouais, t'inquiète.
0: Magnifique. Hey, je te fais un gros bisou. Merci les amis d'être là tous les soirs dans le Super Show Énergie. C'est une vraie bande de potes hein, tous les soirs 21h minuit avec des écouteurs sans fil JBL. On est des potes, mais on vous offre des cadeaux quand même.
2: Eh oui,
0: sympa. On vient pas les mains vides. Hein.
1: C'est ça les amis.
0: Ah oui, vous envoyez Super Show maintenant par SMS au 71012. Super Show au 71012. On va jouer au jeu du top 3 juste après Sound of Legends sur Énergie. Test de culture générale sur les criminels. Si vous voulez les enceintes, les écouteurs JBL, envoyez votre SMS maintenant. Super Show au 71012 et venez nous voir en live les amis. On est en direct hein, tous les soirs en images sur Twitch, sur YouTube, sur TikTok. Merci d'être là. Il y a tous vos messages qui arrivent en direct en antenne et on se marre jusqu'à minuit. On se lâche pas et on va se mettre dans le mood du week-end. C'est mercredi, ça marche.

0: On est bien ce soir les amis dans le Super Jeu Énergie. Il y a Mauvais Joe qui arrive. Maladé. Maladé. Maladé. Parfait pour terminer votre journée, c'est mercredi soir. Et comme d'hab, c'est avec le Super Show Energy que vous terminez votre journée, 21h minuit. On est là avec le psychotest de Jordi qui va arriver tous les lundis et tous les mercredis.
1: Et oui.
0: Jordi vous fait passer un test de personnalité. Tu veux filmer le cousin?
1: Ouais, en fait, voilà.
0: Ah, il est terrifiant.
1: Il est terrifiant.
0: Ah, il est terrifiant le cousin.
1: C'est qu'Enzo, c'est même pas ce que c'est un cousin. C'est fou, je trouve ça fou.
2: Enzo, notre stagiaire.
0: C'est un gros moustique, quoi. C'est un moustique avec des grandes pattes. Mais Enzo, il y en a un là.
2: Ouais, mais j'ai très peur.
0: Non.
2: À tout moment, s'il s'approche de moi, je peux courir. Je suis en PLS.
0: Bon, c'est vraiment un cousin, comme il peut y en avoir partout.
2: Ouais, dans vos maisons de campagne. J'ai des cousins un peu plus sympas, personnellement. Mais...
0: Ouais, non, partout. Merci d'être là, les amis. Je vous l'ai dit, le psychotest de Jordi arrive ce soir. Jordi, test de personnalité pour savoir.
1: Quel café êtes-vous? Parce que demain, journée internationale du café.
0: Eh ben, très bien, voilà. Avec notre psychologue maison, Jordi. On va passer le psychotest. Et juste avant, c'est l'heure des cadeaux.
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0: 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Si vous voulez vous inscrire, passez avec nous, les amis. Vous êtes les bienvenus. Vous envoyez Super Show par SMS au 7-10-12. C'est un test de culture générale. Vous allez avoir 45 secondes pour avoir 3 bonnes réponses d'affilée. Ce soir, le test, c'est sur les criminels. Puisqu'en ce moment, il y a le tournage de l'émission M6 Wanted. Et il y a McFly et Carlito qui a annoncé une gigantesque traque chasse à l'homme.
2: Ça, c'est bien. J'aime bien quand tu appelles à ta communauté comme ça pour faire des vidéos. C'est bien.
0: Et du coup, ce soir, le thème du top 3, ce sont les criminels. Si vous vous sentez un petit peu chaud sur le sujet, venez choper vos écouteurs sans fil JBL. C'est cadeau dans le Super Show, les amis. Vous envoyez Super Show par SMS au 7-10-12. C'est ce qu'a fait Alexandre. Ça va, Alex?
4: Ça va et vous?
0: En forme, mon
1: Alex.
0: Salut, Alex. T'habites dans quelle ville, toi, Alex?
4: Juste à côté d'Alès, dans le Gard.
0: Très bien. On représente le Gard. Inondation chez toi?
4: Un petit peu.
0: Un petit peu. Ouais, courage, tu sais qu'ils sont touchés dans le Gard et dans l'Hérault aussi. Côté de Montpellier, il y a beaucoup de trains annulés et tout. C'est un petit peu galère.
4: Exactement.
0: Dédicace à Alexandre pour passer cette journée un petit peu pourrie d'inondation. Tu vas tenter de gagner des écouteurs sans fil JBL. Si malheureusement en 45 secondes tu n'arrives pas à avoir 3 bonnes réponses d'affilée, on prend quelqu'un d'autre qui a envoyé Super Show 7-10-12. Est-ce que tu es prêt, Alex?
4: Pas de soucis. Oui, je suis prêt.
0: Allez, c'est Jordi qui te pose les questions. Allez, c'est parti. 45 secondes, on y va. Bonne chance.
1: Quel linge de maison est souvent utilisé dans les dessins animés pour descendre en rappel d'un étage?
4: Les draps.
1: Oui.
0: 1.
1: Si je te dis Joe, Avril et William, qui est le quatrième des frères Dalton? Joe, Avril et William, il manque le quatrième.
4: Ah, Pat.
1: Jack, à part évasion et champignon, donne-moi un mot qui termine par ion.
4: Pat.
1: Bah, fion. Si être trop stylé était un crime, qu'est-ce qui arrivera à Charlie du Super Show Énergie?
4: Pat.
1: Rien du tout. Quelle superstar Énergie a été accusée d'évasion fiscale avant de finalement remporter son procès?
4: Voilà,
1: ah, c'est dur, Shakira. Vrai ou faux, quand on fait quelque chose de pas bien, on s'excuse?
0: C'est terminé, malheureusement. Non, c'est faux.
1: On présente ses excuses, on demande pas à être excusé. C'est la phrase du prof, ça, souvent.
0: On s'excuse pas, oui, on demande à être excusé. Alex, t'as du bol, t'as failli prendre un zéro bonne réponse.
4: Ouais,
0: et tu sais qu'il y a une petite cérémonie, hein, quand il y a zéro bonne réponse en 45 secondes, normalement, ça fait la fête.
4: Merci en tout cas.
0: Je te fais de gros bisous, mon Alex. Merci beaucoup d'avoir participé avec nous ce soir.
1: Merci. Désolé,
4: beaucoup.
1: Alex, bisous.
0: Et tu peux rejouer quand tu veux. Gros bisous, passe une bonne soirée.
4: Merci beaucoup.
2: Qu'est-ce qu'ils sont sympas.
0: Dédicace au Gard, les amis. Et c'est une bonne nouvelle pour vous, hein, si vous nous écoutez dans la voiture, si vous nous écoutez à la maison, ou vous nous regardez sur Twitch, sur YouTube et sur TikTok, les copains dans le Super Show. Envoyez Super Show par SMS au 7-10-12. Les écouteurs sans fil JBL, ils sont peut-être pour vous. Ils sont peut-être pour Damien.
5: Hello, hello.
0: Salut Damien.
1: Hello,
0: ça va
1: Damien.
5: Oui, ça va, Gauthier.
0: Ouais, représente Nantes, toi, ce soir.
5: Exactement.
0: Magnifique, pareil Damien, c'est Jordi qui va te poser les questions. 45 secondes, il faut que tu aies 3 bonnes réponses d'affilée pour gagner les écouteurs sans fil JBL.
5: Ok.
0: Est-ce que t'es ready Damien?
5: Je suis ready.
0: Jordi boit sa gorgée d'eau.
1: Bah non.
0: Pour avoir la bouche parfaitement hydratée et poser parfaitement les questions. 45 secondes Damien, il faut que t'aies 3 bonnes réponses d'affilée sur le thème des criminels. C'est parti, on y va.
1: Damien, est-ce que Jordi a un casier judiciaire, un casier à la radio ou ni l'un ni l'autre?
5: Un casier à la radio.
1: Non, je n'ai pas de casier à la radio. Quel criminel américain était surnommé Scarface?
5: C'est pas... Pat.
1: Al Capone. Dans Red Dead Redemption, quel métier tu peux faire pour gagner de l'argent en traquant des criminels depuis le bureau du shérif?
5: Boulanger.
1: Chasseur de primes, je m'envoie la question. Qui est Guy Joao?
5: Guy Joao, c'est mon employé de ménage.
1: Dans le film,
5: s'appelle Guy.
1: Dans le film Ocean Eleven, qui joue le rôle de Danny Océan?
5: C'est très dur.
1: Allez, c'était dur les questions.
0: Dans Ocean Eleven.
5: C'était extrêmement dur.
0: Qui joue le rôle de Danny Océan.
1: Mais je dis avec l'accent français. T'as c'est le deuxième plus sexy.
6: Oui, t'as bien
0: et
6: fait.
0: Et pourquoi t'avais dit Océan Eleven alors?
1: Bah, je sais pas, au début j'étais lancé et après j'ai paniqué.
0: Impossible ce soir, je connais rien. C'est vrai, vous avez pas les réponses, les amis?
2: Ah, c'est dur hein, ce soir, c'est très dur. Hein.
0: C'est dur.
5: Très dur.
1: Joue à haut.
0: Et ça se mérite, les amis. Hein. Écoute, sans fil JBL. Alors, on a quand même appris deux choses. C'est que Damien, c'est pas le spécialiste des criminels. Et surtout, Damien. Il a un employé de ménage.
2: Alors.
1: C'est belle Guy.
0: Un employé de ménage, Damien.
2: Tu reçois la morale, Franz.
5: Exactement.
0: Oh. On a appris
5: non,
0: que.
5: Non, pas du tout, pas du tout. Pas
0: qui
5: du
0: était
5: tout.
0: Le nom de ton employé de ménage? Mais comment s'appelle ton chauffeur?
5: Non, je n'ai pas de chauffeur encore.
2: Ah, elle n'a pas de chauffeur car elle roule en calèche.
5: Pas encore.
2: Je le vois.
1: Est-ce que du coup on donne les réponses ou pas forcément? Parce que Guy Joao, vous savez qui c'est, vous?
0: Guy Joao, c'était le mec qui s'était fait arrêter à la place de Xavier Dupont-Ligonnès.
1: Ouais, c'est ça.
0: C'est dur. Il s'était fait choper à l'aéroport. Et je sais pas pourquoi le nom, il m'avait marqué, ouais.
2: Ah,
0: Guy
2: mais
0: Joao.
2: Oui, c'était en Grande-Bretagne ou je sais plus, non?
0: Ouais, je sais plus où il s'était fait pincer. Le pauvre, il avait rien demandé à personne. Il avait sa tête sur tous les journaux du monde entier.
2: Le kiff.
0: Il avait rien demandé, Guy Joao. On l'embrasse, il nous écoute ce soir. Bisous, mon Damien.
5: La bise, hein.
0: Dédicace à Nantes et bisous à Guy, ton employé de ménage.
5: Allez, ciao.
0: Merci beaucoup d'avoir joué avec nous. Franchement, t'es trop marrant. Tu nous as fait bien rire, mon Damien. Bisous. Merci, les amis, d'être dans le super show énergie. Et vous aussi, bah, du coup, vous pouvez aller choper les écouteurs sans fil JBL. Tant qu'ils sont pas tombés, on continue de prendre des gens qui envoient super show par SMS au 7-10-12. Et venez nous voir sur Twitch, sur YouTube et sur TikTok, les amis, sur tous les réseaux. Vous tapez énergie. Venez nous voir. On est là en direct jusqu'à minuit.

0: Tous les soirs en direct les amis, c'est le Super Show Énergie, 21h minuit, merci de nous rejoindre. On est sur Twitch, YouTube et TikTok, vous tapez Énergie, on est là.
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0: Ah oui.
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0: Et pour gagner ce soir des écouteurs sans fil JBL, c'est pour vous ce soir. Envoyez Super Show par SMS au 7-10-12. Le thème du quiz de culture générale, c'est sur les criminels. Pour le nouveau concept de McFly et Carlito qui vont lancer une chasse à l'homme et le tournage M6 de Wanted. Est-ce que Peggy ce soir va gagner ses écouteurs sans fil? Ça va Peggy?
3: Ça va.
4: Enfin, salut Peggy.
0: T'habites où toi Peggy?
3: Salut. Alors moi j'habite dans le Perche, une petite ville qui s'appelle Brou.
0: Très bien, on présente le Perche. Ouais. Un gros bisou, il y a le psychotest de Jordi qui va arriver. Notre psychologue maison va faire passer un test. Et juste avant, on continue de prendre des gens qui envoient Super Show par SMS au 7-10-12. Peggy, 45 secondes, il faut que tu aies 3 bonnes réponses d'affilée, ok?
3: Ok.
0: Allez, c'est parti, on y va, c'est Jordi qui te pose les questions.
4: Peggy, toujours dans Ocean Eleven. Eleven veut dire 11, mais pourquoi?
3: Parce qu'ils sont 11.
4: Oui. Si tu es à l'étranger et que tu dois appeler un complice en France, tu dois ajouter quel chiffre avant le numéro de téléphone?
3: 33.
4: Pour faire un braquage au Vieux Port, il vaut mieux porter une cagole ou porter une cagoule?
3: Une cagoule.
4: Ouais.
0: Voilà Peggy.
3: Ah, trop fort. Merci.
0: Bravo. Magnifique. Oh, allez, c'est une dinguerie cette question. Pour faire un braquage au Vieux Port, il vaut mieux porter une cagole ou une cagoule?
5: C'est bon, allez, c'est bon.
0: Ne portez pas de cagole, attention,
4: ah
0: c'est dangereux, vous risquez de vous blesser et de blesser la personne. Peggy, c'est gagné pour toi, hein. Écouteur sans fil JBL, cadeau du Super Show Énergie, bravo.
3: Bah merci beaucoup, c'est trop cool.
0: Magnifique. Ben voilà, et la soirée elle est refaite, je te fais de gros bisous Peggy, merci beaucoup de nous écouter tous les soirs dans le Super Show Énergie. Tu fais quoi ce soir?
3: Je suis rentrée du travail parce que j'ai une pension de chevaux et un élevage de chevaux et en plus je travaille à l'extérieur et je vous écoute le soir quand je reviens du travail. Je quitte à 21h donc après je dîne chez moi et je vous écoute à la radio pendant que je mange, voilà.
0: Mais génial, mais t'as un amour Peggy, t'as combien de chevaux?
3: Chez moi j'en ai 25.
0: Ouf. Oui, ça fait bel élevage dis donc.
3: Ouais.
0: Et c'est pour faire quoi? C'est des chevaux de compétition?
3: Oui, c'est ça. Il y a des chevaux de compétition de CSO et des poneys Welsh.
4: Oh, des poneys Welsh, voilà. C'est les petits poneys, non?
3: Les Welsh, c'est des poneys, ouais, hein, qui sont plus grands que des poneys Shetland et un peu plus petits que des doubles et qui ont des très jolies têtes. Souvent, c'est des poneys qui sont chics, ouais.
4: Oh, trop mignon.
0: Fort, voilà. Ça doit être trop mignon. Tu pourrais nous envoyer une photo?
4: Ah ouais.
3: Ah bah pas de souci, ouais. Faut me laisser un numéro et je vous enverrai des photos.
0: Alors, tu nous enverras sur l'Insta du Super Show.
3: Ok, ça marche.
0: Ah trop cool. Bien. Et tu pourrais nous envoyer un cheval aussi parce que moi j'avais marre de prendre la voiture. Moi j'ai envie de me déplacer.
3: Je suis pas sûr qu'il kiffe Paris, hein, quand même.
0: Ouais, non, mais t'inquiète, moi je vais les mettre bien.
3: C'est vrai.
0: Je vais faire.

0: diplôme, mais signé de personne. C'est diplôme ChatGPT. Elle s'approche psychologue, elle nous fait passer un test de psychologie comme ce qu'il y a dans les magazines. Si vous êtes dans la voiture, vous allez pouvoir le passer. Et ce soir, Jordi, nous allons apprendre.
1: Ben, quel café on est.
0: Magnifique. Ah. On va en apprendre un petit peu plus sur nous, un petit peu plus sur notre personnalité, le psychotest de Jordi qui arrive juste après. Eva sur Energy, merci d'être là, les copains.
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0: dans le Super Show Énergie, les amis. On va écouter le titre numéro 1 dans le monde.
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0: Allez, Jordi!
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0: Ah, j'aime pas la suite. J'avais jamais écouté la suite. Non, c'est pas Patrick Sébastien en ce moment, même sur l'embrasse. Il est pas numéro 1 dans le monde, c'est Ella Langley qui arrive.
1: Ça, c'est bien.
0: Ouais. Elle a battu Mariah Carey au nombre de semaines numéro 1 dans le Billboard Hot 100.
1: Bravo.
0: C'est le nombre, c'est en gros, c'est le classement des top 100, mais aux États-Unis et partout dans le monde. Elle est numéro 1 partout dans le monde. C'est la country.
2: Tu as kiffé de ouf.
1: Ah ouais, c'est country, c'est Kentucky, Kansas.
2: Regarde juste le début.
0: Texas. Ça commence comme ça.
1: Oh là là.
0: Ça, c'est country. Et vous allez peut-être le découvrir ce soir dans le Super Show Energy. Ella Langley qui arrive. On est là ensemble jusqu'à minuit. C'est l'heure du psychotest de Jordi.
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0: Tous les lundis et tous les mercredis, Jordi, notre psychologue maison, nous fait passer un test pour en apprendre un petit peu plus sur notre personnalité. Et vous allez pouvoir participer si vous êtes avec nous sur les lives, sur Twitch, sur YouTube et sur TikTok. Vous tapez Énergie sur tous les réseaux. On est là. On est en direct, les amis. On se lâche pas jusqu'à minuit pour faire, vous détendre de votre grosse journée de taf, grosse journée de cours. On est en direct. Psychotest de Jordi ce soir. Jordi va vous poser trois questions avec trois réponses possibles à chaque fois. A, B ou C. Et à la fin, la lettre qui revient le plus, ça vous apprendra.
1: Tout à fait.
0: Ça vous apprendra quoi, Jordi?
1: Quel café êtes-vous?
0: Ah bah attends, quel café êtes-vous?
2: Je vous en mets un petit.
0: Pas trop long pour moi, mon truc.
2: C'est toujours crunch, fais attention.
0: Ah oui, c'est toujours court. Quel café êtes-vous? Vous allez le découvrir ce soir, vous êtes dans la voiture, vous pouvez le faire, vous avez juste trois lettres à retenir. Vous êtes sur les chats, vous mettez vos réponses dans les chats sur Twitch, sur YouTube et sur TikTok, les amis. On a Damien au téléphone avec nous. Ça va, Damien?
4: Ça va et vous?
1: Salut, Damien.
0: Très bien, Damien, est-ce que tu es prêt pour le psychotest de Jordi?
4: Ouais, je suis prêt.
0: Parfait, t'habites où, Damien?
4: Arcachon, c'est à côté.
0: Bien, casse la Gironde.
4: Ouais, c'est ça.
0: Jordi, c'est parti. Ouais. Trois questions. Là, tu te mets en mode psychologue et nous, on est tous tes patients.
1: Sachez d'ailleurs que le psychotest est vraiment validé par un comité d'études d'au moins 30 personnes. Non, et c'est très sérieux.
0: C'est too much.
1: Voilà.
2: Alors. Moi, j'y croyais, j'étais en mode. Putain, je savais pas.
1: Je vois.
2: Ah ouais, j'étais en mode. Ok, d'accord.
0: Là, elle vous envoie que des saucisses.
1: Mais bon. Allez, première question. Vous découvrez que quelqu'un a donné votre prénom à son chien. Petit A, vous lui demandez pourquoi. Petit B, vous trouvez ça plutôt drôle. Ou petit C, vous le prenez personnellement. Faut encore une fois s'imaginer, c'est une...
2: Moi je me suis projeté, genre.
1: Une situation, voilà.
0: Allez, écoute bien, un jour...
4: Moi, je lui demande pourquoi.
0: Ok, mais Damien, pour l'instant, toi, réponse A. Moi, un jour, je vais chez Jordan, mon pote, en 6e. Je vais chez lui, il y a sa mère qui me fait « t'appelles comment ?» Je m'appelle Charlie, il fait « Oh, comme le Clébert !»
2: Comme le Clébert. Ah, la haine.
0: Et le chien s'appelle Charlie.
2: Ah, Charlie, c'est un Clébard.
0: Alors, A, B ou C, les amis? Mettez sur les chats, toi, Damien, pour l'instant, c'est réponse A. Thibaut.
2: J'ai ma réponse aussi.
0: T'as ta réponse aussi. Trouvé, ouais. Moi, j'ai ma réponse. Il y a un petit peu de tout sur les chats. A, B, A, C.
1: Ouais, il y en a pour tout le monde, hein.
0: C'est pour Yvan. Moi, je dis C, je le prends mal. Alexis. Ok, les amis, il y a trois questions. Retenez bien vos réponses. À la fin, vous saurez quel café vous êtes. C'est le psychotest de Jordi. Deuxième question.
1: Vous envoyez un long message et la personne répond simplement « Ok, point ». Réponse A, vous demandez « C'est tout ?» Réponse B, vous passez à autre chose. Ou réponse C, vous relisez votre message pour comprendre ce qui cloche. Je répète, donc vous envoyez un long message et la réponse qu'on vous envoie c'est « Ok ». Réponse A, vous demandez « C'est tout ?» Réponse B, vous passez à autre chose. Ou réponse C, vous relisez votre message pour comprendre ce qui cloche.
2: Moi, j'écris souvent à Jordi, j'ai pas de réponse, donc je peux même pas relire mon message, parce que je sais que tout va bien, mais...
1: Mais si, tu m'as dit que Thierry, il te répondait à tous tes mails par « Non, ok
2: ». Thierry, notre boss, aujourd'hui, il m'a envoyé deux mails, je lui ai envoyé peut-être deux petites propositions. La première, il m'a dit « Bof », et après, il m'a dit « Non ».
1: Non.
0: C'est une belle relation que vous avez avec Thierry.
2: Ouais.
0: Damien, est-ce que t'as ta réponse?
4: Ouais, moi je pense que je lis le message pour savoir ce qui cloche, quoi.
0: Ok, réponse C pour l'instant pour Damien. Il reste une question et dans une question vous allez savoir quel café vous êtes.
1: Et pas des moindres, une question sur le futur. Vous pouvez poser une seule question à votre futur vous. Réponse A, j'ai réussi. Réponse B, je suis heureux. Ou réponse C, je suis tout seul. Je les repose à l'envers. Réponse A, ai-je réussi? Réponse B, suis-je heureux? Ou réponse C, suis-je toujours tout seul?
0: Quelle question elle est bien, cette question. Elle est deep, hein, cette question.
2: Oh, waouh, ça me met dedans.
1: Vous avez dit comité d'études, hein? Alors, oh là là, j'adore.
0: Mettez vos réponses, les amis, sur Twitch, sur YouTube et sur TikTok, sur tous les chats. Vos messages arrivent en direct à l'antenne. Damien, toi, alors, c'est quelle lettre qui revient le plus?
4: Ouais, là, j'avoue, c'est dur, là.
1: La dernière, elle est dure.
0: Et t'as mis quoi, la dernière?
4: La dernière, je sais pas, je mettrais A ou B. Allez, je vais dire, ouais, B quand même.
0: Suis-je heureux?
4: Ok, mais du coup, j'ai aucune lettre qui revient le plus, aucune lettre qui est favorite.
0: T'as abaissé, mais ça peut arriver. Tu vas en apprendre, tu vas apprendre plusieurs facettes de ta personnalité ce soir, Damien.
4: Ok.
0: Abaissé. Dans le chat, ça donne quoi? Moi, j'ai plus de A, Cormat, Solène, plus de B, Cormat, A, je l'ai dit, Ninax, B, Anastasia, B, Patricia, C. Il n'y a pas beaucoup de C, hein. Thibaut, t'es quoi, toi?
2: Moi, j'ai eu deux B, hein, C, tu vois, donc je suis quand même team B.
0: T'es team B. Eh bien, moi, écoutez, les amis, je suis team A.
2: Ah ouais?
1: Comme, écoutez, ça vous va encore plutôt bien, les
2: c'est
1: gars.
2: C'est vrai? Comme
0: les petites créa, Capucine B. Alors, si on a eu un maximum de réponses A, ça veut dire quoi sur nous?
1: Ok, eh bien, vous êtes l'espresso, le direct. Ouais. Vous allez droit au but et vous n'avez pas beaucoup de temps à perdre. Vous dites ce que vous pensez, vous détestez tourner autour du pot et votre patience a clairement une durée limitée.
0: Oh, c'est moi, mais c'est un peu vexant.
2: Ouais, j'avoue que Charlie prend des petites pincettes souvent quand il a des trucs à dire, il est... Mais il va tout droit par contre.
1: Ouais, c'est plutôt ça à toi.
0: Ouais. Oh, moi je suis chill.
2: Ouais, mais t'es un fonceur, tu dis les choses. Tu vois, tout à l'heure, je pue de la gueule dans le bureau et il m'a dit tu pue de la gueule, frère.
1: Mais oui.
0: Ah, je lui ai fait un signe, j'ai fait il y a une odeur là.
2: Ouais, c'était horrible.
1: Oui, donc si t'es clairement le direct, Charlie.
2: Ouais, t'es en direct.
0: Il y a une odeur là.
2: Elle est partie, l'odeur ou pas?
0: Elle est encore là, l'odeur.
1: Mais tout à l'heure, t'es arrivé, t'as dit je suis l'autoette des mecs, ça pue la merde, c'est qui?
0: On n'a pas percé le mystère encore.
1: Non, on n'a pas percé le mystère.
0: Encore. Je soupçonne Enzo, notre nouveau stagiaire. Il a dit oui, c'est moi.
1: Ah non.
0: Très bien, donc tous ceux qui ont une majorité de A, vous êtes des espresso. Si vous avez une majorité de réponse B au psychotest de Jordi.
1: Eh bien, vous êtes comme Thibaut, vous êtes le décaféiné, le zen. Vous refusez de vous mettre la pression pour rien. Quand tout le monde panique, vous êtes généralement celui qui demande « Mais pourquoi on stresse en fait ?»
2: Ouais.
1: Vous avancez à votre rythme et vous n'avez franchement pas envie qu'on vous presse.
2: Détendez-vous, prenez un pas de recul pour observer le parcours que vous avez fait. Regardez comme c'est beau.
1: Défoncé.
2: Ah non, je suis pas défoncé, non, je suis juste zen.
0: Zen, cool.
2: Regardez, faites un petit pas de côté, regardez comme vous êtes cool dans la
0: après,
2: ville.
0: Les huiles essentielles, c'est juste pour mettre sur la main,
2: ouais,
0: c'est pas pour les boire.
2: Faut pas les boire.
0: Et alors, si vous avez un maximum de réponses C.
1: Eh bien, je pense que vous êtes comme moi, vous êtes le macchiato, le susceptible. Vous avez l'air tranquille, mais il ne faut pas trop vous chercher. Vous pouvez dire non, mais je m'en fous, tout en repensant à la conversation 3 heures plus tard. Et bizarrement, vous vous souvenez toujours très bien de ce qui vous a énervé.
0: C'est tellement toi.
1: C'est tellement.
0: Oh là là, ah, ça c'est vrai. Ça c'est genre dire. Ne parlez pas de son bandana rouge.
1: Ah, j'y pense encore là.
0: Eh ben, tu vois, t'es un petit peu tout, Damien. Toi, t'es un peu un espresso, t'es un peu un zen et t'es un peu un macchiato.
4: Ouais, mais c'est ça.
1: Ouais, bah, tu vois, voilà.
0: Eh ben, c'est très bien.
4: Ça
0: merci.
4: Me correspond plutôt pas mal.
0: Merci beaucoup d'avoir joué avec nous ce soir au psychotest de Jordi. Je te fais un gros bisou, Damien.
4: Ouais, avec plaisir.
0: Merci beaucoup, Arcachon. Et tu peux venir nous voir en live, hein, si tu veux. On est sur Twitch, sur YouTube et sur TikTok.
4: Ok, ça marche, merci beaucoup.
0: Dana, amour, merci de nous avoir appelé ce soir, Damien. Merci d'être là, les amis, dans le super show énergie de ceux qui rentrent du boulot. J'espère que la journée s'est bien passée pour vous. Et puis, quoi qu'il arrive, là, on est là pour se détendre jusqu'à minuit. On est en direct avec l'histoire du soir qui arrive. On va parler de vol.
1: Oh.
0: Eh oui, de vol, on va retrouver une kleptomane dans l'histoire du soir. Eh oui, il y a une kleptomane. Et en attendant, voici la langue.

0: Oh yeah! Bienvenue dans le Super Show Energy, les amis. Il y a Just et Jack Style qui arrivent. Parfait pour vous détendre de la journée, c'est mercredi soir. Merci d'avoir choisi le Super Show. On est là en direct tous les soirs avec Jordi, Thibaut. Moi, c'est Charlie. 21h minuit entre potes.
1: Yeah! 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
0: Et j'ai deux propositions pour vous, les amis. Même tous ceux qui nous regardent sur Twitch, sur YouTube et sur TikTok, tous ceux qui sont là sur le chat, j'ai deux propositions pour vous.
3: Vas-y.
0: Est-ce que vous voulez une actu toute brûlante?
3: Non.
0: Ou est-ce que vous voulez qu'on joue au jeu du foulard?
3: Je l'avais pas vu venir.
4: Moi, je m'attendais à un truc plutôt sympa.
0: Bah, on va prendre la première option avec Jordi,
3: ouais,
0: on s'est concerté.
4: Vous êtes sûr?
3: Ouais, on est vraiment sûr.
4: Bah, range le foulard.
0: Oh putain, mais il est pas possible. Une actu brûlante, comme tous les soirs dans le Super Show Energy, on est au courant de toute l'actu. Vous en entendez parler ici en premier dans le Super Show. Il y a une nouvelle tendance qui vient des États-Unis, ça s'appelle le fembushing. Et c'est une tendance qui marche très bien sur les réseaux sociaux. À votre avis, qu'est-ce que c'est le fembushing?
4: C'est simple, très simple.
0: Jordi.
3: Une technique de drague?
0: Fembushing, non, c'est pas une technique de drague. Ça pourrait. Fembushing.
3: Genre femme, je sais pas quoi. Non,
0: bush, ça veut dire buisson.
3: Oh, ça m'aide pas des masses. Hein.
0: Drague dans les buissons.
3: Drague dans les buissons, ouais.
0: Comme dans les jardins du Louvre, il y a beaucoup de drague. Thibaut.
4: Non, tu te trompes, c'est brushing. C'est le brushing, ça vient du brushing. Et c'est une nouvelle forme de brushing.
0: Une nouvelle coupe de cheveux.
4: Ouais, nouvelle coupe de cheveux. Et moi d'ailleurs, je me fais ça tous les matins, le femme brushing.
0: Femme brushing.
4: Oui, je me fais ça.
0: Femme brushing, les amis, c'est une contraction de family. Femme.
3: Ouais.
0: Et de ambushing. Embuscade.
3: Wow.
0: Le femme brushing. L'embuscade. De famille.
3: Wow.
0: En fait, c'est des enfants qui espionnent leurs parents avec une appli GPS pour se faire acheter des trucs.
3: Mais pardon?
0: En fait, ça se fait beaucoup maintenant, tu sais, tu partages ta loc. Genre tes parents, tu partages ta loc avec tes enfants. Et du coup, les enfants, ils font du fembushing. Ils rentrent de l'école. Si les parents sont pas chez eux à la maison, mettons, tu rentres du collège, t'es rentré avec le bus jaune, là, les Américains, tu surveilles tes parents. Et quand les parents, ils passent devant une boutique de glace, petit coup de fil, hein, hey, tu pourrais pas me prendre une petite glace.
3: Oh,
0: en fait, ils suivent le parcours des parents. Pour réussir à se faire acheter des cadeaux. C'est malin ou pas? C'est pas malin, Thibaut?
4: Nous, on le faisait dans la vraie vie à l'époque quand on passait devant un McDo avec les darons. C'est papa, maman, on peut s'arrêter devant un McDo, prendre un petit McDo. Maintenant, c'est pisté
3: par. Ouais, c'est pisté.
0: Et maintenant, ils peuvent le faire à distance.
4: Ah, c'est énorme. Mais si on avait eu ça, nous, à l'époque, mais laisse tomber l'imagination qu'on aurait eu.
0: Bon, moi, ma mère qui a rentré du boulot, elle passait devant Toys R Us.
4: Ah ouais.
0: King jouait. Elle était morte. La grande récré. Elle passait devant tous les magasins, c'était terminé pour elle.
4: J'en dis, c'était pareil avec la cave à vin. Fais un moment, je te plains, arrête-toi.
0: Elle passait devant chez Nicolas.
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0: On embrasse tous les Américains qui nous écoutent ce soir dans le Super Show Energy. Hello guys. Là-haut. Merci de nous écouter. Jordi vous embrasse. Jordi, vous savez qu'avec ce bandana, elle fait partie du gang des Blood.
4: Ah bah oui.
3: Fais bien gaffe à toi, Charlie.
0: Ouais, mais du coup, je vais faire très attention.
3: Ouais.
0: Maintenant, je vais faire très gaffe. Parce que je savais pas que t'étais affilié, en fait. Merci, les amis, d'être là. C'est le Super Show Energy. Tout en détente ce soir, on est entre potes, 21h minuit. Merci de nous choisir. Merci de vous détendre avec nous. Si vous voulez venir nous voir en image, vous êtes les bienvenus. Venez sur Twitch, YouTube et TikTok. On est là en direct jusqu'à minuit avec Justin Jackson.

0: cette super show énergie, les meilleurs hits et votre bande de potes évidemment hein, pour vous faire marrer tous les soirs, pour vous détendre après une grosse journée de taf ou même pendant votre nuit de boulot. On est là les amis. Venez nous suivre sur Instagram, super show énergie, et venez nous voir sur Twitch, sur YouTube et sur TikTok. Vous tapez énergie sur tous les réseaux. Vous allez voir Jordi,
1: oui.
0: Vous allez voir Thibaut, oui. Et vous allez me voir moi Charlie. C'est l'heure de l'histoire du soir.
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0: Tous les soirs on réagit à la meilleure histoire que je trouve sur les réseaux sociaux et on en parle ensemble. Tous vos messages du chat arrivent en direct à l'antenne. On a un grand écran dans le studio, on voit tous vos messages. On fait un coucou à qui Jordi?
1: On fait un petit coucou à Clara, à Ben, à Malik, à Lisa, à Mylène, Speedy, Ninax, Dorian, ils sont tous là comme d'habitude.
0: Merci d'être là les amis, on fait gros bisous à tous ceux qui envoient des messages. Et ce soir l'histoire du soir elle est un petit peu particulière.
1: Pourquoi?
0: Puisque ce soir l'histoire du soir c'est un tuto.
1: Oh.
0: Ce soir les amis, coucou les loulous,
1: coucou les girls,
0: bienvenue dans le tutoriel avec Patricia pour apprendre à voler dans les magasins. Patricia, vous la connaissez, c'est la grosse kleptomane. Oh. Elle raconte son parcours, comment faire pour braquer par exemple un Carrefour Market.
4: La spécialiste du vol connaît toutes les techniques pour dissimuler toutes sortes de produits dans un caddie.
0: Et oui Patricia, elle connaît toutes les techniques, elle est trop forte, elle a ses méthodes et elle vous les explique comment voler dans les magasins.
4: Patricia fait mine de déballer, se faire à repasser, tarif 30 euros. Dans l'emballage, elle camoufle pour 300 euros de DVD.
0: 300 euros de DVD, mais c'est incroyable non? Elle est trop forte Patricia. Oui pourtant elle était voleuse mais en 2007.
1: Ouais voilà. C'est ça, ouais, DVD, ouais.
0: Elle vole cassette et DVD. Mais pourtant elle en vole beaucoup hein. 300 euros de DVD. Et cette fois-ci attention, bah, il faut un petit peu de matériel. Nouvelle technique de vol de Patricia.
4: Autre technique, Patricia est venue avec toutes sortes de sacs.
5: Après je prends des choses plates, même si c'est pas cher, je vais mettre dans ma poche. Et donc je pose mon sac dessus, qui est donc en lévitation.
0: Patricia, elle adore voler des trucs. Elle va dans les magasins et elle vole des trucs. Elle met des trucs plats dans le caddie. T'as entendu? Elle met des trucs plats dans le caddie du fond et elle met ses affaires par-dessus. Comme ça, les gens ne voient pas qu'il y a des trucs dans le fond du caddie. Mais alors, est-ce que ça marche vraiment, Patricia? Ou est-ce que quand on arrive à la caisse, mais des fois, on se fait un petit peu gauler?
4: La jeune femme découvre de la nourriture pour chien dissimulée. Patricia prétend l'avoir achetée dans un autre magasin.
5: Bon, ça aussi? Mais oui, ça aussi. Ben, je vois le ticket de caisse, ne bougez pas.
4: Pendant qu'elle fait mine de chercher un ticket de caisse qui n'existe pas, les articles filent sur le tapis.
0: Aïe, aïe, aïe, Patricia, elle s'est fait attraper par la caissière. Mais alors, qu'est-ce qui se passe quand t'as 300 euros de DVD volés dans ta caisse et des trucs un petit peu plats que t'as mis en dessous de tes sacs? Est-ce que tu te fais gauler? Est-ce que tu vas en prison? Qu'est-ce qui t'arrive, Patricia?
4: Au final, montant du caddie, Patricia vient de payer 63 euros pour un caddie qui en vaut 10 fois plus.
0: Eh ben non, tu te fais pas gauler. What's in my bag de Patricia? Elle a de la pâté pour chien, elle a 60 DVD et 50 tablettes de chocolat. Elle est trop forte. Mais elle est experte surtout. Attends, c'est une affaire une professionnelle.
1: Ah ouais,
0: là.
1: Bravo, je m'abonne.
0: Ah ouais.
1: Je s'enlève.
0: N'hésitez pas à vous abonner, mettre la cloche et le faire à la maison. Elle est dingue cette histoire. Elle a volé 600 balles de DVD dans un magasin.
1: Non, ça sert à rien, mais c'est.
0: Ah, mais vraiment, ça sert à rien. Patricia, elle a juste vu 25 fois Bienvenue chez les Ch'tis, 45 fois Le Roi Lion, elle voit toujours les mêmes DVD.
6: Elle doit faire du Rossel, elle les revend après sur le dark web, à mon avis.
0: Ah.
6: Elle revend ça sur la toile, à mon avis, la patoche.
0: Oh là là, la patoche, c'est pas sûr. Bien.
6: C'est initié.
0: Ne volez pas, les amis, hein. Attention, faites attention. Non. Mais quand même, on va en parler ce soir.
6: Oula, ça me fait peur.
0: Ne le faites pas, mais quand même. Non, mais on le fait. On a déjà tous volé. Arrêtons.
1: Mais oui.
0: Bah, les masques, on a déjà tous volé un truc. Thibaut, tu vas pas me faire croire que cette casquette, tu l'as payée.
6: Celle-là si malheureusement. Mais effectivement. Non, c'est vrai que j'avais volé une bagnole une fois.
0: Un casquette non, mais par
6: casquette,
0: contre
6: non.
0: Ah, j'ai tout volé hein. Le téléphone là c'est du volé. Mon t-shirt, mais c'est un gars à Disney, je le tabasse et tout. Ouais, non, j'ai tout volé. Est-ce que vous avez déjà volé quelque chose les amis? Venez vous confesser ce soir dans le Super Show Énergie. Faute avouée, à demi payée, comment dire.
1: Oui.
0: À demi pardonnée aussi.
1: Oui.
0: Vous nous appelez les amis 0870 42 48. Est-ce que vous avez déjà volé quelque chose? Jordi, tiens toi par exemple.
1: Ah oui.
0: Oula. Régulièrement.
1: Le mec d'une pote. Non, je rigole. Non, des petits trucs.
6: Moi, je la vois bien voler à l'époque du collège ou du lycée chez Claire's, les petits bijoux. Je te
1: non,
6: vois bien faire ça.
1: Vous voulez que je vous dise maintenant ce que j'ai déjà volé?
0: Vas-y, raconte. Hein. Mais pas des trucs énormes. T'as pas volé de
1: non,
0: gros trucs.
1: Non, non, non. J'ai volé un truc, mais à la radio.
0: Non. Arrête, ça fait un mois que t'es là.
6: Elle a volé à la radio.
0: Mais c'est une vanne.
6: J'espère que c'est pas un truc genre.
1: Chose.
6: J'espère
0: c'est pas une vanne parce que c'est vraiment les bandes. Elle est un peu honte. Là, le body language, il est en train de tout dire.
6: Tu sais qu'il y a deux trucs, juste je te préviens, il y a deux trucs qu'il faut pas voler à la radio.
1: Ouais.
6: Où vraiment ils rigolent pas, c'est les ramettes de papier où il y a des caméras de surveillance où vraiment ils vérifient qu'on vole pas du matériel.
1: Qu'est-ce que je fais d'une ramette de papier?
6: Et à la cantine, c'est pareil, ils mettent des caméras de surveillance et ils vérifient qu'on vole rien parce que la cantine est très accessible.
0: Alors, t'as volé à la cantine, Jordi?
1: J'ai volé un Kinder Bueno.
6: Quoi?
1: J'ai volé un Kinder Bueno. Mais parce que la cantine elle est tout le temps fermée.
0: Appelle Lionel à la sécurité.
6: J'appelle tout de suite Lionel.
1: Oh bah
6: appelle
1: Lionel à la sécurité.
6: Hein. J'appelle tout de suite.
0: Non, parce que Lionel il est sympa, mais jusqu'au moment où t'arrives sur son territoire.
6: C'est quoi le numéro de la sécu déjà?
0: 45-25.
1: Aïe. Non, mais je vais le ramener. Enfin, je l'ai emprunté.
0: Là, Jordi, tu viens de faire une grosse connerie.
1: Je vais le ramener demain.
0: Vous êtes dans le Super Show Énergie, les amis, on parle de trucs.
6: Ouais, Lionel, coucou, c'est Titi.
1: C'est pas moi.
6: Ouais, je te dérange, t'es en direct à la radio juste.
7: Okay.
6: Juste pour te prévenir, Jordi, elle vient de dire en direct devant toute la France qu'elle avait volé un Kinder Bueno à la cantine. Qu'est-ce qu'on doit faire? On te l'envoie?
7: Mais elle, je vais l'enfermer, elle va pas sortir ce soir.
1: Mais Lionel, écoute-les pas, c'est des mensonges.
7: Y a pas d'excuse.
1: Mais Lionel,
7: on a une cave spéciale pour les voleuses.
1: Mais t'es mon agent de sécu préféré, Lionel.
0: Lionel, c'est Charlie. Alors déjà, merci beaucoup de répondre pendant ton boulot. Je sais que t'as beaucoup de taf là.
7: Je suis un peu obligé. Je pensais qu'il y avait quelqu'un qui était tombé dans les escaliers.
0: Non, mais vrai. Moi, je me rappelle la dernière fois de la personne qui avait volé un paquet de lus que t'avais sauvagement tabassé devant le bâtiment.
6: Ah, c'était dur. Hein.
0: Mais c'était normal.
7: C'est la routine, t'inquiète.
0: C'est la routine.
7: Aussi, hein.
0: Ok. Du coup, pour Jordi, c'est quoi la sanction, quoi? Et ça serait normal?
7: Bah, écoute, je vais réfléchir.
1: Ouais, tu me tiens au courant?
7: Non mais je pense à la cave et on verra ce qu'on te fera dans la cave.
1: C'est très bien. C'est moi qui l'avais la police.
0: Ouais, c'est... Là on est peut-être allé un peu loin pour Kinder Bueno là. Ouais. Bon bisous, ouais. Lionel, on te dérange pas plus, s'il vous plaît. Est-ce qu'on peut applaudir Lionel qui va notre sécurité tous les soirs?
6: Bravo Lionel.
0: Enfin, un gros bisou, c'est un amour, Lionel. Merci d'être là, les amis. Du coup, on vous prend au téléphone. 0870 42 48. Même Jordi, c'est bon, tu t'es confessé, tu peux rester
1: c'est
0: dans
1: bon,
0: le
1: c'est monde. Pardonné, vous avez dit.
0: Qu'est-ce que vous avez volé dans la vie? C'est quoi le dernier petit truc que vous avez volé? Venez nous en parler. Vous êtes les bienvenus en entre potes. On est là pour se marrer tous les soirs, 21h minuit. Merci pour votre confiance, les amis. On vous attend au standard. 0870 42 48.

0: Bienvenue sur Énergie, les amis. Il y a Ariana Grande qui va arriver tranquille pour vous. Elle est là, Ariana. Parfait pour vous détendre après une grosse journée de taf. Merci de ceux qui nous rejoignent, ceux qui viennent d'arriver dans la voiture. Bienvenue dans le Super Show Énergie. On est là tous les soirs, 21h minuit, en direct avec Jordi, avec Thibaut.
1: Oui.
0: Et si vous aviez un doute sur le genre de personnes qui nous écoutent, je viens de poser la question, c'est quoi le dernier petit truc que vous avez volé? Venez vous confesser en direct dans le Super Show. Le standard vient de péter. Voilà. Non mais voilà. Au moins, on est fixé.
1: Voilà, des stickers sans doute et des bounties peut-être.
0: J'espère que c'est des petits trucs. En tout cas, appelez-nous les amis, le standard va remarcher d'ici quelques instants. Merci d'être là tous les soirs, 21h minuit. On est dans le Super Show Énergie, vous nous appelez 0870 42 48.
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0: En direct tous les soirs, évidemment, Twitch, YouTube et TikTok aussi, si vous voulez venir nous voir en image. Il y a Jimmy qui nous a passé un coup de fil. Ça va, Jimmy?
3: Salut l'équipe, ça va?
1: Salut Jimmy.
0: Salut mon Jimmy, t'habites où toi, Jimmy?
3: Tully, en 80.
0: Très bien, on représente. Est-ce que t'as volé un truc, toi, il n'y a pas longtemps? C'est quoi le dernier petit truc que t'as volé?
3: Ah ben, il y a longtemps, parce que j'en suis pas fier.
0: C'est bien, bravo déjà, Jimmy.
4: Ouais.
0: Mais ça a l'air d'être un truc énorme. Non, toi, c'est un... J'en suis pas fier, mais c'est un hélico.
4: J'avais pas le permis et tout.
0: Je fais le con, j'ai craché. C'est quoi que t'as volé?
3: Bah, j'ai volé deux fois et deux fois je me suis fait choper.
0: Ah, ouais, ça arrive.
3: Alors, la première fois, j'avais 11, 12 ans.
1: Ouais.
3: Mon père, il m'amène au magasin pour acheter une baguette de pain.
0: Ok.
3: Je rentre dans le magasin, je prends une baguette de pain et je fais un petit tour dans le rayon école. J'ai pris un blanco, je l'ai déballé, j'ai mis le blanco dans mes poches, j'ai jeté l'emballage dans le rayon.
0: Ah, mais rayon bricole, j'ai compris, rayon alcool.
1: Non, école, il a dit même.
0: Hop là.
1: École, Charlie.
0: La grégouze. Hop là, juste là. Ok, le blanco, tu t'es fait cramer. Et le deuxième truc que t'as volé?
3: Attends, le monsieur m'a chopé, il m'a dit, t'es tout seul? J'ai dit, non, je suis avec mon père, il va le chercher. J'ai pris les sacs de course, il fait, non, les sacs de course, ils restent là, les commissions, ils restent là. J'ai dit, d'accord. J'ai cherché mon père, j'ai dit, papa, il y a un monsieur veut te voir.
1: Pour un blanco.
4: Ah ouais, bah ouais, c'est ça.
0: T'es fait engueuler, non?
3: Il m'a pas parlé pendant 6 mois.
0: Ah oui, quand même. Ouais, c'est extrême.
1: Blanco, on le rappelle. Hein.
0: Ah ouais.
1: Ah ouais, c'est extrême.
0: Et Jimmy, c'était éducation à la dure, toi, un petit peu à la maison, hein?
3: Ouais, un petit peu, ouais. Et la deuxième fois, j'ai pris des cassettes de Walkman.
0: Ok, t'as volé des cassettes?
3: Voilà, j'ai enlevé l'anti-vol, je les ai mis dans mes poches. Je suis passé à la caisse, ça a sonné, je suis dit, bah, c'est bordel, j'ai enlevé l'anti-vol. Donc l'agent de sécurité, il vient me chercher, il vient dans le bureau, il me fouille, il trouve les cassettes, je rends les enfoirés, ils m'ont mis des trucs dans mes poches.
0: Ah ouais, la mauvaise foi jusqu'au bout, quoi.
4: Et il a pas pu écouter son mal d'homme. Ah non,
1: ah oui,
4: il a été privé.
0: Ah, Jimmy est un très mauvais voleur et c'est très bien.
3: Et je te jure, je ne volerai plus jamais.
0: Bah c'est très bien, t'es Jimmy, t'es félicitations, bravo. Et c'est comme ça qu'on apprend aussi, hein. Tu voles une fois, tu te fais choper, tu voles plus jamais de ta vie. Hein.
3: Oui, et après j'en ai une autre marotte, mais c'est pas moi.
0: Alors qui a volé quoi?
3: Un ami à moi, il a voulu voler des bouteilles d'alcool, ça c'est pas bien.
0: Ok.
3: Il les a mis à sa ceinture à l'intérieur du pantalon.
1: Ouais.
3: Et en fait, il a acheté une canette de coca au moment de payer la dame. Le pantalon s'est desserré et les bouteilles sont tombées.
0: Arrête,
1: ah,
0: là,
1: c'est drôle.
0: Ça c'est dur.
3: Il a regardé la caissière et s'est barré en courant.
0: Il a regardé la caissière, il fait mais qui c'est qui m'a mis une bouteille de whisky dans le calmar? Non, c'est pas possible. Ça c'est le même gars que les cassettes là. C'est pas possible. Là.
3: Non.
0: Allez, je te fais un gros bisou, merci pour ta bonne humeur Jimmy, t'es trop cool de t'avoir.
1: Merci Jimmy.
3: Ouais, salut, bonne soirée à vous.
0: Bisous Jimmy, on représente le 80. Jordi, toi, le dernier truc que t'avais volé, donc toi t'as volé que des petits trucs.
1: Kinder Bueno à la radio.
0: Kinder Bueno, Thibaut, est-ce que t'as déjà volé quelque chose il y a pas longtemps toi?
4: Moi j'ai volé un truc la dernière fois, mais j'ai vraiment pas fait exprès et je me suis fait engueuler justement aussi par l'agent de sécu au Carrefour en bas de chez moi. C'est que j'avais pas payé le petit sac quand je passe à la caisse automatique.
0: Ah ouais, ils sont chiants avec ça.
4: Et franchement, je lui ai dit, je reviens la prochaine fois et je vous le règle. Et non, obligé de faire le tour, de refaire une carte bleue pour 20 centimes. Ouais. Ah, j'avais le seum.
0: Ah, moi, la dernière fois, elle m'a gonflé.
4: Ah ouais, vraiment.
0: En fait, je vois le truc et j'avais zappé que c'était payant. C'est ma faute, hein, c'est payant. En fait, je finis de payer. Elle me dit, je vais le payer. Elle me dit, prends pas la carte en dessous de 50 centimes. Ouais. Et je vais pas prendre 3 sacs.
4: Ouais, bah, moi, je l'ai pris ce que j'ai fait.
0: Ah ouais, c'est ça. Et je vais pas prendre 3 sacs. Elle me dit, c'est pas ma faute. Ouais. Et je sais que c'est pas votre faute, madame, mais là, bon, je pouvais pas me laisser prendre le sac, c'est pas grave. Ah non.
1: Ah non.
0: Bah, et du coup, c'est pas, j'avais 50 courses dans les bras et je suis parti avec toutes mes courses dans les bras.
1: C'est drôle parce que lui, il a payé les 3 sacs alors que toi, t'as refusé les sacs.
0: Ouais, j'avais pas acheté 3 sacs plastiques. Qu'est-ce que je fous des sacs? Pierre nous a appelé à Herblay-sur-Seine. Ça va, Pierrot?
5: Ça va et vous?
0: Ben ouais, en forme, merci de nous avoir appelé ce soir dans le Super Show Énergie. Pierrot, il est presque 11h. Il y a le Super Champion qui va rentrer dans le studio.
4: Ça passe vite ce soir.
0: Ouais, on va le défier, le Super Champion. Passe une super bonne soirée avec vous. Et dites-nous aussi sur les tchats, est-ce que vous avez déjà volé un truc il n'y a pas longtemps? Est-ce que vous avez volé un petit truc? On lit tous vos messages en direct à l'antenne. Toi, Pierre, c'est quoi que t'as volé?
5: Ah, moi, c'était il y a quelques petites années.
0: Ouais.
5: J'étais au bar avec des amis pour les printemps d'une amie. Et pas très loin de chez elle, pas très loin du bar, il y a un restaurant. On va manger au restaurant. Et juste après ça, il y a une forêt qui est pas très loin.
4: Okay. T'as volé une forêt?
5: Alors non. Non. Et on va jusqu'à cette forêt. Il y a un petit pan de marche et il y avait des travaux pas très loin de la forêt et j'ai vu un panneau de 30. Et tout petit panneau de 30 de chantier.
0: Ah, pour les 30 ans de ta copine, t'as volé un panneau de 30.
5: Exactement.
4: Ah, ça fait des super tables basses.
0: Eh hein. Ben, Pierre, j'aurais pu faire la même. Ouais. Franchement, honnêtement, j'aurais pu faire la même.
4: Et tu sais, je crois que tu peux prendre des grosses amendes sur ça. Je crois que c'est irrigole.
0: Je suis en train de me dire, ça me tarde les 70 ans de mon père pour taper un panneau de 70.
4: Oh, lui fait ça.
1: Non, il rigole pas avec ça.
0: Hein. Ouais. Et j'en dis bientôt. Bientôt un panneau de 40. Hein.
1: Tu t'es dit un panneau de 60, donc ça va.
0: Petit panneau ralentisseur, bientôt pour aujourd'hui, pour le niveau de l'âge. Et Pierre, t'as eu des emmerdes après derrière?
5: Non, du tout.
0: Ah ouais?
5: J'ai quand même pas été bête. Je l'ai repris et puis je l'ai remis à sa place.
0: Ah, c'est bien, parce que
4: c'est bien.
0: Faites gaffe, les gars, sur des chantiers, il y a des caméras.
4: Ah, bien sûr.
0: Maintenant, tous ceux qui s'amusent à voler.
5: Je suis agent de sécurité.
0: Ah, bah bien. Voilà, c'est bien. Le bon exemple.
5: Exactement.
0: Ah, mais c'est bien, tu l'as
5: remis à sa place.
0: Tu l'as reposé, mais c'est très bien. Mais tous ceux qui volent des plots, des codes et tout sur les chantiers, faites gaffe. Parce que vraiment, vous pouvez vous faire gauler, ils appellent la gendarmerie le matin et ils arrivent chez vous.
5: Je confirme.
0: Eh, voilà, bah, exactement. Bah, merci beaucoup.
5: Je ne peux que confirmer.
0: Voilà, c'est ça. Bah, tu vois, faites gaffe à vous si vous voler des trucs, déjà ne volez pas de
1: déjà
0: base. En plus, faites gaffe aux caméras.
1: Bah oui.
0: Si vous voulez, faites-le bien.
4: Oui. Non,
0: je te fais un gros bisou, mon Pierre.
5: Bisous, bonne soirée. Pierre.
0: Merci beaucoup de nous avoir appelé, Pierre. Merci, c'est trop cool ton histoire. On est là en direct, les amis. Jusqu'à minuit, c'est le Super Show Énergie. On continue d'en parler 5 minutes.
4: Moi, ça me ferait plaisir.
0: Ah ouais. Allez, bon, on a du monde au standard. Moi, je vous ai pas dit ce que j'ai volé il y a pas longtemps.
4: À part mon cœur.
0: À part le cœur de Thibaut.
4: Mon cœur que t'as pris à jamais. Pour l'éternité, je te lave, Charlie, mon cœur.
0: Ah, c'est mignon. Appelez-nous au standard, les amis. 0870-42-48. C'est quoi le dernier petit truc que vous avez volé? Venez vous confesser ce soir dans le Super Show Énergie. Même si c'est pas bien, on en parle, on en rigole. Et on entre potes comme d'hab. Jusqu'à minuit avec Ariana.

0: Salut les amis, bienvenue sur Énergie, c'est le super show, 21h minuit tous les soirs. Pour préparer l'Énergie Music Award, Julien Lib arrive. 23 octobre en direct, les amis. 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On va chanter avec Julien Lib. Estelle aussi arrive. 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On va l'écouter avant 23h30. Estelle arrive sur Énergie et on parle de vos petits larcins ce soir.
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0: On vous prend au téléphone dans le Super Show Énergie 0870 42 48. Je vous ai demandé, c'est quoi le dernier petit truc que vous avez volé? Venez vous confesser ce soir parce qu'on a écouté l'histoire du soir de, je sais plus comment elle s'appelait,
4: Patricia.
0: La dame Patricia, qui était une énorme kleptomane. Ouais. Elle arrivait dans un magasin, elle tapait 600 balles de DVD, elle avait des techniques et tout. Ne faites surtout pas ça chez vous, vous allez vous faire pincer, vous allez finir chez les flics, c'est pas du tout un bon délire. Mais du coup, ce soir, on se confesse, c'est quoi le dernier petit truc que vous avez volé? Jordi, par exemple, elle a volé un Kinder Bueno à la radio.
4: Exactement.
0: Elle est pas fière.
4: Ah,
0: c'est
4: non,
0: pas bien.
4: Elle est pas fière.
0: Surtout aujourd'hui, elle a pas encore passé sa période d'essai. Elle s'est peut-être confiée un petit peu trop tôt.
4: C'est vrai, effectivement.
0: Thibaut, toi.
5: Ouais, c'est sac plastique, c'est, je suis chez Carrefour en bas, bah, forcément, j'ai oublié de le payer, mais j'ai pas fait exprès. Voilà. Mais toi, tu nous as pas encore dit, j'espère que tu vas nous dire ce que t'as fait.
0: Moi, j'ai une histoire de vol très nulle.
4: Ok.
0: Je vais vous raconter juste après Mathis. Il y a Mathis qui nous a appelé à Chambéry. Ça va, Mathis?
6: Salut l'équipe, ça va?
4: Salut
0: mon poteau, ça va et toi?
6: Ça va.
5: Mathis, t'es pressé de savoir ce que Charlie l'a fait comme énorme larcin?
6: Ah oui.
0: C'est ridicule, c'est le pire vol de tous les temps.
5: Charlie, c'est un gros voleur, Charlie.
0: Il y a Ricky Squeen qui nous a écrit sur TikTok: quand j'avais 14 ans, j'ai piqué des friandises au magasin du coin. Bah, bien sûr, tout le monde s'est foutu une petite sucu dans la poche. Bah, bien
5: oui, dans la poche, oui.
0: Eh bien, oui. Ah, oui,
4: oui, oui.
5: Bah, tu me la mets où?
0: Bah, c'est toi.
5: Bah, je sais pas.
0: Tu la mets trop la sucu?
4: C'est-à-dire?
5: Bah, dans la bouche,
6: la sucu.
4: Oui.
0: Bah, oui, mais dans la bouche, ça se voit que tu la voles.
5: Oui. Mais si t'as enlevé le bâton, tu peux te mettre la sucu directement dans la bouche et.
0: Faites pas ça, attention, vous pourriez l'avaler. C'est dangereux.
5: Bon, bref, la sucu, vous la payez de toute façon.
0: Tu peux te laver dans le cul éventuellement, mais.
4: Voilà, c'est ce qu'il attendait.
0: Mathis, c'est quoi le dernier truc que t'as volé, toi?
6: Alors, moi, c'était au collège. À la fin des cours, en fait, on allait à Deux-Sites-Rougarin. Et je sais pas si vous y êtes déjà allé, mais il y a des stylos en vrac là-bas.
5: Ah, il y a des grands bacs où tu peux récupérer.
6: Voilà, c'est ça. Oui, oui. Et en fait, on s'amusait à voler les stylos de toutes les couleurs, hein, totalement inutiles, hein, rose à paillettes, vert, violet, quoi. Enfin,
0: ouais, mais juste pour le plaisir de voler, quoi.
4: Ouais, attends, c'est au moins 5 balles les stylos là-bas.
0: Je vois très bien. Ah, la pièce, cette petite adrénaline, là, je vois très bien.
6: Voilà, c'est ça. Donc, on était tout fiers, et puis voilà, on rentrait, on les utilisait pas, donc ils séchaient au fil des années, et puis voilà.
5: Charlie, juste, il y a le patron, je sais qu'il écoute tous les jours à 23h06, il est 23h05, dit vite que parle d'autre chose pendant juste 20 secondes. Il va écouter juste pour s'assurer que tout va bien. Il faut pas qu'on parle de vol à l'antenne.
0: Ah oui, c'est vrai.
5: On parle d'autre chose.
0: Bah, attends, on va parler d'Énergie Music Award. Estelle, nommée.
4: Oui, Estelle.
0: Nommée catégorie révélation.
4: Ah, j'adore.
0: Féminine francophone de l'année. Estelle, vous pouvez voter pour elle sur l'appel Énergie sur énergie.fr. Enfin, c'est bon, il y a plus
5: de. C'est bon, il vient de zapper.
0: Ouais, Chambéry, dédicace à Chambéry. Tiens, Jola Linko qui dit ça. Dédicace à Chambéry.
6: C'est ça.
0: Moi, j'ai volé, Marius, un paquet de 500 feuilles au CDI quand j'étais au collège.
4: C'est énorme.
0: Ah, 500 feuilles, ça commence à faire.
5: Ah oui, ça commence à être costaud.
0: Ah ouais.
6: J'ai une dernière anecdote.
0: Ouais, vas-y, dis-moi, Mathis.
6: Alors, je suis avec ma copine. Et en fait, quand on va faire des courses, des fois, on a l'habitude de pas prendre de sac. Donc, comme souvent, on met des choses dans nos poches.
0: Oh. Genre, vous oubliez de les payer.
6: Elle a une plus grande conscience que moi, donc du coup, c'est moi qui l'entraîne vers le bas.
5: Non, donc, mais faut pas voler pour de vrai, attends.
6: C'est pas intentionnel.
4: Ils ont pas de sac.
5: Sinon, j'appelle la police tout de suite.
0: J'en ai vu des mythos, mais toi, Baptiste, là, c'est très fort. Genre, j'ai pas fait exprès de me mettre un avocat dans la poche.
6: Patricia, on m'appelle Patricia dans le.
4: Il a fait la formation, Patricia.
0: Elle s'appelle comment ta chérie, Mathis?
6: Elle s'appelle Émilie.
5: Tu vas finir en tôle, Mathis, avec ta femme.
0: Vous allez vous faire blacklister, il va y avoir vos visages affichés dans tous les supermarchés de Chambéry. On fait un gros bisou à tous les deux, Mathis. Merci de nous avoir appelé.
6: Je peux faire une petite dédicace aussi à ma belle-fille.
5: Ouais, vas-y, voleur.
6: Qui écoute, je pense pas qu'elle écoute, mais.
0: Comment elle s'appelle? Ta belle-fille?
6: Anya.
0: Anya, mais très bien, dédicace, gros bisous à toute la famille, Mathis.
6: Voilà, merci beaucoup.
0: Merci à
4: bisous
0: toi,
4: Mathis.
0: Merci bonne d'écouter soirée, le Super Show Energy. Je fais un gros bisou, passez une bonne nuit, les amis. On est là en direct. Vous voulez que je vous dise?
5: Ah, s'il te plaît, oui.
4: Ah ouais.
0: Ce que j'ai volé. Ah ouais, j'ai fait un truc. Il y avait une. Attends, il y a Xavier qui nous a appelé. Ça va, Xav?
1: Ça va et vous?
0: Ouais, salut, tranquille Xavier. À Toulouse, toi.
1: Salut Charlie, toute l'équipe.
0: Ouais, salut, salut Xavier. Ouais. Je te présente Jordi, je te présente Thibaut, il y a tout le monde qui est là. Qui
5: ouais, Xavier, Charlie va, nous Charlie va nous raconter la fois où il a fait un larcin, où il a volé des choses, non. Charlie, dès l'info.
0: En fait, il y a un truc qui a été patché depuis. Maintenant, tu peux plus le faire. Vous savez, il y a une époque où on disait qu'en gros, tu pouvais voler des plays et tout, en genre, en scannant une banane. Ouais. Tu sais, tu mets une banane, tu vas la peser, tu récupères le ticket, tu le mets sur la boîte de la PS5, tu vas à une caisse libre-service et du coup tu scannes et la Play elle te coûte 35 centimes.
5: Ouais, sauf que maintenant il pèse, c'est-à-dire que comme ça pèse, ils font le lien et ça marche plus.
4: Pas dans tous les supermarchés les gars.
5: Oh là ! Oh, il y a un larcin par ici aussi.
0: Mais non, mais maintenant ils regardent,
4: ils surveillent. Mais surtout maintenant ils mettent à l'intérieur, il faut enlever l'antivol.
0: Bah c'est ça. Non mais maintenant c'est impossible, c'est impossible. Et quoi qu'il arrive, ne prenez pas le risque, parce que vraiment ça vaut pas le coup.
4: C'est cramé.
0: Et moi un jour j'avais fait ça, je me suis dit bah dis c'est marrant, je vais tester le truc, mais je voulais pas le faire avec un gros truc.
4: Tu vois, on vous dit quoi.
0: Exact, je voulais voir si ça marchait vraiment. Et du coup j'avais pesé, je me rappelle très bien, j'avais pesé des avocats. Donc j'avais pris genre je sais pas 7-8 avocats, j'avais mis dans un sachet, j'avais sorti un ticket. Et après je me dirige, je veux prendre des stylos, un truc comme ça. Donc vas-y, je pose le stylo. Et donc en fait, je me suis retrouvé à vouloir faire ma technique de voleur, à payer des stylos 4 fois plus cher.
5: Ah le con.
0: Parce que les avocats ça coûte très cher les amis.
5: Bien sûr.
0: Et du coup j'avais payé les stylos 4 fois plus cher.
5: C'est bien, au moins t'as remis la bascule dans le bon sens, tu vois.
0: Je suis le seul voleur qui fait faire des bénéfices au magasin. Vous vous rendez compte quand même?
5: Il est trop con.
0: Et du coup je me suis dit plus jamais je fais ça, ça marche pas, la technique c'est de la merde. Maintenant j'achète mes trucs, y'a pas de soucis. Xavier, toi à Toulouse, c'est quoi que t'avais volé?
1: Alors moi c'était à Disneyland Paris, dans les magasins, dans les boutiques à Disneyland Paris.
0: Oh le lieu de la magie, les enfants et tout.
4: Ouais, mais les prix.
1: Mais ouais, mais c'est tellement cher. Ah, oui, c'est tellement cher la magie que ma femme voulait des porte-clés, les fans de Stitch, et du coup 15€ le porte-clés, je l'ai pris dans ma poche et c'est passé.
0: Et non mais cautionne pas ça, j'en dis à la radio.
1: C'est arrivé plusieurs fois.
4: Mais oui.
1: Ouais c'est ça, exactement.
0: Le petit frisson, War Legion qui dit c'est ça, le petit frisson du vol.
1: Mais en fait, j'ai appris que plus c'était gros, moins ça se voyait. Parce que moi, j'ai un gabarit qui se voit partout. Et du coup, je me disais, ça va pas le faire. Et en fait, il regarde jamais. Et du coup, ça passe facilement.
0: Ah, faites pas ça, les amis.
1: Faut pas le faire. Mais en même temps, Disney, ils se mettent tellement bien qu'au bout d'un moment, bon, faut.
0: T'imagines
1: le porte-clé.
0: T'imagines qu'on sait avoir des mascottes qui te foutent, qui te font une clé de bras, qui commencent à t'amener. Allez, tu vas venir.
1: Oui.
0: T'as Dingo et Pluto qui commencent à te mettre une clé de bras derrière, qui t'amène dans son coin. Allez, tu vas venir avec nous, toi. Allez, voleur. Enfin, gros bisous. Elle s'appelle comment ta femme, Xavier?
1: Julie.
0: Bon, ben très bien. On le fait un gros bisou. Vous avez des enfants?
1: Non, pas encore.
0: Eh bien, bah parfait. Mais tu pourras, quand vous aurez des enfants,
4: tu leur apprendras à voler.
0: Tu leur voleras des trucs. C'est bien.
1: Oui. Pareil, des petites peluches, tout ça.
0: Ouais, c'est bien. C'est comme ça, tu mets dans la poussette et tout. Tu peux bien charger, c'est cool. Hein.
1: Ah bah l'économie va mal, hein, il faut.
0: Et toujours avec Xavier, c'est les bons conseils. Attention. Je fais un gros bisou, dédicace à Toulouse, dédicace à toute la Haute-Garonne.
4: Bisous.
1: Merci, bisous à vous.
0: Bisous, Xavier. Merci beaucoup d'être là, les amis, tous les soirs. On est en direct. C'est de super chaud énergie. Est-ce qu'on peut écouter Julien Lim? Ça fait longtemps que
7: j'ai pas avec le 17
0: police. Oh non, il a appelé les flics, Thibaut.
5: Je balance Xavier. Xavier, je vais te balancer à la police.
0: Accroche,
5: je te balance à la police. Tu vas faire quoi? Je suis avec la police.
7: Tout à l'heure sera sanctionné.
5: Attends, tu sais vraiment où j'habite, Xavier?
7: Avec le 17, police.
1: Tu verras, tu verras.
5: Allez, salut Xavier, t'inquiète, j'ai raccroché avec la police.
0: Mais gros bisous Xavier, merci beaucoup de nous avoir appelé mon poteau. On est là en direct jusqu'à minuit, le super champion va rentrer dans le studio. On est là entre potes et on va parler de vos métiers aussi. Si jamais vous trouvez qu'on parle pas assez de votre métier à la radio, voulez-vous en parler 5 minutes, 10 minutes? Vous allez voir que vous avez plein de collègues qui vous écoutent sur Énergie. Vous nous appelez 0870 42 48.

0: En direct tous les soirs, 21h minuit les amis, bienvenue dans le Super Show Énergie, on va écouter Clan. Là vous sortez du boulot, c'est pile ce qu'il vous faut. Là vous savez, vous allez rentrer en maison, à la maison, vous allez être cool, tranquille. Clan arrive sur Énergie, Estelle aussi, elle est nommée pour l'Energy Music Awards. Et d'ailleurs,
1: oui,
0: dans un quart d'heure les amis, à 23h30, juste après le Super Champion,
1: ouais,
0: je vais vous annoncer pour la première fois, puisqu'il y a eu un gros reveal ce soir, il y a eu une énorme soirée pour préparation pour les Energy Music Awards. Je vais vous annoncer les noms des artistes qui seront présents avec nous aux Energy Music Awards le 23 octobre. Les premiers noms, il n'y aura pas tout le monde, il y a des surprises, wow, évidemment, comme chaque année. Je vais vous révéler les premiers noms des gens qui seront avec nous à Cannes le 23 octobre, que vous verrez sur TF1, sur TF1 Plus en direct au Energy Music Awards.
1: Y'a pas de Benny? 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Y'a pas de Benny?
0: Je vous tiens au courant.
1: Ok.
0: J'en dis Bad Bunny. Pas annoncé. C'est pas
1: surprise.
0: Je vais vous annoncer les amis les premiers noms qui seront avec nous au Energy Music Awards. C'est ça le Super Show Energy. Il est 11h15, on va faire rentrer le Super Champion juste avant on écoute Clan. Et on est là en direct entre potes jusqu'à minuit. Venez nous voir sur Twitch, sur YouTube et sur TikTok. On est là en direct, on vous parle pendant les pubs.
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0: précédemment dans le Super Show Énergie.
1: Jordi, toi qui découvres la radio, donc ouais. À moi, c'est quoi le truc le plus relou en tant qu'animatrice radio sur Énergie?
2: Bah moi, vous le savez, je vous l'ai déjà dit, c'est le bureau dans lequel on travaille, dans lequel tout le monde pète et mange, et ça c'est plus possible.
1: Amandine, tu nous as dit le truc relou dans le métier de serveuse, c'est de répéter les mêmes phrases en boucle.
3: Oui, c'est ça.
1: C'est quoi genre les phrases un petit peu?
3: Bah, si vous voulez prendre un apéritif, ouais. Si ça va bien et tout.
1: Ah oui, donc là t'arrives à un niveau de burn-out.
2: Ça va bien.
1: C'est quand vous dire bonjour. Michael, toi t'es transporteur funéraire.
4: Waouh. Voilà, c'est ça, exactement.
1: Tu vas nous dire ce qui est un petit peu relou dans ton taf, on imagine,
2: hein,
1: on imagine.
2: Oui, bon, c'est peut-être pas les gens qui parlent fort sans les écouteurs.
1: Oui, c'est pas le fait d'être dérangé par
2: ouais,
1: les clients.
2: Là, je pense que c'est bon. Ouais.
1: Ça va, Timéo?
5: Oui, ça va très bien.
1: Il bosse à l'usine.
6: Tu fais les 3-8, toi, Timéo?
1: Il fait 25 ans qu'il bosse à l'usine, et là, aujourd'hui, bah, il en pouvait plus, là, il en a ras le cul, hein, c'est ça, Timéo?
5: Ah, pas du tout, moi, je suis en 3e.
1: On va t'envoyer les mémoires de Jordi en bouquin.
2: Ouais, ça fait 5 pages, hein.
1: Super. Tu verras, ça sent un peu l'agneau, le bouquin, mais.
2: Ouais, d'accord.
1: Il suffit de le rincer un petit peu, tu le laisses traîner à l'air, tu le mets dans du riz, ça fera l'affaire. Parce qu'en fait, elle dédicace au vin rouge.
2: Bah oui, c'est ma marque de fabrique.
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0: Super Show 23h23. Vous pouvez toucher votre nez, éventuellement.
1: Allez. Ah, c'est pas mon nez, pardon, Charlie.
0: Bienvenue dans l'émission, les amis.
1: Non, pardon.
0: C'est Super Show, on est en live avec Estelle qui arrive. On va écouter Taylor Swift aussi dans le Super Show Energy. Et je vais vous annoncer les noms des premiers artistes qui seront avec nous le 23 octobre sur la scène des Energy Music Awards à Cannes, au Palais des Festivals. 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
2: Ah ouais, c'est vrai.
0: Là, c'est les premiers noms qui ont été annoncés. Ça va être une édition légendaire. Ça va être exceptionnel. Je vais vous donner tous les premiers noms. Et juste avant, c'est l'heure de faire entrer le champion.

0: super champion vient de rentrer dans le studio du Super Show Energy. Tous les soirs, on prend un viewer ou un auditeur pour le défier au 0870 42 48. Émilie est au téléphone avec nous. Bonsoir, Émilie.
1: Bonsoir, Tib.
2: Ouais, la belle des belles qui sont bons et qui jolies comme tout.
1: Ah, ça vous savez pas. Hein.
0: Voilà, ça c'est Thibaut. Enfin, je te présente Thibaut. Il y a Jordi qui est là aussi.
3: Oui, bonsoir, Émilie.
1: Bonsoir.
0: Bonsoir, et je te présente Émilie, le champion.
4: Non, je pense qu'elle me connaît déjà.
0: Émilie, tu connais le champion ?
1: Non, pas vraiment.
2: Ah, ça fait mal, ça.
4: Bah, moi non plus, je te connais pas, Émilie.
1: C'est toi, Charlie, c'est ça ?
0: Non, moi c'est Charlie, moi je me permettrai pas d'être le champion. On a un champion officiel tous les soirs dans l'émission, c'est le champion, il a pas de prénom.
1: D'accord, il a pas de prénom, ok.
0: Il est actuellement à 13 victoires et 12 défaites, il est repassé en positif. Et ce soir, Émilie, tu vas représenter le Haut-Rhin, tu vas représenter l'Alsace, tu vas tenter de le remettre à 13 victoires, 13 défaites, ok ?
1: On va essayer.
0: Les amis, nous allons jouer ce soir, super champion. Déjà, je vous ai pas demandé si vous avez passé une bonne journée, champion.
4: Ça te regarde pas.
2: Ah oui.
3: De plus en plus désagréable.
2: Ah, c'est.
0: Oh, wow.
4: Allez, explique les règles. Après, c'est trop long.
3: C'est déjà trop long.
4: Bah, c'est toujours trop long.
0: Bah, c'est une journée pourrie ou quoi, champion ?
4: Non, je passe une journée. Je vais te dire des trucs.
2: Il a pas envie de parler à la radio.
0: Il est sous poulet, le champion. Ah, ouais.
4: Non, je suis juste le champion. J'ai gagné, donc je peux. Je faisais moins le malin quand j'étais en négatif.
0: Alors, j'ai appris quand même que le champion, parce que le champion, c'est celui qui fait aussi les titres des podcasts.
3: Ouais. Oui.
0: Et dès qu'il gagne, le titre du podcast, c'est encore une victoire du champion. Donc en fait, on a 13 podcasts depuis le début de l'année qui s'appellent encore une victoire du champion. Le gars, il se fait saucer à chaque fois.
3: C'est très drôle.
4: Est-ce que t'as vu quand je perds ?
2: Oui, moi j'ai vu.
0: Et quand marqué, tu perds, c'est quoi ?
2: N'écoutez pas ce podcast.
0: Il est fort, ce champion.
4: Il y a 12 podcasts qui s'appellent N'écoutez pas ce podcast.
0: Non, mais là, il fait sa loi, c'est lunaire. Ah ouais. Bon, en tout cas, moi ce soir, pour l'instant, je suis pour Émilie. Parce qu'elle est beaucoup plus souriante.
2: Moi aussi, Émilie.
3: Elle est pareille.
4: En même temps, on la voit pas.
1: C'est gentil, c'est gentil.
0: Émilie, et parce que j'adore le Haut-Rhin, moi j'ai vécu à Mulhouse, Émilie.
1: Oui, ben ça va, il n'y a pas de rancœur alors.
0: Voilà, très bien.
2: Mais moi j'adore les yeux d'Émilie. Moi. Je te la dédicace, Émilie, cette chanson.
0: S'il vous plaît, les amis.
1: C'est gentil, merci.
0: Concentration.
1: Par contre, spoiler, ouais. Il ne sera pas au Energy Music Awards, lui.
2: Jodassin, non, il sera pas. Ouais.
4: Il sera pas.
0: Ou alors, c'est vraiment la surprise de l'année. C'est que l'édition, elle va être énorme.
3: Légendaire.
0: Eh bien, les champions, ce soir, vous allez vous affronter au jeu du Super Mega Meme Recognizer.
2: Oui.
0: Je vais tester votre culture générale sur des mèmes d'Internet, sur des sons connus d'Internet. Je vais vous faire écouter des mèmes. Et ça va être à vous de retrouver le contexte de ces mèmes. Ok, de ces sons.
1: Ouais.
4: Okay.
0: Le premier qui a trois bonnes réponses gagne. Alors Émilie, je te cache pas que le champion il est chaud sur les mêmes.
1: Ouais, parce que moi je suis une daronne.
4: Ah, ouais. Ouais. Après tu passes pas mal de temps sur Facebook en vrai.
0: Il marche le champion ce soir.
3: Ouais.
0: Ça change.
4: Désagréable mais marrant.
0: Oui, pourtant il est très désagréable. On va commencer avec toi Émilie. Ok.
1: Allez, c'est parti.
0: Je vous fais écouter des mêmes et vous pouvez répondre, vous pouvez filer un coup de main à Émilie dans le chat. Hein. Venez sur Twitch, sur YouTube et sur TikTok, c'est le Super Show Energy, on est là tous les soirs en direct, 21h minuit. Faut retrouver le contexte de ce mème.
5: Les gars, il y a le mec Amila.
0: Un mème légendaire.
1: Ah, oui. Oh, ça c'est les Marseillais quelque part, mais...
0: Alors Émilie, je te pose la question, d'où vient le mème ? Les gars, il y a le mec Amila.
3: Le mec Amila.
1: Soit les Ch'tis, soit les Marseillais, mais je ne pourrais pas dire lesquels.
4: Il y a un indice dans le son. Hein.
0: Alors c'est quoi le contexte de ce mème ?
1: Le gamin là qui arrive ?
0: Ouais.
4: C'est pas très clair ce que tu demandes.
3: Ouais, c'est pas très clair.
0: Et tu peux me dire, est-ce que c'est un mème qui vient d'une télé-réalité ?
1: Ah oui, okay. C'est d'une télé-réalité, ça c'est sûr.
0: Laquelle ?
1: Je dirais les Marseillais.
0: Eh bien, je le prends. C'était dans les Marseillais contre le reste du monde. Bravo.
2: Bravo, Émilie. Émilie, la belle qui sent bon est en train de gagner.
0: Comme quoi, la daronne, elle en a qu'un.
2: Ah ouais. Bravo, Émilie, moi, je suis derrière toi. Là.
1: C'est gentil, c'est gentil.
0: Deuxième mème, à vous de reconnaître le contexte. D'où vient ce mème ? Ou d'expliquer qu'est-ce qui se passe dans le mème d'origine, qu'est-ce qui se passe dans la vidéo. Champion, c'est à vous. Écoutez ce mème.
6: Qu'est-ce qu'ils m'ont fait ? Et pourtant, je l'ai bien sécurisé avec le cadenas.
4: Ah, ça me dit un truc.
0: Est-ce que vous voulez que je le remette, champion ? J'adore ce mème, c'est un de mes mèmes préférés. Écoutez bien.
4: Je crois que je l'ai.
0: Écoutez bien ce que dit la personne.
6: Qu'est-ce qu'ils m'ont fait ? Et pourtant, je l'ai bien sécurisé avec le cadenas.
0: Qu'est-ce qu'ils m'ont fait? Pourtant, je l'avais bien sécurisé avec le cadenas.
2: Le cadenas, pas cadenas.
0: Cadenas.
2: Le cadenas.
4: Ouais. Champion? Il me semble que c'est une personne dans la rue qui retrouve son vélo et il reste que la roue qui est accrochée du coup avec le cadenas.
0: Il est fort, bonne réponse du champion, effectivement. Applaudissements, Jordi, s'il vous plaît.
2: Bravo.
0: Applaudissements pour le champion. Un point. C'est un jeune homme qui s'est malheureusement fait son vélo et l'antivol n'a pas suffi.
2: Le cadenas,
1: oui. Il l'avait pas mal.
0: Il l'avait pourtant bien sécurisé avec le cadenas.
4: Le fameux.
0: Émilie.
1: Oui.
0: Un partout en ce moment entre toi et le champion. Je vous passe des mèmes et c'est à vous de retrouver le contexte de ce mème. Écoute bien, Émilie.
7: Oh putain, Laurent. Oh putain, excuse-moi de la réaction.
0: D'où vient ce mème? Oh putain, Laurent, excuse-moi de ta réaction.
1: Oh.
0: Ah, celui-là, c'est le plus facile.
1: Celui-là, je l'ai pas du tout, par contre.
4: Il a beaucoup capitalisé.
2: Tu veux dire qu'il aurait fait, par exemple, son nom de spectacle dessus?
4: Ouais, je crois.
0: Tu sais, tu l'as jamais entendu ce mème?
7: Oh putain,
1: non,
7: Laurent,
1: j'ai jamais.
7: Oh putain, excuse-moi de la réaction.
0: Et même Jordi, qui est la daronne de l'équipe, ouais, elle l'a.
4: Oui, c'est ta génération, là.
2: Laurent, ouais. Je sais dire Laurent connu, je me rends pas compte.
1: Ah, Laurent connu, je connais qu'un, c'est Laurent Baffi.
2: Ah, peut-être, ouais.
1: Après, il y a Laurent Boulzy, mais je pense pas.
2: Bah, peut-être Laurent Gabriel.
0: S'il vous plaît, les amis, laissez Émilie se concentrer.
1: Il y a Laurent Darabi.
4: Laurent Ruquier. Laurent Ruquier.
0: Émilie, est-ce que tu peux imaginer un contexte autour d'un Laurent connu?
1: Bah, à part Laurent Baffi dans la rue qui serait interpellé en pleine caméra cachée.
3: Mais non,
2: c'est une bonne réponse, c'est une caméra cachée, Laurent Baffi. Ça, c'est Manuel qui fait bon.
0: C'est un gars qui se fait pousser par Laurent Baffi qui filmait avec ses caméras, ses lunettes méta.
7: Oh putain, excuse-moi de la réaction.
0: Le gars, il s'énerve, il se retourne, il reconnaît Laurent Baffi, il fait oh putain, Laurent, oh, je sais pas reconnu. Émilie, tu vois. C'est
1: comme quoi, connu, ouais. Ça aide. Hein.
0: Et c'est de l'instinct. 2-1 pour Émilie, attention.
2: Elle est forte, Émilie, contrairement au champion.
0: Champion, champion, d'où vient ce mème?
7: Eh, hey, moi, c'est quoi ça? Mon super.
0: On réécoute bien le texte. Écoutez bien, faut écouter la dame en fond.
7: Eh, hey, moi, c'est quoi ça? Mon super.
0: Aimant, c'est quoi ça? C'est mon slibère.
3: Je sais pas.
0: C'est quoi le contexte du mème? C'est mon slibère.
7: Eh, hey, mon, c'est quoi ça? Mon slibère.
4: Après, un mème, c'est quoi? C'est juste une vidéo que t'as vue sur Insta qui a pas fait de vue.
0: Bah, celle-là, elle est connue. Elle est connue de ouf, celle-là.
4: Laurent était quand même plus connu.
3: Oui.
4: En termes de
0: champion.
4: Notoriété.
0: Il me faut une réponse. C'est quoi le contexte de ce mème?
7: Eh, hey, mon, c'est quoi ça? Mon slibère.
4: Je dirais que c'est une maman qui a quelque chose sur la tête. Son enfant demande, eh, hey, mais c'est quoi que ça? Elle enlève tout sur la tête.
7: Mon slibère.
0: Mon slibère. Émilie, est-ce que tu connaissais ce mème?
1: Je l'ai tourné avec ma fille.
0: Mon slibère.
4: Oh, t'es hilarant que ce soit vraiment elle.
1: Mais je pense que oui, c'est un fils qui trouve quelque chose qui traîne dans la corbeille à linge ou sur le canapé.
0: Bah, la bonne réponse, c'est un peu plus Émilie. En fait, il y a une fille qui arrive dans le salon de sa mère. Sa mère est devant la télé. Et là, elle voit une énorme culotte sur un ventilateur. Et du coup, elle dit ça à sa mère.
7: Eh, hey, maman, c'est quoi ça? Mon slibère.
0: C'était le slibère de maman qui était en train de sécher sur le ventilateur. Champion, je ne peux pas vous accorder le point.
4: Oui, je me doute. Hein.
3: Bah oui, oui.
1: Blague à part, demain, je ferai ma fille avant d'aller avec.
0: C'est mon slibère.
4: Elle n'aura pas la rêve, malheureusement. C'est un seul là.
0: Elle sera contente, ta fille. Attention, Émilie, écoute bien. Balle de match. Si tu reconnais le contexte de ce mème, tu bats le champion ce soir. Écoute bien, Émilie.
8: Eh, je suis pas venue ici pour souffrir, ok?
4: Ah oui.
1: Ah, oh, elle est connue.
4: Moi, j'ai une préférence sur les choix des sons.
1: Oui. Vie ma vie. Non, pas vie ma vie, avec Evelyne Thomas. Ouais. C'est ma vie.
3: Non.
4: C'est mon.
1: Non, mince.
4: Et non, c'est une mauvaise réponse, désolé.
0: Ah, attends, champion, s'il vous plaît. Est-ce qu'on peut la laisser? C'est son choix de répondre.
4: On l'a laissé. Ah oui, on en est là.
2: Émilie fait le bon choix.
1: Ah oui, c'était mon choix.
0: Bon, Émilie bat le champion.
3: Ah, sur son propre terrain.
2: Oh, la honte, le champion.
1: Oh, par contre, vous m'avez aidé sur la dernière. Non, parce que j'avais le prénom de l'émission.
0: Émilie, si on l'a fait, c'était totalement involontaire.
4: Fais écouter le dernier que personne connaît.
0: Ah ouais, le dernier même, il est dur. Il était un petit peu pointu. Écoutez, je sais pas si vous le connaissez.
8: J'aimerais savoir comment t'appelles l'extrémité du pain.
9: Bah, je m'appelle Fatih.
0: Ouais, c'est en fait, c'est une fille qui faisait un micro-trottoir qui demandait aux gens comment est-ce que vous appelez l'extrémité du pain, donc le quignon, ou je sais pas comment vous l'appelez. Et lui, juste, il répond, je m'appelle Fatih. Voilà, c'est un mème qui a un petit peu tourné sur Internet. Quoi qu'il arrive, ça ne change rien. Puisque ce soir, Emily bat le champion.
1: Il y a du monde qui dort.
2: Mais oui, enfin,
0: on te fait un gros bisou, Émilie, félicitations.
1: Je vous embrasse et merci d'être là tous les soirs.
0: Ah, t'es un amour. Gros bisous à toute ta famille, bon courage pour le boulot demain.
1: Ça marche, merci beaucoup, bonne soirée.
0: Merci Émilie, je t'embrasse et tu peux rester avec nous ce soir dans le Super Show puisque dans quelques instants, je vais annoncer les noms des premiers artistes qui seront avec nous sur la scène des Energy Music Awards le 23 octobre.
1: Céline Dion.
2: Elle est nommée pour meilleur concert, Céline Dion.
0: Oui. Elle est nommée. Tu peux voter pour elle, hein, sur l'appli Énergie, sur énergie.fr. Je te fais de gros bisous, Émilie. Dédicace à toute l'Alsace. Bisous, champion, à demain.
4: Je sais pas, on verra.
0: À demain, 23h, champion qui a perdu ce soir. Voici Estelle sur Énergie.

0: Bienvenue les amis dans le Super Show Énergie. On est là tous les soirs 21h30 en direct. On n'est pas couché, on vous motive si vous êtes au boulot ce soir, on vous accompagne. 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On est là tous les soirs pour se marrer, 21h30 avec Jordi.
1: Oui.
0: La grande sœur de l'équipe, Jordi, c'est toujours un plaisir de t'avoir ce soir.
1: Oh merci, dis-nous vite là les noms, là, DNMA là.
0: Thibaut est là aussi
2: oui.
0: Ce soir.
2: Je suis là Charlie, prenons 5-10 minutes pour savoir comment tu vas toi.
0: Oh, bon, ça fait super. Écoutez, je vais vous raconter ma journée de
2: A. Ouais, j'aimerais bien que
1: non,
2: tu racontes un peu.
1: NMA,
0: réveil 8h50.
2: Ouais. Oh, non, ah, tu t'es levé du bon pied d'ailleurs.
0: Du bon pied, sur le levé du pied gauche.
2: Pied gauche, mais c'est toujours comme ça que tu te réveilles.
0: Mais je suis gaucher donc ça va.
1: Oui, après qu'est-ce que t'as fait de beau?
0: Non, on va parler de vos métiers les amis. Avant minuit, on va parler de vos métiers. Si jamais vous faites un métier un petit peu marrant, si jamais vous trouvez qu'on parle pas assez de votre métier à la radio, vous voulez faire une dédicace à votre métier, on vous prend au téléphone, appelez-nous 0870 42 48 et c'est l'heure de la révélation.
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0: Le 23 octobre, les amis, nous serons au Palais des Festivals à Cannes, la Croisette, la Côte d'Azur et ses dérives.
1: Calme-toi, enquête exclusive.
0: Drogue, alcool au volant. Notre équipe de nuit a suivi Jordi et ses copines. Nous serons au Energy Music Awards, les amis, le 23 octobre. Vous pourrez suivre l'émission puisque nous ferons vivre les coulisses de la cérémonie. Si jamais vous n'avez pas la chance d'être sur place, c'est très compliqué. Vous pouvez quand même gagner vos places, mais c'est très compliqué. Quoi qu'il arrive, on fera vivre les coulisses. Le 23 octobre, l'Energy Music Awards, ça sera sur TF1, sur TF1+. Et j'ai la liste des premiers artistes qui seront sur scène au Energy Music Awards. On me l'a envoyé tout à l'heure, je sais pas si j'ai le droit de le dire en fait.
2: Mais parce que moi j'ai pas.
1: On sait pas nous. Hein.
2: Pour moi c'est pas encore sorti, ça sort à minuit.
0: En fait,
2: non
0: ça me paraît bizarre qu'on nous donne une exclue dans le Super Show Energy et qu'on dise le truc à 23h30. Parce que normalement une exclue c'est chez Manu.
2: Oui.
0: C'est dans le 16-19.
1: Oui, mais ils l'ont demain matin.
0: Pendant les pics d'audience.
2: Bah, vous le gardez pour vous, alors on vous le dit, ouais. Mais vous ne le dites pas.
0: Nous, on est les petits, oui. Les petits nouveaux du soir, tu vois. Je trouve bizarre qu'on ait une exclue aussi importante. Mais les amis, attention, musique de cérémonie des Energy Music Awards, je vais vous annoncer les premiers noms des artistes qui seront avec nous sur scène le 23 octobre pour la plus grande cérémonie musicale en Europe, les Energy Music Awards. One more time. Jordi, Thibaut, écoutez bien.
1: Ah ouais, je suis à fond.
0: Le chat, Twitch, YouTube et TikTok. Sur scène, pour cette nouvelle édition des Energy Music Awards, vous verrez en live Angèle.
1: Wow! Oh là là!
0: C'est fort. Hein.
1: Ah ouais, c'est génial. Quelle star.
0: Vous verrez sur scène, au Energy Music Awards, l'homme qui ne dort jamais. Le nouveau directeur de la Star Academy, vous verrez Moziman. Évidemment, il sera là.
1: Ah, génial.
0: Vous verrez Mickey sur scène.
1: Oui,
2: Mickey, elle sera là.
0: Mickey qui a cartonné à la Star Academy, qu'on écoute beaucoup ici sur NRJ. J'ai adoré son premier album, Industry Plant. Elle sera sur scène au NRJ Music Awards.
1: On voit tout, on a tout vu, Binge.
0: Et en parlant de Star Academy, vous allez voir une gagnante de la Starac au Energy Music Awards le 23 octobre. Marine sera avec nous sur scène.
2: Bah, ça va être une belle soirée, ça, dis donc.
1: Ah ouais.
0: C'est pas fini.
2: Non.
0: Si je vous dis Toulouse.
2: Non, ils sont là.
1: Les frères.
0: Si vous dites Toulouse, deux frères toulousains. Vous dites qui?
2: Ah, c'est énorme. Big Flo et Oli, vraiment?
0: Big Flo et Oli seront sur la scène des Energy Music Awards.
2: Attends,
0: amis.
2: Ils en ont combien? 11 des Energy Music Awards, je crois.
1: Ouais, ils en ont énormément, ouais. Mais ils ont pas celui du concert et je crois que c'est celui-là qui va gagner.
2: Et là, ils sont en flip parce qu'ils sont un peu contre Céline Dion.
0: La surprise de cette année, il est nommé pour la première fois de sa vie. Révélation francophone de l'année.
1: Ouais,
0: à la base, le gars, il vient d'Internet. Il stream.
1: Ah, c'est ok.
0: Il est nommé pour la première fois avec un immense article, avec un immense artiste. Il est nommé avec Taïk. Anime sera sur scène avec nous. Et attention, il risque de repartir avec son award, Anime.
2: Ah, c'est
0: parce
2: sûr.
0: Qu'il a mobilisé toute la communauté. Anim sera avec nous sur scène avec Taïk aussi pour les Energy Music Awards le 23 octobre en direct sur TF1, sur TF1+. Si je vous dis Superstar qui vient du Québec, Jordi, tu l'adores.
1: Céline Dion?
0: Non.
2: Moi je l'ai.
0: Elle vient du Québec, tu l'adores. T'as eu peur parce qu'elle a eu des problèmes de voix récemment.
1: Bah, Céline Dion.
0: Charlotte Cardin.
1: Ah, j'adore Charlotte.
0: Elle sera
2: sera avec nous aussi au Energy Music Awards. Il y aura Jamie Miller, Antonio Cipriano. Il y aura Adèle Castillon. Il y aura la Queen. Eva sera avec nous au Energy Music Awards. Et enfin, dernière annonce. Là, c'est du très très lourd. Vous allez pouvoir le voir sur scène. Si je vous dis la Normandie,
1: bah
2: si je vous dis Caen,
1: bah
2: si

0: Ou être à Cannes.
1: Ou être à Cannes.
0: Ou être sur la Côte d'Azur, en tout cas.
2: Oh, il n'y a pas d'Anil.
1: Tout n'a pas été annoncé encore, les amis.
2: C'est vrai.
1: Je vous ferai cap. Il y aura Angèle, il y aura Orelsan, il y aura Big Flo Lee, Taïki Anime, il y aura Charlotte Cardin. Je ne l'ai pas dit. RN Boy sera là aussi.
2: Ah, mais oui.
1: Oh là là.
2: Oh là là.
1: Nouvelle pépite RN Boy, nommée pareil pour la première fois.
2: Ah,
1: il y aura Marine, il y aura Adèle Castillo, Moziman, Mickey, Eva, c'est les premiers noms annoncés, il y en aura d'autres. Ça va être la folie les amis cette année. 23 octobre, l'Energy Music Award en direct sur TF1, sur TF1+. On vous fera vivre les coulisses ici dans le super show Energy. J'ai trop hâte.
3: Ah mais moi aussi tu m'as chauffé en vrai. J'étais déjà très chaud mais là je suis. Mais là je commence moi-même à me stresser.
1: Et là, tout ce que je viens de dire, les gars, ça reste entre nous.
2: Ah oui, non, c'est dire.
1: Je crois que j'avais pas le droit de le dire. Maintenant, vous êtes au courant, hein, vous dites rien à personne et vous faites genre que vous êtes surpris quand ils montent sur scène. Mais non, il y a Aurélien.
2: Non,
1: je savais pas, c'est fou. Ça va être la folie, les amis. Rendez-vous le 23 octobre. En attendant, vous pouvez voter tous les jours sur energy.fr, sur l'appli Energy. On va se détendre avec un petit Taylor Swift. Tiens, on parlait d'énormes cérémonies. Là, il nous faut de la superstar. Et après, on vous prend au téléphone 0870 42 48. On termine l'émission avec vous. Vous nous appelez si vous voulez parler de votre métier. Vous trouvez qu'on parle pas assez de votre métier à la radio, vous prend téléphone. Le standard, c'est gratuit. 0 870 42 40.

0: L'antenne est ouverte, les amis. Venez dans le Super Show Énergie. Vous êtes les bienvenus. Venez représenter votre métier. Vous nous appelez au standard 0870 42 48. On est là entre potes jusqu'à minuit. Il y a la grande sœur de l'équipe, la maman, un petit peu Jordi, avec nous ce soir.
1: Oui, c'est moi.
0: Bonsoir, Jordi. Thibaut est là aussi.
2: Oui, je suis un peu la maman aussi de cette équipe.
1: Oui, c'est vrai.
0: Oui, c'est vrai. Hein.
2: Je suis un petit peu votre maman, je pense à vous.
0: Moi, j'ai de la chance, j'ai deux mamans.
2: Ouais.
0: Jordi et Thibaut.
2: Oui, tu préfères laquelle de tes deux mamans?
0: Non, je peux pas.
1: Ah, je peux pas choisir.
0: Ah, je peux pas choisir. Ah, non, non, je vous aime tous les deux et merci. Je vous aime tous ceux qui sont sur le chat aussi. Sur Twitch, sur YouTube et sur TikTok, on est en direct jusqu'à minuit, les amis. On a Florence qui nous a passé un coup de fil à Colmar. Tiens, justement, on parlait du Haut-Rhin tout à l'heure. Ça va, Florence?
3: Oui, bonsoir tout le monde.
0: Bonsoir,
1: bonsoir Florence. Florence.
0: Bienvenue sur Énergie, Florence. Bienvenue dans le Super Show Énergie. Merci de nous avoir appelé, de nous avoir passé un coup de fil. Qu'est-ce que tu fais dans la vie, toi, Florence?
3: Alors, moi, je suis infirmière.
0: Oh, magnifique, applaudissements pour
2: Florence. Bravo,
0: merci pour tout ce que tu fais.
2: Tu sais que Charlie a l'habitude de côtoyer des infirmières, une infirmière notamment.
1: Oui,
0: bien sûr.
3: Sur Mulhouse, non?
0: Sur Mulhouse, alors j'ai vécu à Mulhouse et j'ai rencontré, oui, certainement des gens du personnel soignant alsacien.
1: Oui.
0: Mais oui, je suis très proche, j'ai beaucoup d'amis qui bossent dans le médical. Mais ça veut dire surtout, Florence, que là, à partir de maintenant, pendant les 12 dernières minutes d'émission jusqu'à minuit, le standard est ouvert à toutes les personnes qui bossent dans le médical. Vous nous appelez 0870 42 48. Si vous voulez nous raconter des histoires, si vous avez passé une journée pourrie, vous voulez vous défouler, vous êtes les bienvenus dans le Super Show Énergie. Vous bossez dans le médical, vous nous appelez 0870 42 48. Toi, Florence, tu bosses où, à l'hôpital de Colmar?
3: Alors oui, et je bosse au niveau des urgences pédiatriques.
0: Oh, tu bosses avec les enfants?
3: Voilà, c'est ça.
0: D'accord, ça fait combien de temps que tu es dans ce service?
3: Dans ce service, ça fait 3 ans et demi, mais j'ai déjà travaillé avant, parce qu'avant, pendant 7 ans, je tournais et je faisais des remplacements dans toute la pédiatrie.
0: Ok, et toi, est-ce que t'es maman, toi?
3: Oui, je suis maman, ouais.
0: Ah, parce que moi, on m'a dit que justement, ceux qui bossaient dans le médical, en fait, une fois que t'étais parent, c'était très dur de bosser avec les enfants.
2: Ah oui?
0: Eh ben, si tu t'attaches.
3: Eh ben, en fait, j'ai commencé ma carrière chez les enfants. Après, la chose de la vie, on fait que j'ai été au niveau des urgences adultes. J'ai eu mes enfants. Et quand j'ai eu mes enfants, j'ai dit, il faut que je retourne en pédiatrie parce que c'est ce qui me plaît.
0: Ah oui.
3: Et en fait, bah, ça m'a amené, j'ai pas fait de transfert avec mes enfants et ce que j'ai pu voir, c'était différent et j'étais peut-être plus à l'aise parce qu'au moins j'ai pu partager mon expérience comme moi je venais d'avoir des enfants. J'ai pu amener mes connaissances aux autres parents. Parce qu'il y avait des fois, il y a beaucoup de parents qui viennent et ils sont perdus et ils ont besoin d'être rassurés. Et il y a des fois de parler un peu de sa propre expérience. Ça permet un peu de se mettre à leur place et qu'ils comprennent et puis d'échanger, quoi. Puis de les rassurer.
0: Eh, grosse dédicace. Grosse dédicace à tout le personnel soignant, les amis. Si vous voulez passer dans le Super Show Énergie, vous êtes les bienvenus ce soir. 0870 42 48. Florence est infirmière, du coup, en urgence pédiatrique en Alsace. Est-ce que tu as une question pour elle, Jordi?
1: Oui, bien sûr. Pardon, excusez-moi.
0: Pas de souci.
1: Je tousse.
0: Mais elle peut s'occuper de toi, tu veux une ordonnance?
1: Florence, diagnostic. Est-ce que, Florence, c'est une vocation pour toi d'être infirmière ou est-ce qu'il y a des choses que tu aurais aimé savoir avant d'être infirmière?
3: Non, c'est une vocation. Je crois que c'est vraiment quelque chose que j'ai toujours voulu faire et j'ai jamais été déçue et j'ai jamais regretté d'entrer dans cette voie-là. Et même aujourd'hui, je me dis, je sais même pas ce que je pourrais faire d'autre.
0: Même quand demain, quand tu dois nettoyer du caca et tout, tu regrettes pas?
3: Ouais. Après, c'est plus facile chez les enfants que chez les adultes.
0: Oui, oui, c'est sûr. Okay. Ouais, l'odeur, c'est la même après. Hein.
3: Ouais, mais c'est différent.
0: C'est mignon, oui. C'est plus mignon un caca de 3 ans qu'un caca de 75. Je vois très bien ce que tu veux dire.
3: Exactement. C'est pas pareil. C'est pas la même quantité aussi.
0: Thibaut, est-ce que tu as une question pour Florence, infirmière en urgence pédiatrique à Colmar?
2: Moi, je voulais savoir parce que j'ai déjà connu une fois où je me suis retrouvé en plein milieu. J'étais une erreur de jeunesse où je me suis retrouvé justement à l'hôpital parce que j'avais fait trop de bêtises et j'avais été trop costaud dans la soirée. Et c'est pas trop chiant, alors je sais que toi t'es en pédiatrie, donc t'es pas moins confronté aux mecs bourrés ou aux trucs comme ça, mais t'as pas des gens qui sont trop relous parfois dans l'hôpital au milieu de la nuit, genre de trucs?
3: Si, bon, c'est vrai que c'est plus chez les adultes, mais chez les enfants aussi, hein, y a des fois, nous on rigole bien, parce qu'il y en a qui se mettent bien bien à la ramasse. mais après, comme toute personne qui n'est pas consciente de ce qu'elle fait, ils sont tous relous.
2: C'est ça qui me fait trop
3: de peine. Et après, des fois, il y en a qui peuvent être rigolos.
0: Ah, moi, j'ai mon meilleur pote qui bosse aux urgences de nuit à Bordeaux. Tous les gens qui se mettent des caramels, ils arrivent aux urgences. Il n'y a pas que ça, il y a des gens qui sont vraiment malades. Mais il reçoit beaucoup de gens de sortie de boîte et tout. C'est une galère. C'est un enfer.
3: Il y a un mec,
0: une fois, il avait la tête coincée dans une barrière.
1: Arrête.
2: Ah ouais, vraiment?
0: Il a foutu la tête dans la barrière. Et les pompiers, ils avaient dit, vas-y, on s'en occupe pas, on vous l'amène, vous déberdez. Aussi, le truc, c'est bon. C'est bon, hein.
2: C'est bon, hein.
0: Est-ce qu'on peut rester avec toi un petit peu au téléphone, Florence?
3: Oui, bien sûr. Ouais.
0: Ah, mais trop cool. On est là jusqu'à minuit, les amis, en direct dans le Super Show Energy. On écoute Gims Mauvais Joe. Et si jamais vous faites partie du personnel soignant, on vous prend un téléphone. Il y a Magali qui nous a appelé, qui est assistante médicale. On vous prend un téléphone, les amis, appelez-nous 0870 42 48. Tiens, Flo, si t'as une histoire un petit peu rigolote, un truc qui t'est arrivé aux urgences, tu vas pouvoir nous la raconter, ok?
3: D'accord, ça marche.
0: Bon, mais trop cool. Je te laisse réfléchir pendant Gims et Mauvais Joe sur Energy. On est là en direct. Thibaut.
2: Moi, je vais faire une chanson pour rendre hommage à Florence. Je vais sortir ma guitare, je vais faire une chanson.
0: Ah, mais c'est bien. Oh, c'est bien.
1: Ça mérite.
2: Ça te ferait plaisir, Florence?
3: Ouais, bien sûr, c'est super sympa.
2: Je vais te faire une chanson.
0: T'as convaincu Florence.
2: Laisse-moi 3 minutes pendant Gims, je t'écris une chanson et je te la chante devant la France entière pour toi, ma belle.
3: Oh, merci beaucoup.
0: On est là, les amis, c'est super chaud, énergie jusqu'à minuit. On parle avec le personnel soignant, avec Gims et Mauvais Joe.

0: tous les soirs 21h minuit. Bienvenue dans le Super Show Énergie, les amis. On entrepote sur Twitch, sur YouTube et sur TikTok en live. Merci de nous écouter à la radio. Bon courage pour votre nuit taf. Tous ceux qui bossent dans le médical, on parle avec vous ce soir. 0870 42 48, jusqu'à la fin de l'émission. On vous prend en live. On est avec Florence au téléphone, qui est infirmière en urgence pédiatrique à Colmar. Oui. Toujours là, Florence?
1: Toujours là.
0: Toujours là, Flo. Il y a Magali qui nous a appelé, qui est assistante médicale aussi. Ça va, Magali?
2: Oui, salut à tous. Oui,
3: salut, Magali. Bien.
0: Et toi, t'es un amour de nous appeler, de passer à la radio et tout, t'es folle. T'es mimi, toi. T'habites dans quel coin, toi, Mag?
2: En Isère, plutôt.
0: Où ça, pardon?
2: En Isère.
0: En Isère, très bien. Pas très, ouais. Pas très loin de Grenoble.
2: Pas très loin de Grenoble, tout à fait. Oui, 30 km au nord de Grenoble.
0: Et toi, t'es assistante médicale, c'est ça?
2: Assistante médicale, tout à fait.
0: C'est quoi exactement assistante médicale?
2: Bah, je suis secrétaire médicale, j'assiste un petit peu les médecins et voilà, les courriers de consultation, les courriers de sortie, l'organisation de la sortie et puis l'admission.
0: Et tu dois faire un gros taf surtout sur les entrées, de rassurer les gens.
2: De rassurer les gens, tout à fait. Ah, ouais. Et je remercie encore l'équipe soignante du job qu'elles font. Surtout.
0: Il y a Florence qui t'écoute, qui elle est infirmière en urgence pédiatrique à Colmar. Voilà, Florence, t'as vu, il y a Magali qui te remercie.
2: Oui.
0: Et nous,
2: c'est la collaboration.
1: C'est ça, exactement.
0: Et nous, qui sommes des gros branleurs qui faisons juste une émission de radio, on vous remercie toutes les deux.
3: Oh oui.
0: Dès qu'on a un problème, on
1: non,
0: est très contents de vous trouver.
1: Vous faites rire quand même, c'est ça qui est bien.
2: Je pense qu'on est tellement dans un métier, où il y a un peu de tristesse, un peu de misère. Et enfin, Florence, elle gère les bébés, moi je gère la gériatrie. Donc c'est vrai qu'on est à l'opposé, mais on se rejoint un petit peu. Ouais, mais on se rejoint sur la bienveillance.
0: Après, et dans les deux, il y a des couches, hein.
2: Oui, effectivement, il y a des couches, il y a les dentées, il y a un peu typique, enfin voilà, pas mal de choses.
0: Et merci beaucoup toutes les deux pour votre taf. Est-ce que Florence, toi, t'as une idée d'histoire un petit peu rigolote que tu as vécue aux urgences avec les enfants?
1: Bon, je sais pas si c'est... Ah oui, avec les enfants...
0: Des adultes, hein, peu importe. Hein.
1: Ouais, enfin, bon, là, récemment... Non, c'est plutôt avec les adultes, c'est un peu les choses, les adultes qui font un petit peu n'importe quoi, et puis qui arrivent aux urgences, qui hésitent à dire ce qu'ils ont fait, et puis... j'avais un monsieur qui était venu, qui était très pâle, qui se sentait pas bien, et puis on me disait, mais asseyez-vous. Et il disait, non, je peux pas. Ah. Et là, on a un cadre qui passe par là. Ah, mais ça va pas, monsieur. Et puis qui l'a un peu plus ou moins forcé à s'asseoir. Et puis, là, il nous fait un malaise, et en fait, on découvre que il y avait quelque chose dans le... Si, et donc du coup la gaffe de notre cadre et puis le monsieur qui savait pas comment dire que c'était resté coincé.
0: Est-ce que tu sais au final qu'est-ce qu'il avait mis dans son derrière, ce monsieur?
1: un jouet sexuel.
0: Ah, c'était quelque chose qui était fait pour.
1: Qui était resté coincé.
0: Oh, quelle horreur. T'as la taille à peu près du truc?
1: Non, je me souviens plus, mais on va dire que le cadre a aidé à ce qu'il soit un petit peu plus enfoncé, vu qu'il l'a oublié.
0: Il l'a poussé à l'intérieur.
1: Donc la gaffe, voilà. Des fois, on va être trop bienveillant pour éviter que les gens nous fassent un malaise, mais il y a des fois qu'il faut les écouter quand même.
0: Alors, et vous savez.
1: Non, je peux pas.
0: Mais bien sûr, et vous savez, Florence et Magali, moi j'ai entendu une histoire parce que je suis très proche du personnel soignant. J'ai moi-même une bonne amie qui est infirmière de bloc opératoire et du coup qui récupère souvent ces histoires-là.
1: Ah oui.
0: De gens qui se mettent des trucs dans le cucu. Mais elle a vu une fois un truc qui n'était pas fait pour aller dans le cucu. Elle a un mec, un jour ma pote, un mec qui arrive aux urgences. Le gars, pareil, il ne sait pas où se foutre. Il dit, j'ai un truc dedans, faut me l'enlever, là j'en peux plus, j'ai trop mal, vraiment j'ai mal. Donc il passe en urgence, il va sur le bloc, il fout une petite douche bétadine rapide. Il s'allonge, radio du popotin.
3: Qu'est-ce qu'il met dedans?
0: Dans les fesses, il avait une pomme. Et vous savez comment est-ce qu'ils ont enlevé la pomme?
3: Il faut la manger, il faut la grignoter.
0: Ils ont gratté la pomme.
3: Ah ben ouais,
0: impossible de la retirer d'un coup. Ils ont gratté la pomme petit à petit.
3: Pour retirer le trognon?
0: Pour surtout l'enlever et ils se font une petite compote derrière parce que c'est quand même l'heure du goûter, c'était
3: 16h30. Et on récupère tout, pas de gâchis. Hein.
0: Pas de gâchis. Et autre histoire, pareil, même personne. Donc pareil, un mec qui arrive à l'hôpital qui dit, alors ça c'est la classique, peut-être que Florence tu l'as déjà entendu, Magali aussi, le gars il a un truc dans les fesses, évidemment, il était dans la salle de bain, il est tombé dessus.
3: Oui, mais ça arrive à tout le monde.
1: Oui, il a glissé, oui.
0: Voilà,
1: il glisse sans faire exprès.
0: Ah oui,
1: évidemment. Des objets bizarres. ou des fruits et des légumes qui se trouvent là, cet endroit-là, et bien dans le bon sens. Oui, oui.
0: Et c'est ça. Et c'est vrai qu'on mange souvent des salades tout nues et on glisse
1: oui,
0: dessus. Bah oui.
1: Bien sûr, ça, non, ah oui, quand il fait trop chaud, comme pendant les canicules. Hein.
0: C'est ça. Et là, le gars, il arrive aux urgences. Alors, Magali et Florent, je vous jure que c'est vrai. Le mec, il sait pas où se foutre. Il dit, ouais, bah, je suis tombé dessus. J'étais dans ma salle de bain, je suis tombé dessus. Ils font une radio. Le mec, il avait le parfum diesel, le point. Le Only the Brave, le point. Il l'avait, mais rentré entièrement, il n'y a rien qui dépassait.
2: Ah, bah, mais c'est 50 minutes, ça va, hein.
0: T'as dit quoi, Magali?
2: Si c'est à 50 ml, ça va.
0: Je crois que c'était malheureusement une taille qui passe pas à la douane.
4: Après, il devait sentir bon au moins à l'intérieur.
0: Ouais. Ah, c'était tout parfumé à l'intérieur.
5: Oui. Ah oui. Ouais.
0: Vous imaginez, les mecs, faites attention. Vraiment, ne jouez pas avec des trucs qui ne sont pas faits. Vous faites ce que vous voulez avec vos fesses.
4: Mais oui, carrément.
0: Ça, vous faites. Mais, non, mais faites-le avec des choses qui sont faites pour et n'allez pas trop loin.
4: De très belles boutiques.
2: On a plutôt des artistes.
0: Ah, ils font quoi, Magali?
2: Eh ben, en service de gériatrie, ils grattent les fesses, ils sont dans une protection et du coup, ils font des petits dessins sur les murs avec une période de marron.
4: Oh, l'enfer!
2: Mais c'est sympa.
0: Et quelle horreur!
5: Ah, si ça se trouve,
0: dans 2000 ans, les gens qui vont nous remplacer, ils vont redécouvrir que ça. Enfin, à l'époque, ils peignaient avec leurs excréments sur les murs de
2: gériatrie. Ouais. Voilà, ça vaut coûter très cher.
0: Ah, mais c'est terrible. Eh ben, on fait des gros bisous, Florence, Magali. Merci beaucoup. Vous avez représenté le personnel soignant ce soir sur Énergie.
2: Merci à vous et merci encore.
0: Merci
2: beaucoup. Vraiment.
5: Merci à vous. Bisous.
2: Bonne humeur.
0: Bye.
2: Merci.
0: On fait gros bisous. Dédicace à l'Isère pour Magali. Dédicace à Colmar, à toute l'Alsace. Bisous, Florence.
1: Bisous
0: les amis, merci de nous avoir suivis ce soir dans le Super Show Énergie. Merci Jordi, merci Thibaut.
4: Avec plaisir.
0: Est-ce qu'on se mettrait pas un petit Robin Schulz pour bien terminer l'émission?
4: Allez, on se
5: mettrait. Donc c'est pas Patrick Sébastien.
0: On peut se mettre un petit Patrick Sébastien s'il vous plaît. On va se retrouver demain. Merci le live, je fais le gros bisou. Rendez-vous 21h demain, c'était le Super Show Énergie. À demain les amis.

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